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Je ne vous ai jamais vu. Je ne sais rien de vous, ni de quelle branche vous êtes issu. 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Homo sapiens ? 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

Cela ne saurait émouvoir, puisqu'on s'habitue à tout dans le mouvement circulaire des images de nos vies. 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Ça se monte et ça se montre. 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
2: Ouais.

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Il s'est contemplé devant une glace. Son reflet lui paraissait étrange. Et non réfléchissant, il croyait voir quelqu'un d'autre dans la vitrine qui l'appelait.

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faire auprès de l'accueil des Amis des Bauges au 04 79 54 87 64 ou par mail à l'adresse accueil@amisdesbauges.org. C'est gratuit. À l'occasion de la Journée internationale de la géodiversité UNESCO, le Parc des Bauges vous propose une conférence gratuite, La géologie de la France illustrée par les géoparcs français. Une immersion unique à travers les 10 géoparcs de France pour comprendre l'histoire géologique de nos paysages et la richesse de notre patrimoine national. Rendez-vous à la Maison du Parc au Châtelard à 20h. Mercredi 7 octobre. À quoi ressembleront nos forêts en 2100 ? Le Parc naturel régional du Massif des Bauges propose un atelier gratuit. Entre observation du terrain et jeu de projection collective, cet atelier de lecture du paysage vous permettra de décoder les transformations en cours et d'imaginer le futur de nos paysages forestiers. Cet atelier s'inscrit dans un projet plus global avec 8 autres parcs de la région Auvergne-Rhône-Alpes pour la création d'un outil de sensibilisation sur les impacts visibles du changement climatique sur nos paysages forestiers. Le scénario imaginé en atelier permettra de créer des illustrations qui seront déclinées en posters et autres outils de communication. Inscription obligatoire auprès du parc, l'atelier se tiendra de 16h à 18h à la Compote. Durant tout le mois d'octobre, les bibliothèques des Bauges proposent des animations sur le thème des émotions. À l'Échrenne, on parle d'amour. Venez vous installer confortablement à partir de 16h30 pour écouter un conte qui vous fera voyager au cœur des plus belles histoires d'amour et piocher quelques petites recettes bien-être à adopter en famille. À 20h30, au pôle du Pays d'Albi, spectacle tant qu'il y aura des coquelicots de la compagnie Hey, psst, Paul se souvient. Un gamin semblable à d'autres s'accrochant à son ballon de foot comme une moule à son rocher. Mais au moment où sa vie semble vouée à se figer dans ses maigres certitudes, l'improbable surgit sous les jolis traits d'une héroïne du quotidien, sa maîtresse d'école. Sorte de cercle des poètes disparus à la française, cette pièce jubilatoire donne l'envie de dévorer des livres, d'apprendre, de découvrir et de grandir encore et toujours. Jeudi 8 octobre. Le festival organisé par Théâtre en Savoie et ses compagnies adhérentes revient à Saint-Jean-d'Arvais sur les hauteurs de Chambéry. Programmation de 36 spectacles d'art vivant professionnels et 7 spectacles amateurs du jeudi au dimanche. Tarifs par spectacle ou à la journée, buvette et petite restauration toute la journée chez Rose. Vendredi 9 octobre. Rendez-vous à la librairie associative La Lanterne qui rugit à 19h en compagnie de Christophe Proy qui vient partager son expérience de formateur agricole au Cameroun. Qui apprend à qui ? On en discute avec lui autour de son livre « On sème des graines qu'on ne verra pas pousser ». Café Répar et Café Aide Numérique au Café Associatif Toirzanri à Toiry. Vous en avez marre que votre smartphone décide tout seul de parler en chinois ? Que votre ordinateur vous demande une mise à jour critique juste au moment où vous essayez d'imprimer la recette du clafoutis ? Chaque mois, ils ouvrent leurs portes pour une séance conviviale et pleine de bienveillance, où l'on démystifie ces drôles de machines qui semblent avoir plus de boutons que de bon sens. Que vous soyez novice, un peu dépassé ou juste curieux de savoir où se cache le nuage quand on parle de stockage, cette soirée est pour vous. À 20h30, concert au bar convivial Le Croénan qui ouvre ses portes à la variété française et internationale dans une ambiance toujours chaleureuse avec un duo d'artistes professionnels Rose et Willy. Pensez à réserver votre repas, quantité limitée. Plus d'infos au 04 56 57 99 42. Concert Black Velvet au bar-restaurant L'Alibi à Herry-sur-Albi. Le duo Black Velvet débarque pour une soirée live pleine d'énergie et de grands classiques rock. Et pour accompagner le concert, retrouvez toutes les gourmandises maison, hot dog, croque-monsieur, planche apéro et petites spécialités à partager. Du bon son, du fait maison, des verres entre copains, bref, un vendredi soir comme on les aime, pensez à réserver votre table. Samedi 10 octobre. L'association Cyclamen fête ses 30 ans au pôle d'Albi-sur-Chéran. Un moment convivial pour se retrouver, partager des souvenirs, fêter ensemble et se projeter dans l'avenir. Retrouvez des animations toute la journée à partir de 10h, avec plusieurs conférences, des expositions, un village associatif et des concerts. C'est ouvert à tous avec un pass d'accès à la journée de 15€. Petite restauration en soirée. Et retrouvez cette semaine une carte postale

0: 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La bibliothèque d'École en Bauge vous invite à une rencontre intergénérationnelle autour des jeux de société. Jeux à gogo de 14 à 17 heures, venez nombreux! À l'occasion de la 18e édition du Jour de la Nuit, une opération nationale de sensibilisation à la pollution lumineuse se tiendra dans toute la France. Partez à l'aventure nocturne avec les acteurs du plateau nordique de Saint-François de Sales à travers plusieurs activités de sensibilisation à la vie nocturne. Conférence d'ouverture à 18h15 et trois activités au choix à la nuit tombée avec une participation libre et consciente. Repas possible sur réservation. À l'occasion du Rallye des Bauges, l'APE Safran, l'association des parents d'élèves de l'école d'Arit, tiendra une buvette les samedis 10 et dimanche 11 octobre. Rendez-vous à 50 mètres de l'église pour une pause gourmande et conviviale au cœur du rallye. Il se passe aussi des choses en dehors du massif. L'association Larsen fête ses 40 ans le samedi 10 octobre à partir de 19h dans leurs locaux à Chambéry. Au programme, des répétitions ouvertes pour découvrir les groupes, leur univers, leurs morceaux en live, souvenirs sous forme d'expo photos et vidéos, buffets, boissons et un grand gâteau. Quelques annonces sur le massif. Le département de la Savoie réalise des travaux de création d'évacuation des eaux pluviales sur la RD 206A, sur la commune des Déserts, au lieu-dit Les Favres. La circulation est totalement interrompue sur ce secteur jusqu'au vendredi 9 octobre de 8h30 à 17h30. En dehors de ces horaires et le week-end, elle se fait en alternance. Une déviation est mise en place pour les deux sens de circulation par Plein Palais et La Fécla. L'état des cours d'eau, des nappes et des sols a continué de se dégrader en septembre du fait de conditions météorologiques défavorables. Dans ce contexte, les mesures de restriction des usages de l'eau en vigueur depuis le 5 août sont prolongées jusqu'au 30 octobre par la préfecture de la Savoie. Dans le cadre de la campagne nationale de déclaration des ruches, la section apicole Auvergne-Rhône-Alpes rappelle que tout propriétaire ou détenteur d'au moins une ruche est tenu de réaliser une déclaration annuelle de détention et d'emplacement des ruches entre le 1er septembre et le 31 décembre. Cette déclaration obligatoire contribue au suivi sanitaire du cheptel apicole français, à la gestion des risques sanitaires et à une meilleure connaissance de la répartition des colonies d'abeilles sur le territoire. La déclaration peut être effectuée en ligne sur le portail officiel du ministère de l'Agriculture. Les apiculteurs ne disposant pas d'un accès à Internet peuvent également effectuer leur déclaration par voie postale. L'APE de Bellecombe-en-Bauge vous propose une vente de colombo, poulet coco et ses petits légumes le 15 octobre à 12 euros la part. Réservation en précommande via LOASO sur le compte APE Bellecombe. Terminons avec quelques annonces pour la radio. Dorothée recherche des invités pour son émission Amitié. Seul, à 2, 3 ou 4, venez échanger autour de votre amitié. Rencontres, points forts, désillusions, souvenirs. 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
7: Les Invisibles est un roman de l'autrice américaine Mar Romasco Moore, publié aux éditions Slalom en 2022. L'histoire est celle de Pi, une adolescente de 17 ans, qui présente une particularité étonnante. Elle est totalement invisible. Elle ignore pourquoi elle est comme ça. Elle a toujours été invisible, dès sa naissance. Une seule personne est capable de la voir, sa mère, qui elle aussi est invisible. La vie pourrait paraître facile quand on passe inaperçu. On n'est pas obligé de travailler. On peut se contenter de voler pour se nourrir et de squatter une maison habitée par d'autres personnes. Mais Pi ne voit pas les choses de cette manière. Être invisible signifie ne pas exister. Pour personne. La compagnie de sa mère et celle plus distante d'un père qui se sert d'elle pour voler dans des musées ne lui suffit pas. Elle aimerait avoir des amis. Vivre comme une véritable ado. Aller à l'école, au lycée, au cinéma. Et pas apprendre simplement dans les livres d'école des enfants qui croisent sa route. À cause de leur invisibilité, sa mère et elle doivent toujours fuir. Ne pas être marquées. Aller de maison en maison. Prendre des trains pas trop bondés pour qu'on ne s'assoie pas sur elle. Parler par signe en présence d'autres personnes. Car si on les découvrait, nul doute qu'on les capturerait pour les étudier de plus près. Déchirée entre l'envie de rester auprès de sa mère et celle de dévoiler son existence à des jeunes qui pourraient devenir des amis, Pi marche en équilibre sur la frontière ténue qui sépare son monde de silence et de transparence avec celui plein de vie et de mouvement auquel elle aspire. Ce roman puissant, à la fois fantastique mais bien réel par les questions liées à l'amitié ou la famille qu'il soulève, nous fait aussi réfléchir sur la transparence de certaines personnes, pourtant bien palpables dans notre société. Et puisque tous les invisibles ont droit à la parole, je vais vous lire un extrait de ce roman afin que vous puissiez entrevoir la personnalité de Pi.

La toute première fois que je me suis déguisée, c'était dans une petite ville de la Nouvelle-Angleterre, dont j'ai oublié le nom. C'est bête, mais j'avais eu l'idée en regardant un dessin animé. Je me souviens d'un moment en particulier. Moi, silencieuse, perchée sur le dossier du canapé, pendant que des enfants, visibles, regardent la télé. À l'écran, un fantôme de drap blanc, des trous à la place des yeux, qui flottait dans les airs, errait dans les couloirs et effrayait les gens. « N'ayez pas peur !» disait l'un des personnages. « C'est évident que ce n'est qu'une personne enroulée dans un drap. » Très fier de lui, absolument triomphant et convaincu de sa propre hypothèse, le personnage tend le bras et soulève le drap. Mais en dessous, rien. Rien d'autre que du vide. Ça m'a frappé comme une révélation. « C'est moi !» me suis-je dit. « Cet épisode parle de moi !» J'ai dégringolé du canapé et j'ai couru pour retrouver ma mère. Je lui ai expliqué le coup du fantôme et du drap. Elle ne comprenait pas en quoi ça avait une portée existentielle ou bouleversante. Alors, il a fallu que je le formule pour elle. Si je portais un costume, les gens penseraient qu'il y avait une personne normale en dessous. Ils ne se poseraient même pas la question. Alors pourquoi ne pouvais-je pas en profiter? Pourquoi ne pas me joindre aux autres enfants pendant Halloween? Ça m'a bien pris 2 semaines de persuasion et de flatterie. « C'est des bonbons que tu veux ?» disait ma mère. « Je peux aller t'en chercher autant que tu veux. » Mais évidemment, ça n'avait rien à voir avec ça. Quand la tournée d'Halloween a fini par arriver, et quand les enfants de la maison où on vivait ont débarqué dans leur déguisement de Power Ranger rose, de tigre ou encore de sorcière, je me suis cachée dans la haie, puis je les ai suivis, couverte d'un drap avec des trous pour les yeux, et une cagoule de ski en dessous, 2 paires de collants, 2 t-shirts et 2 paires de gants. Je n'ai pas prononcé un seul mot cette nuit-là, ni à un autre enfant, ni aux adultes qui distribuaient des bonbons. Mais je me souviens de l'onde de choc qui me parcourait dès que je frappais à une porte, dès que je montais les marches d'un perron ou que quelqu'un me regardait bien en face. « Viens là, le petit fantôme !» me disait-on. Je me cramponnais à la taie d'oreiller dans laquelle je recueillais les bonbons. Mes petites mains gantées tremblaient. On me souriait, on m'offrait des chocolats. On se moquait de temps en temps, de mon silence et du fait que j'étais à fond dans le personnage. Ou alors, on me demandait, avec une pointe d'inquiétude, si j'étais toute seule. Ma mère n'était jamais loin. Elle rôdait sur le trottoir, invisible.

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3: Bonjour à vous, bienvenue. RFI Matin commence jusqu'à 10h. On parle de l'actualité du monde, notamment avec nos invités, l'ancien joueur et consultant RFI, Joseph-Antoine Bell, à propos du TAS, le tribunal arbitral du sport, et le début des audiences aujourd'hui sur cette finale chaotique et contestée de la dernière CAN entre le Maroc et le Sénégal. Et puis RFI reçoit aussi ce matin l'opposant russe en exil, Vladimir Kara-Murza. D'abord, c'est votre journal, Julien Coquel-Rohem. Bonjour.
4: Bonjour Andréane, à la une de cette édition, une main tendue, mais pas de mesures concrètes. Le discours de Sébastien Lecornu hier soir en France pour répondre à la colère des lycéens et aux autres crises qui frappent le pays, notamment celle du pouvoir d'achat. Le Premier ministre promet de premières décisions à la fin du mois concernant les lycées. Pas de quoi convaincre ces élèves que vous entendrez bien déterminés à continuer les blocages et les manifestations dès aujourd'hui. L'actualité également en Arabie Saoudite où les rebelles houthis ont de nouveau frappé l'aéroport de Riyad dans la nuit. Les frappes d'hier ont fait 3 morts dans le pays. On part aussi en Russie. Moscou qui tente de rassurer sans dissiper le flou autour des soupçons de peste en Sibérie. L'Organisation mondiale de la santé affirme ne pas pouvoir évaluer pleinement le risque faute d'avoir une vision complète de la situation. Au Kenya, l'appel au calme des autorités qui assurent que la situation est sous contrôle après la mort d'un patient atteint d'Ebola, c'était lundi. Et puis l'Afrique et les amateurs de foot les yeux tournés vers Lausanne. Andréane, vous le disiez, le tribunal arbitral du sport commence aujourd'hui son examen de l'affaire de la finale de la CAN il y a 10 mois.
3: Répondre à la colère des lycéens et contenir la colère sociale.
4: L'exercice compliqué auquel se livrait hier soir Sébastien Lecornu, le Premier ministre français qui s'exprimait depuis Matignon, alors que plusieurs centaines de lycées étaient encore bloqués ce mercredi, qu'une nouvelle enquête a été ouverte dans la soirée après la blessure d'un adolescent à la tête par un coup de matraque d'un policier. Le gouvernement sous pression. Alors que le mouvement des lycéens s'est ajouté à de nombreuses autres difficultés, la crise du pouvoir d'achat liée à l'explosion des prix du carburant, la crise agricole ou encore la situation financière de la France et les débats sur le budget, Sébastien Lecornu a tenté d'évoquer tous ces sujets hier soir, mais sans faire de grandes annonces. Charlotte Urien-Tomaca.
5: Le gouvernement cherche une issue à la crise et même s'il aborde plusieurs sujets dans son allocution, le message du Premier ministre est d'abord tourné vers la jeunesse.
6: Ce qui se passe dans les lycées nous touche toutes et tous. Nous avons le devoir de les écouter.
5: Une inflexion après plusieurs jours de fermeté face au blocage et aux violences, mais pas question pour autant de désavouer les forces de l'ordre.
6: Les forces de l'ordre n'ont pas pour instruction d'affronter les lycéens. Leur mission est de protéger les biens, mais surtout les personnes, de faire respecter la loi et de permettre l'accès aux établissements scolaires.
5: Les premières mesures devraient être annoncées fin octobre. Objectif du Premier ministre, empêcher que la mobilisation lycéenne ne fasse jonction avec les autres mécontentements sur les carburants, l'agriculture ou encore le pouvoir d'achat.
6: Nous mettrons donc 10 millions de barils de gazole issus de nos stocks à la disposition des distributeurs. Il sera mis à disposition au prix de revient de ces stocks, ce qui permet mécaniquement de baisser les prix à la pompe dans un ordre de grandeur évalué entre 12 et 18 centimes par litre de gazole.
5: Sur le front du pouvoir d'achat toujours, le prix de l'électricité ne doit pas augmenter cet hiver, apprenait le Premier ministre, qui demande à EDF de mobiliser au maximum ses capacités de production. Car derrière cette prise de parole, il y a une urgence, reprendre le contrôle du calendrier, alors que le gouvernement aborde dans le même temps un budget 2027 à haut risque.
4: Charlotte Urien-Tomaca, et vous l'entendiez, pas d'annonce concrète face à la colère lycéenne. Le Premier ministre qui semble tenter de gagner du temps avant le début des vacances de la Toussaint en fin de semaine prochaine. Son allocution d'hier soir n'a pas convaincu ces 3 lycéens qui la regardaient à Paris devant le micro de nos confrères de France Info. Reportage Anne-Livia Tolinki.
7: Plus le Premier ministre parle, plus les 3 lycéens soufflent. Gaspard, Céleste et Marthe jettent des regards noirs vers la télé du salon.
8: Les premières décisions du gouvernement seront présentés à la fin du mois d'octobre.
9: Il nous refait des promesses et en fait, il va rien faire. C'est des choses qu'on sait déjà, tout ce qu'il dit.
8: Et c'est peut-être d'ailleurs la principale revendication, un cadre d'expression plus clair.
10: On a encore plus envie d'aller bloquer. Là, il a fait que de rajouter en fait des idées pour des nouvelles pancartes.
7: Écœuré, Marthe finit par couper le son.
11: Honnêtement, je me sens pas écoutée. Ça répond pas du tout à nos revendications.
9: En fait, il nous a rien mis sur la table, il nous a rien proposé. Juste qu'il va nous expliquer un peu plus ce qui va se passer. Mais nous, on veut un changement, on veut pas des explications.
7: Sébastien Lecornu a défendu un budget de l'éducation en augmentation, 1 milliard supplémentaire pour 2027.
11: On dirait qu'il nous jette un peu des pièces au sol pour qu'on les prenne et que ça nous calme le temps de 2 secondes, mais ça suffira jamais assez.
10: Là, on n'est pas compris.
7: Pas d'annonce concrète sur Parcoursup, sur les remplacements des professeurs ou sur les classes surchargées. Gaspard s'énerve, il ne dit rien non plus sur les élèves blessés.
10: Il y a quelqu'un qui a perdu sa mâchoire, quelqu'un qui a perdu un œil, un doigt, une main. Et le fait qu'il en ait même pas évoqué un, en fait, ça me révolte.
7: Ces 3 adolescents parisiens ont donc prévu de bloquer leur lycée toute la matinée, puis d'aller manifester ensemble cet après-midi.
12: Anne-Livia Tolinki, France Info pour RFI. La mobilisation des lycéens et des étudiants qui devrait en effet se poursuivre aujourd'hui un peu partout dans le pays. Le président de l'Union syndicale lycéenne demande 10 milliards d'euros supplémentaires et une rencontre avec Sébastien Lecornu à Matignon. Plusieurs syndicats d'enseignants appellent également à la grève et à se joindre au cortège de ce jeudi. La manifestation parisienne est prévue pour 15h, place de la Bastille.
13: La colère, Julien, qui continue aussi de s'exprimer en Espagne.
12: Des centaines de manifestants se sont rassemblés hier soir à Madrid, aux abords du Parlement. Le mouvement de contestation contre la crise du logement pris d'une vive émotion hier soir à l'annonce de la mort de celle qui en est devenue l'icône, Marie-Carmen Abascal, décédée à 87 ans avant d'avoir pu regagner son logement dont elle avait été expulsée fin septembre par un promoteur immobilier. Son éviction avait lancé les premières manifestations qui ont depuis poussé le Premier ministre Pedro Sanchez à convoquer des élections législatives anticipées. Marie-Carmen vit, la lutte continue, scandait hier soir les manifestants, alors que le syndicat des locataires de Madrid salue son combat comme un tournant dans l'histoire du pays.
13: De nouvelles explosions cette nuit en Arabie Saoudite.
12: Et les Houthis qui affirment avoir frappé une nouvelle fois l'aéroport international de Riyad, alors que les frappes des rebelles yéménites sont désormais quotidiennes sur le pays. Les drones et les missiles se sont abattus hier déjà sur 2 aéroports. Bonjour Joseph Clément.
14: Bonjour.
12: En direct avec nous de Riyad, où les autorités faisaient état hier soir de plusieurs morts.
14: Ouais, les frappes revendiquées par les rebelles houthis contre 2 aéroports, vous le disiez, celui de Riyad et celui de Apra dans le sud du pays, auront donc fait 3 morts. Le communiqué de l'autorité générale de l'aviation civile paru hier dans la soirée précise que 2 femmes de nationalité marocaine et algérienne ainsi qu'un résident soudanais ont perdu la vie. Les attaques ont fait plus de 30 blessés, dont des Saoudiens. Ces morts seraient donc les premiers depuis la reprise du conflit avec les rebelles houthistes. Ils posent un dernier avertissement aux compagnies aériennes qui desservent les aéroports saoudiens, leur enjoignant d'éviter le pays. Certaines compagnies aériennes européennes comme Air France ou Lufthansa avaient déjà suspendu leurs vols pour Riyad et pour l'Arabie Saoudite au moins jusqu'à fin octobre. Mais les compagnies nationales comme Saoudia continuent de voler dans le ciel d'Arabie malgré les perturbations et les retards dans les aéroports du pays causés par les interceptions de drones et de missiles. Riyad assurait ce matin via un communiqué de sa coalition militaire que ces attaques contre les aéroports ne resteraient pas, je cite, impunies et annonce avoir détruit en représailles 82 cibles militaires légitimes houthis.
12: Joseph Clément à Riyad pour RFI, merci beaucoup. Alors qu'au Yémen, les combats entre les rebelles houthis et les forces gouvernementales soutenues par l'Arabie Saoudite continuent de pousser les civils du pays sur les routes de l'Exode, la barre des 200 000 déplacés franchis hier. L'actualité au Moyen-Orient marquée aussi par cette nouvelle frappe dans le golfe Persique. L'agence de sécurité maritime britannique annonce qu'un pétrolier naviguant au large du Qatar a été touché par de multiples projectiles. L'incident s'est produit à quelques 500 km du détroit d'Ormuz où l'Iran cible régulièrement les navires qui tentent la traversée.
13: La situation est sous contrôle, affirme la Russie. Moscou sommet de s'expliquer et qui tente de rassurer.
12: Il n'existe aucun risque épidémique en Sibérie, ont affirmé hier les autorités sanitaires russes, alors que le flou demeure sur les soupçons de peste, partie de la région d'Irkoutsk après la mort d'une laborantine qui, selon la presse, aurait pu contracter la peste après la chute d'un tube à essai. Les autorités russes démentent. Elles ne parlent que d'une pneumonie non identifiée. Face aux appels qui se multiplient à l'international pour leur demander des clarifications, RFI à Moscou, Jean-Didier Revoin.
15: Une nouvelle fois, le Kremlin a déclaré hier que la majorité des informations qui circulaient dans les médias concernant la situation épidémiologique dans la région d'Irkoutsk en Sibérie étaient fausses. Son porte-parole, Dmitri Peskov, a encore rappelé que les seules informations fiables à ce sujet étaient fournies par Rospotrebnadzor, l'autorité russe de surveillance de la protection des droits des consommateurs et du bien-être humain. Et pour cette agence, aucun trouble de la santé lié à une pathologie infectieuse n'a été détecté au terme de la surveillance médicale de plus de 90% des personnes ayant été en contact avec Daria Chipilova. La laborantine est décédée le 2 octobre dernier, officiellement d'une pneumonie non identifiée. Selon les médias russes, près de 200 personnes ont été placées en quarantaine. Il relaie également des informations de l'Organisation mondiale de la santé, précisant que le risque d'épidémie est faible pour la Russie et très faible pour l'Europe. Mais cela n'empêche pas les États-Unis, l'Union européenne et l'OMS de demander à la Russie plus de transparence dans la gestion de la situation. Jean-Didier Revoin, Moscou.
4: L'Organisation mondiale de la santé qui évoquait en effet mardi, vous l'entendiez, un risque faible avant de se raviser hier. L'OMS affirme finalement ne pas pouvoir évaluer pleinement les risques faute d'une vision complète de la situation. Au sud de la Russie, la Mongolie voisine annonce des mesures de précaution et de surveillance à sa frontière, même si son ministre de la Santé affirme que le risque est faible pour le pays.
3: L'alerte sanitaire, Julien, également au Kenya, après le premier décès d'un patient atteint du virus Ebola.
4: C'était lundi à Nairobi, la mort d'un Kenyan installé en République démocratique du Congo depuis 7 ans et qui avait traversé la frontière avec l'Ouganda par la route avant de prendre un avion pour le Kenya 48 heures avant sa mort. Alors que plus de 4000 personnes sont mortes du virus en RDC au cours de cette épidémie, qui est la plus mortelle de l'histoire du pays, les autorités kenyanes appellent au calme et assurent que la situation est sous contrôle, Carole Valade.
16: Il ne s'agit pas d'une épidémie, mais d'un cas importé, martèle le secrétaire de cabinet pour la santé du Kenya lors d'une visite au principal hôpital de Nairobi, où le premier patient, venu de RDC alors qu'il était atteint d'Ebola, est décédé ce lundi, et où une unité spéciale de 133 lits isolé des autres services, a été mise en place. Sur 57 cas contacts identifiés, 10 ont été retrouvés puis placés en quarantaine, ainsi que 21 soignants. Les contrôles sont également renforcés au point d'entrée, dont l'aéroport international Jomo Kenyatta, avec prise de température pour les personnes arrivant d'une dizaine de pays. Mais certains médecins pointent l'absence de tests rapides, alors qu'une prise de médicaments peut faire baisser la fièvre et que les voyageurs peuvent ne pas déclarer leurs symptômes. Le ministère de la Santé demande aux Kenyans d'éviter les rassemblements, les accolades et les poignées de main. Un numéro vert est également mis en service.
4: Carole Valade.
3: Et puis c'est un jour décisif pour le foot africain.
4: 10 mois après la rocambolesque finale de la CAN entre le Sénégal et le Maroc, le tribunal arbitral du sport examine à partir d'aujourd'hui le litige opposant les deux pays, l'épilogue d'un bras de fer juridique qui doit enfin attribuer le trophée du vainqueur de manière définitive. Cédric de Oliveira.
17: Enfin, les supporters marocains et sénégalais vont savoir. C'est une audience à huis clos, très technique, qui va s'ouvrir à Lausanne. Un collège de 3 spécialistes du droit du sport doit trancher sur l'issue d'une finale où le Sénégal s'était d'abord imposé 1-0 après prolongation. Mais la CAF avait ensuite invalidé ce résultat pour accorder une victoire sur tapis vert 3-0 au Maroc, estimant que les Lions de la Teranga étaient en tort pour avoir quitté temporairement le terrain avant le fameux pénalty raté de Brahim Diaz. Le litige se concentre sur 3 points fondamentaux. D'abord, en quittant provisoirement le terrain, les Sénégalais ont-ils réellement provoqué un forfait ou s'agit-il d'une simple interruption temporaire ? Ensuite, les décisions de l'arbitre sont-elles souveraines, comme le stipule le règlement de l'IFAB, l'instance internationale qui régit le droit du jeu ? Et dans ce cas, comment considérer la décision de la CAF d'outrepasser son autorité en considérant que la validation du résultat initial n'avait pas lieu d'être ? Enfin, troisième point, l'application des statuts de la CAN. Le collège devra examiner si le jury d'appel de la CAF a correctement appliqué les articles 82 et 84 relatifs au forfait. Le Sénégal demande l'annulation pure et simple de la défaite sur tapis vert et la restitution de son titre continental. Le Maroc, de son côté, défend la stricte application du règlement disciplinaire. Quoi qu'il en soit, cette décision très attendue ne sera pas connue dans la journée de jeudi. Il faudra donc patienter.
4: Cédric de Oliveira, affaire à suivre, Andréane.
3: Et oui, on suivra ça bien sûr sur RFI. Merci Julien Coquelrand. On en parle déjà avec Antoine Grenier. Dans une demi-heure, dans le journal des sports, on entendra les supporters des Lions de l'Atlas persuadés que leur victoire sur tapis vert sera confirmée. Et sur le TAS et ce bras de fer juridique qui oppose donc le Maroc et le Sénégal, notre grand invité Afrique tout à l'heure, Joseph-Antoine Bell, consultant pour RFI, ancien joueur international, il nous livrera son regard sur cet épilogue brûlant de la CAN et sur les arguments avancés par les deux équipes. Rendez-vous 5h45, temps universel. Avant ça, l'information africaine dans 20 minutes avec notamment ce nouvel outil dont se dote le continent africain, sa propre agence de notation de crédit, l'Africa Credit Rating Agency, l'AFCRA. On parle ce matin des objectifs et des enjeux de cette structure. On parle aussi de la Russie qui intensifie ses frappes sur l'Ukraine. Hier, 28 personnes sont mortes dans la région de Tchernihiv. Ce matin, notre reportage dans un atelier et une base d'entraînement secret de Spartan où sont fabriqués, réparés les véhicules terrestres sans pilote, concrètement des drones au sol. Rendez-vous à 8h. Et à 8h20, notre grand invité international, Arnaud Pontus. Vladimir Karamurza est un opposant russe aujourd'hui en exil.
18: Oui, il est de passage en France et parcourt le monde pour porter la voix d'une autre Russie, pas celle de Poutine qu'il qualifie de dictateur et de criminel. Vladimir Karamurza redit son opposition à la guerre. Ses critiques contre l'invasion russe de l'Ukraine en 2022 lui ont valu d'être arrêté, jugé pour haute trahison, condamné à 25 ans de prison. Il est resté en détention 2 ans, dont 11 mois d'affilée à l'isolement en Sibérie. Il a été libéré en 2024 lors du plus grand échange de prisonniers entre la Russie et l'Ouest depuis la fin de la guerre froide. Aujourd'hui, il craint de voir le monde occidental et en premier lieu les États-Unis normaliser les relations avec le Kremlin. Vladimir Karamurza est à écouter dans une heure.
3: À tout à l'heure Arnaud. Ce matin aussi sur RFI, la mobilisation lycéenne en France, acte 4 aujourd'hui, au lendemain de la prise de parole du Premier ministre Sébastien Lecornu. On continue aussi de parler du Yémen et les attaques des Houthis ce matin à nouveau. L'Éthiopie également et une implication de plus en plus visible de l'Érythrée dans le conflit de retour dans le nord éthiopien. On en parle dans moins d'une heure. Vous avez une partie du programme. On commence. Personnes sont mortes hier dans la bande de Gaza après de nouvelles frappes israéliennes au 3e anniversaire des attaques terroristes du Hamas menées sur le sol israélien. Point de départ ensuite de représailles sanglantes toujours en cours sur l'enclave palestinienne, ce qui s'apparente selon plusieurs organisations internationales à un génocide. Gaza en ruine, meurtri, plus de 74 000 morts comptabilisés depuis ce 7 octobre 2023. Et sur place, tout manque en premier lieu. L'eau potable, c'est notre question d'environnement ce matin. Florent Guignard, il reste de l'eau potable dans la bande de Gaza ?
19: Oui, après 3 ans de guerre, peut-on boire de l'eau sans danger à Gaza ? Réponse de Julie Trottier, les directrices de recherche au CNRS. Elle travaille sur les enjeux politiques et environnementaux de l'eau, notamment en Palestine.
20: Définissons eau potable. Si c'est une eau qui ne met pas votre santé en danger, alors il n'y a, à ma connaissance, pas d'eau potable pour l'instant à Gaza. Parce que l'eau auquel ils ont accès est très, très contaminée.
3: De l'eau contaminée. Florent, d'où vient cette contamination ?
19: Mais en fait, il y a plusieurs contaminations et certaines existaient déjà avant la guerre. D'abord, l'unique nappe phréatique de Gaza est surexploitée, Julie Trottier.
20: De longue date, on a pompé trop d'eau du sous-sol gazaoui. Alors, on a créé une sous-pression et ça a engendré une infiltration d'eau de mer dans l'eau souterraine. Donc, c'est pour ça qu'on dit qu'on boit la mer à Gaza.
3: Il y a aussi une pollution agricole.
19: Oui, côté Israël, le long de la bande de Gaza, on n'est pas trop dans la culture bio.
20: Ils utilisent énormément de biocides et d'engrais chimiques qui pénètrent dans le sol et qui contaminent l'eau souterraine à Gaza. Ils utilisent là-bas chaque jour 122 produits chimiques qui sont totalement interdits dans l'Union européenne. C'est vous donner une idée du cocktail qui arrive dans cette nappe.
3: Et ce cocktail, cette double contamination, Florence, c'est à ajouter la guerre.
19: Oui, avec une conséquence, l'eau de Gaza est durablement polluée par le cocktail explosif des bombes et des missiles israéliens, Julie Trottier.
20: De dioxines, de retardants de flamme, ces produits qui sont cancérigènes. Et comme c'est un sol sablonneux, cette pollution, elle va atteindre très lentement la nappe. Parce qu'à chaque fois qu'il pleut, ça fait pénétrer toutes ces poussières dans le sol. Et donc, à supposer qu'on arrête tous les bombardements aujourd'hui, Ça prendrait encore plus qu'une dizaine d'années, si pas plusieurs décennies, pour voir le pic de pollution arriver dans la nappe.
13: Et la guerre a aussi détruit les infrastructures hydrauliques.
19: Oui, des dizaines de kilomètres de canalisation, d'égouts, 70% des stations de pompage étaient aussi hors service le mois dernier, selon l'ONU. Résultat, 150 millions de litres d'eau usée finissent chaque jour dans la nature, dans les rues, dans les sols et dans la mer. En Méditerranée, elles ont provoqué d'ailleurs le mois dernier une explosion d'algues qui a eu des conséquences sur l'approvisionnement en eau d'Israël. Explication de Julie Trottier du CNRS.
20: C'est pour moi l'effet boomerang. Toutes ces eaux usées non traitées qui équivaut à de la nourriture pour des algues, hein, c'est comme du fumier. Le courant marin a continué à le porter vers le nord. Et ils ont été obligés d'arrêter 5 des 6 usines de dessalement d'eau de mer qui fournissent 90% de l'eau utilisée en Israël. Parce que ces algues, en fait, elles détruisaient les filtres.
19: L'arroseur arrosé a alors pompé en Cisjordanie où l'eau est en train d'être épuisée.
13: Et Florent Guignard pour la question d'environnement. En ligne, vous retrouvez tous nos contenus sur la bande de Gaza, Israël, 3 ans après le 7 octobre 2023 et notamment cet éclairage signé Anne Bernas. 7 octobre, que savait Benjamin Netanyahou? Rendez-vous sur RFI.fr. On est en France à présent, le sud du pays, la ville de Beaucaire, dirigée par l'extrême droite. Le Rassemblement national est très riche en exploitations agricoles, des exploitations où travaillent depuis une quinzaine d'années maintenant plusieurs milliers de latino-américains, certains installés durablement, d'autres là uniquement pour les récoltes de fruits et de légumes. Une présence qui ne fait globalement pas l'unanimité sur cette terre d'extrême droite. Certaines entreprises ont aussi été largement dénoncées pour des conditions de travail déplorables. C'est notre grand reportage du jour signé Sarah Krakowicz et tout de suite un extrait.
0: Là, on est sur une exploitation fruitière près de Beaucaire, dans le sud de la France. On est à la mi-septembre, c'est la période de récolte des figues. Devant nous, il y a des immenses rangées d'arbres qui s'étendent, des figuiers avec de larges feuilles et qui sont assez bas pour que les ouvriers puissent cueillir les fruits plus facilement. Il est 10h du matin, mais le soleil tape déjà assez fort, là. Et on va aller parler avec Benjamin Boisson, qui co-gère cette exploitation.
21: Bonjour. Enchanté, Benjamin.
22: Sarah.
21: Bonjour.
22: Bonjour.
21: Moi, c'est Benjamin Boisson, j'ai 26 ans. Je suis arboriculteur dans le Gard, du coup, sur Beaucaire. C'est une exploitation familiale. Je travaille avec mon frère, ma mère. C'est une boîte qui tourne plutôt bien. Donc on produit cerises, abricots, pêches, nectarines et figues. Ça représente 130 hectares seulement sur notre production. Donc ça demande quand même bien beaucoup de travaux. On dit en gros à peu près à l'année c'est une personne par hectare. Les trois plus gros postes sur une production c'est taille, éclaircissage et récolte. Voilà. Donc ces trois postes-là, on a besoin vraiment de main d'œuvre pour les faire.
0: Et justement, c'est qui votre main d'œuvre ?
21: Donc c'est que des étrangers, on travaille pas avec des Français et c'est pas mon souhait de travailler forcément avec des Français parce que on n'a pas forcément les mêmes idées.
0: C'est-à-dire ?
21: C'est que le Français, il est bien dans son bureau et il veut pas travailler au champ quand il fait un peu chaud, quand il pleut. Enfin, on le voit, hein, j'ai essayé de travailler un peu avec des Français qui cherchaient du travail, on a fait appel à Pôle emploi, ils ont tenu une journée. Alors que on travaille avec des Marocains, des Équatoriens, tout se passe très bien, ils reviennent chaque année. Je travaille avec des personnes, ça fait 30 ans qu'ils sont là.
0: Est-ce que vous êtes particulièrement attentif à vos employés, justement après ce qui a pu être dénoncé sur les conditions de travail des immigrés dans les exploitations agricoles?
21: C'est le plus important aujourd'hui, hein, c'est la main d'œuvre, hein, on en a besoin, ils ont besoin de nous, et clairement si on ne fait pas attention à ça, l'entreprise est vouée à disparaître.
13: Un extrait de notre grand reportage du jour sur RFI à écouter intégralement tout à l'heure 19h10 heure de Paris, 17h10 temps universel. Et en France, toujours concernant le monde du travail, une étude de Quali Social réalisée auprès de 2000 actifs révèle que les salariés français souffrent toujours autant de harcèlement au travail, qu'il soit moral ou sexuel. Les résultats sont les mêmes qu'il y a 4 ans lors de la précédente étude. Et ce que ça nous montre, en fait, c'est que le phénomène a beau être mieux connu, il est toujours difficilement identifiable par les salariés et toujours mal géré par les entreprises. Marie Cazadebé a recueilli le témoignage d'une salariée qui se dit harcelée moralement sur son lieu de travail.
23: Adriana a 40 ans, elle vit dans l'ouest de la France. Il y a un peu plus de 2 ans, elle obtient un CDD, un contrat temporaire, comme agent de production dans une entreprise de menuiserie. Là, une dizaine de collègues hommes, au sein de son atelier, lui font vivre, selon son expression, un enfer.
24: Ils se sont moqués de ma façon de parler.
1: C'est pas une française. Je suis née à Bulgarie, mais je suis française. Je suis assez petite. Ils se moquent de ça aussi. À la fin, c'était beaucoup plus agressif parce qu'ils ont commencé à voler mes outils. J'ai pleuré chaque jour. J'ai pleuré pendant le travail. J'ai pleuré après le travail chez moi. Je suis partie au travail avec boule au ventre chaque jour.
23: Nous avons soumis ce témoignage à Maria Magdalena Thomas, consultante spécialisée en santé psychologique au travail pour le cabinet Cali Social à l'origine de l'étude. Elle préfère d'emblée parler de victimes présumées car 77% des professionnels interrogés ont encore du mal à reconnaître une situation de harcèlement et c'est à ses yeux un premier problème. Ce qui retient aussi son attention, c'est le profil d'Adriana.
2: Ça pourrait correspondre aux critères des populations qui sont, du point de vue déclaratif, le plus soumises à des comportements inappropriés au travail. Déjà, une salariée qui se déclare être femme, avec un premier contrat qui était CDD, de par aussi son origine.
23: Selon l'étude de Cali Social, les 18-24 ans se disent aussi les plus concernés. Adriana, elle, va attendre d'être embauchée dans cette entreprise de menuiserie pour se décider à parler, soit près de 2 ans plus tard.
1: Il y a affichage obligatoire dans les couloirs. C'est marqué responsable de harcèlement, 3 personnes, mais 3 personnes que moi je connais pas en fait. On est 400 personnes, je peux pas connaître tout le monde.
23: En France, certains types d'entreprises ont l'obligation légale d'avoir un référent harcèlement. Faut-il encore le savoir et identifier cette personne? Seul 1/3 des actifs, selon ce baromètre, choisiraient le bon canal de signalement. Dans le cas d'Adriana, faute de témoignages de collègues, aucune enquête n'a été enclenchée. La peur de perdre son emploi est encore très présente, aussi bien pour les témoins que pour les victimes.
2: 51% des salariés ont peur de représailles. Ça va jusqu'à 56% chez les femmes.
23: Pour cette spécialiste de la santé mentale au travail, le processus d'enquête sur un cas précis de harcèlement supposé ne peut pas suffire pour lutter contre le phénomène.
2: Le plus utile, mais aussi le plus difficile, c'est remettre en question le contexte et l'organisation de travail qui ont aussi été d'une certaine manière facilitatrices de la situation et qui ont permis aussi que le contexte s'aggrave. La plupart des situations ne surviennent pas parce que X a voulu faire du mal à Y. Parce qu'on ne s'est pas rendu compte, parce qu'on s'est laissé aussi embarquer dans un engrenage ou parce que c'était des comportements qui étaient normalisés.
23: Cela explique en partie le manque de prise en charge des situations de harcèlement, parce qu'elles nécessitent une remise à plat de fonctionnement souvent bien installé et de mener des enquêtes internes qui puissent respecter confidentialité et impartialité. Face au manque de formation des managers, le cabinet Cali Social recommande l'intervention d'acteurs extérieurs à la société.
3: Un reportage de Marie Cazadebé avant de nous plonger dans la playlist RFI. Comme chaque matin, un titre sélectionné par nos experts maison. Aujourd'hui, Waka par le groupe Djemba Groove avec le duo nigérian de Caveman et la malienne star Fatoumata Diawara.

0: Djemba Groove avec Fatoumata Diawara et de Caveman pour le titre Waka sur RFI, à retrouver sur notre playlist dispo sur toutes les plateformes d'écoute. Belle journée à vous et bon réveil.
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6: Bonjour et bienvenue dans l'agenda de Radio Alto. On est parti pour les bons plans des Bauges. Mardi 6 octobre, rencontre pour les travailleurs indépendants de 12h30 à 14h30 aux Amis des Bauges. Le thème est « Qu'est-ce que l'IA ?» du concept aux enjeux en passant par les algorithmes. Cette rencontre pourra être complétée par un parcours de 3 ateliers pratiques d'une heure suivi de questions-réponses. Inscription nécessaire.

20h. Mercredi 7 octobre. À quoi ressembleront nos forêts en 2100? Le Parc naturel régional du Massif des Bauges propose un atelier gratuit. Entre observation du terrain et jeu de projection collective, cet atelier de lecture du paysage vous permettra de décoder les transformations en cours et d'imaginer le futur de nos paysages forestiers. Cet atelier s'inscrit dans un projet plus global avec 8 autres parcs de la région Auvergne-Rhône-Alpes pour la création d'un outil de sensibilisation sur les impacts visibles du changement climatique sur nos paysages forestiers. Le scénario imaginé en atelier permettra de créer des illustrations qui seront déclinées en posters et autres outils de communication. Inscription obligatoire auprès du parc, l'atelier se tiendra de 16h à 18h à la Compote. Durant tout le mois d'octobre, les bibliothèques des Bauges proposent des animations sur le thème des émotions. À l'Échrenne, on parle d'amour. Venez vous installer confortablement à partir de 16h30 pour écouter un conte qui vous fera voyager au cœur des plus belles histoires d'amour et piocher quelques petites recettes bien-être à adopter en famille. À 20h30, au pôle du Pays d'Albi, spectacle tant qu'il y aura des coquelicots de la compagnie Hey, psst, Paul se souvient. Un gamin semblable à d'autres s'accrochant à son ballon de foot comme une moule à son rocher. Mais au moment où sa vie semble vouée à se figer dans ses maigres certitudes, l'improbable surgit sous les jolis traits d'une héroïne du quotidien, sa maîtresse d'école. Sorte de cercle des poètes disparus à la française, cette pièce jubilatoire donne l'envie de dévorer des livres, d'apprendre, de découvrir et de grandir encore et toujours. Jeudi 8 octobre. Le festival organisé par Théâtre en Savoie et ses compagnies adhérentes revient à Saint-Jean-d'Arvais sur les hauteurs de Chambéry. Programmation de 36 spectacles d'art vivant professionnels et 7 spectacles amateurs du jeudi au dimanche. Tarif par spectacle ou à la journée, buvette et petite restauration toute la journée chez Rose. Vendredi 9 octobre. Rendez-vous à la librairie associative La Lanterne qui rugit à 19h en compagnie de Christophe Proy qui vient partager son expérience de formateur agricole au Cameroun. Qui apprend à qui ? On en discute avec lui autour de son livre « On sème des graines qu'on ne verra pas pousser ». Café Répar et Café Aide Numérique au Café Associatif Toirzanri à Toiry. Vous en avez marre que votre smartphone décide tout seul de parler en chinois ? Que votre ordinateur vous demande une mise à jour critique juste au moment où vous essayez d'imprimer la recette du clafoutis ? Chaque mois, ils ouvrent leurs portes pour une séance conviviale et pleine de bienveillance, où l'on démystifie ces drôles de machines qui semblent avoir plus de boutons que de bon sens. Que vous soyez novice, un peu dépassé ou juste curieux de savoir où se cache le nuage quand on parle de stockage, cette soirée est pour vous. À 20h30, concert au bar convivial Le Croénan, qui ouvre ses portes à la variété française et internationale dans une ambiance toujours chaleureuse avec un duo d'artistes professionnels, Rose et Willy. Pensez à réserver votre repas, quantité limitée. Plus d'infos au 04 56 57 99 42. Concert Black Velvet au bar-restaurant L'Alibi à Herry-sur-Albi. Le duo Black Velvet débarque pour une soirée live pleine d'énergie et de grands classiques rock. Et pour accompagner le concert, retrouvez toutes les gourmandises maison, hot dog, croque-monsieur, planche apéro et petites spécialités à partager. Du bon son, du fait maison, des verres entre copains, bref, un vendredi soir comme on les aime, pensez à réserver votre table. Samedi 10 octobre. L'association Cyclamen fête ses 30 ans au pôle d'Albi-sur-Chéran. Un moment convivial pour se retrouver, partager des souvenirs, fêter ensemble et se projeter dans l'avenir. Retrouvez des animations toute la journée à partir de 10h, avec plusieurs conférences, des expositions, un village associatif et des concerts. C'est ouvert à tous avec un pass d'accès à la journée de 15€. Petite restauration en soirée. Et retrouvez cette semaine une carte postale qui lui est dédiée, disponible en podcast sur le site de Radio Alto. La bibliothèque d'école en Bauges vous invite à une rencontre intergénérationnelle autour des jeux de société. Jeux à gogo de 14 à 17h, venez nombreux. À l'occasion de la 18e édition du Jour de la Nuit, une opération nationale de sensibilisation à la pollution lumineuse se tiendra dans toute la France. Partez à l'aventure nocturne avec les acteurs du plateau nordique de Saint-François-de-Sales à travers plusieurs activités de sensibilisation à la vie nocturne.
Conférence d'ouverture à 18h15 et trois activités au choix à la nuit tombée avec une participation libre et consentante.

0: repas possibles sur réservation. À l'occasion du Rallye des Bauges, l'APE Safran, l'association des parents d'élèves de l'école d'Arit, tiendra une buvette les samedis 10 et dimanche 11 octobre. Rendez-vous à 50 mètres de l'église pour une pause gourmande et conviviale au cœur du rallye. Il se passe aussi des choses en dehors du massif. L'association Larsen fête ses 40 ans le samedi 10 octobre à partir de 19h dans leurs locaux à Chambéry. Au programme, des répétitions ouvertes pour découvrir les groupes, leur univers, leurs morceaux en live, souvenirs sous forme d'expo photos et vidéos, buffet, boissons et un grand gâteau. Quelques annonces sur le massif. Le département de la Savoie réalise des travaux de création d'évacuation des eaux pluviales sur la RD 206A, sur la commune des Déserts, au lieu-dit Les Favres. La circulation est totalement interrompue sur ce secteur jusqu'au vendredi 9 octobre de 8h30 à 17h30. En dehors de ces horaires et le week-end, elle se fait en alternance. Une déviation est mise en place pour les deux sens de circulation par Plein Palais et La Fécla. L'état des cours d'eau, des nappes et des sols a continué de se dégrader en septembre du fait de conditions météorologiques défavorables. Dans ce contexte, les mesures de restriction des usages de l'eau en vigueur depuis le 5 août sont prolongées jusqu'au 30 octobre par la préfecture de la Savoie. Dans le cadre de la campagne nationale de déclaration des ruches, la section apicole Auvergne-Rhône-Alpes rappelle que tout propriétaire ou détenteur d'au moins une ruche est tenu de réaliser une déclaration annuelle de détention et d'emplacement des ruches entre le 1er septembre et le 31 décembre. Cette déclaration obligatoire contribue au suivi sanitaire du cheptel apicole français, à la gestion des risques sanitaires et à une meilleure connaissance de la répartition des colonies d'abeilles sur le territoire. La déclaration peut être effectuée en ligne sur le portail officiel du ministère de l'Agriculture. Les apiculteurs ne disposant pas d'un accès à Internet peuvent également effectuer leur déclaration par voie postale. L'APE de Bellecombe-en-Bauges vous propose une vente de colombo, poulet coco et ses petits légumes le 15 octobre à 12 euros la part. Réservation en précommande via LOASO sur le compte APE Bellecombe. Terminons avec quelques annonces pour la radio. Dorothée recherche des invités pour son émission Amitié. Seul, à 2, 3 ou 4, venez échanger autour de votre amitié. Rencontres, points forts, désillusions, souvenirs. 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
3: Tiens, bonjour.
4: Bonjour à tous, bonjour à toutes et bonjour Charlotte.
3: Cette semaine, on reste dans les Bauges.
4: Oui.
3: Pour observer un oiseau.
4: Oui.
3: Qu'on entend certes, mais qu'on ne voit pas souvent.
4: Voilà. On va parler du pouillot véloce. Alors, c'est un petit oiseau qui n'a point d'allure, qu'on voit de toute façon rarement, mais qu'on reconnaît bien avec son chant et qui chante en particulier l'automne. Donc, on va faire sa petite fiche comme on fait d'habitude. Et parce que sinon on va se dire, mais pourquoi il nous parle de pompe d'oiseau alors qu'on est à l'automne? Mais c'est juste pour qu'on cause de savoir de qui on cause. Et puis ensuite, on expliquera pourquoi on l'entend chanter en ce moment.
3: On l'entend donc bien chanter à l'automne et pas au printemps. Hein. C'est une chronique de saison.
4: Voilà, on peut l'entendre au printemps, mais là en particulier, on l'entend en ce moment vraiment fort. C'est facile à reconnaître son chant puisque c'est un chant inlassable. Une succession rythmée de notes métalliques. Ça fait tchip-tchap, tchip-tchap. Et son surnom français, c'est compteur d'écu. Tu vois, comme s'il était en train de compter les sous qu'il jette sur un gros tas de sous. Magnifique. Et son nom anglais, c'est Chief Chaff.
3: Effectivement, donc, on est proche.
4: Très proche de son chant, en réalité.
3: Chant qu'on entend.
4: On l'écoute?
3: Ouais, allez.

0: Bon, alors derrière, il y avait un petit peu d'autres oiseaux, parce qu'il fait ses phrases, il se fait une petite pause, et après il rattaque. Il y avait d'autres oiseaux, mais on a bien entendu le tchif-tchaf.
1: À quoi il ressemble cet oiseau qui fait son tchif-tchaf?
0: Eh bien, il fait 11 à 12 cm de long, hein, pas bien gros, il pèse 7 à 8 grammes, il est pas bien lourd, et il a un plumage très modeste et mimétique. Le dessus est brun olive, le dessous est gris fauve à blanchâtre. Par contre, il n'y a pas de... C'est des couleurs qui sont unies. C'est un brun uni et dessous un blanchâtre uni. Il n'y a pas de petits dessins, de petites choses comme ça. Par contre, il a un fin sourcil clair, peu marqué, mais qu'on voit au-dessus de l'œil. De toute façon, on vous laisse regarder les photos, évidemment. Ses pattes, alors, elles sont généralement sombres ou carrément noires. Et c'est important parce que c'est ce qui permet de le distinguer de son cousin germain, qui s'appelle le Pouillot Phytis, qui a les pattes, lui, beaucoup plus claires. Et puis, pas de dimorphisme sexuel, donc mâle et femelle sont strictement identiques.
1: On l'entend adouci, il habite notre territoire, mais il habite pas que en Bauge, il habite en fait dans plein d'endroits.
0: Oui, il a une aire de répartition qui est immense. Pendant la période de reproduction, ça part de toute l'Europe et jusqu'en Asie tempérée. En France, il est omniprésent sur tout le territoire. Et au niveau de l'habitat, il fréquente essentiellement les milieux boisés, sans être au cœur de la forêt, mais surtout les lisières, les friches, les parcs urbains, les jardins arborés.
1: Si on appelle cet oiseau le Pouillot Véloce, on imagine bien qu'il est rapide.
0: Il est véloce, exactement. Il est toujours en mouvement, il est en train de sautiller, en train de voltiger, il cherche nerveusement de branche en branche de la nourriture. Et il a l'habitude une autre habitude comportementale, c'est qu'il frétille régulièrement de la queue vers le bas lorsqu'il se déplace. Alors là, j'ai jamais observé, mais j'ai ouï dire.
1: Et c'est un oiseau qui est plutôt solitaire.
0: Oui, en période de reproduction, plutôt solitaire. Et on verra tout à l'heure que pendant la migration, soit il fait ça tout seul, tranquillou, soit la journée, il rejoint des camarades, mais voire même des oiseaux de d'autres espèces. Et après, il continue sa migration.
1: Quand on entend migration, ça explique aussi un peu une partie de son régime alimentaire, puisque c'est un oiseau qui ne mange que des insectes.
0: Je vois que tu commences à avoir un niveau, Charlotte, de classe.
1: J'ai travail, je répète, je révise, Sébastien. Et effectivement, les insectes en plein hiver, ça va être compliqué.
0: Donc, c'est pour ça qu'il est migrateur. En effet, donc, il ne mange. Il est strictement insectivore. Il mange pucerons, chenilles, mouches, moustiques, petites araignées et larves diverses. Rien qu'à cette phrase, c'est le nouvel ami de plein de jardiniers. Et à l'automne, il peut quand même consommer des petites baies, de manière anecdotique, c'est un peu pour accumuler de la graisse avant la migration, tu vois, pour être en forme. Il inspecte méthodiquement le feuillage, du sommet des arbres jusqu'au sol, pour chercher à manger. Et il est aussi capable de réaliser des petits vols stationnaires pour gober des insectes en plein vol.
1: Sa période de reproduction, c'est un peu comme tous les oiseaux, hein, c'est au printemps, au niveau d'avril. Jusqu'à juillet.
0: C'est ça, avril-juillet. Comme beaucoup d'oiseaux, selon la région ou selon la météo de l'année, il y aura une à deux couvées par an. Le nid, il est assez particulier parce que c'est pas un nid en cuvette comme on a l'habitude de voir pour les oiseaux. Il est d'abord construit exclusivement par la femelle qui met 4 jours pour le fabriquer. Et c'est un nid qui est en boule fermée, en forme de dôme, comme une grosse orange, avec une entrée latérale. Il est tissé d'herbes sèches, de mousse, de feuilles, et puis dedans, il est tapissé de plumes. Il est dissimulé très près du sol, souvent à moins de 30 cm, dans les hautes herbes, les buissons épais ou les forêts de lierre.
1: Donc on pourrait le confondre, ce nid, avec une autre espèce dont on a déjà parlé.
0: Ouais, vas-y.
1: J'ai plus le nom. Mais...
0: Le muscardin.
1: La petite bestiole, là,
0: oui,
1: le muscardin.
0: Le muscardin. Alors, sauf que, à la différence, c'est que le muscardin ne va pas mettre de petites... plume à l'intérieur, c'est vraiment que du feuillage et des herbes. Mais en effet, on peut le confondre avec un nid de muscardin ou de rat des moissons, qui ressemble également.
1: À l'intérieur, combien d'œufs est-ce qu'on peut trouver?
0: Eh bien, 5 à 6, ils sont blancs mouchetés de brun. La femelle couve pendant 15 jours. Le mâle, il chante à proximité. Alors, on pourrait dire punaise. Il pourrait faire un peu quelque chose. Mais oui, mais c'est pour défendre le territoire, mesdames, croyez-vous. L'élevage des jeunes... Ils sont nourris principalement par la femelle, une fois encore, mais parfois aidés par le mâle. Ah, quand même. Ils quittent le nid au bout de 15 jours et ils restent dépendants des parents pendant encore une semaine.
1: Et puis, ça va être l'heure de la migration.
0: Voilà. Donc, pourquoi on en parle aujourd'hui, à l'automne? Parce que on l'entend en particulier et parce que c'est un oiseau donc migrateur, partiel et nocturne. Je m'explique. Les populations du nord de l'est de l'Europe... Scandinavie, pays baltes, Russie. Ils vont parcourir des milliers de kilomètres, ils vont rejoindre le bassin méditerranéen, sud de la France, Afrique du Sud, Afrique du Nord, pardon, Moyen-Orient. Et voilà, donc ils font un gros voyage, alors que les populations de l'Ouest et du Sud de l'Europe, comme une grande partie de la France, soit ils sont sédentaires, ils restent sur place, tranquillou, en Bretagne, tout ça, pas de problème, soit ils effectuent des micro-migrations, par exemple chez nous, ils vont descendre de la montagne, à cheval, bien sûr.
1: Et ça, ils vont le faire de nuit, alors ?
0: Et ils vont le faire de nuit, ce sont des migrateurs nocturnes, et ils n'ont pas cette façon de faire qu'on a en tête pour les oiseaux migrateurs, quand on est les cigognes, les grues, les oies, les hirondelles, on voit hop, des vols qui passent, qui ne s'arrêtent pas ou presque. C'est un type de migration, mais il y en a un autre qui est de migrer par saut. Donc celui que j'entends aujourd'hui par exemple, eh ben peut-être à la maison à Doucy, peut-être que dans 2 jours il va être à Sainte-Reine, et puis 2 jours après il sera à Saint-Pierre d'Albigny, puis etc. Grenoble, le col de la Faucille, machin, puis il descend tranquillou. Donc il y a beaucoup de petits oiseaux qui font comme ça, qui migrent par saut, parce que ils vont migrer, donc ils vont exclusivement la nuit. Comme ça, ça leur permet d'éviter les prédateurs, et puis comme l'épervier. Et puis les températures nocturnes plus fraîches, ça limite la déshydratation et la fatigue musculaire due à l'effort. Donc pour eux, c'est plus cool. Mais ben, ils se posent quand même de temps en temps, et puis pour recharger les batteries, pour faire le plein. Ça leur coûte vachement moins cher qu'à nous. Et ils vont utiliser les zones qui sont riches en insectes, comme les buissons au bord de l'eau, par exemple, mais qui sont très convoitées. Donc, en chantant, lors de ces haltes, le mâle, il établit une espèce de micro-territoire temporaire. Il dit, voilà, moi je suis là pour 1 ou 2 jours, après je m'en vais, promis, je vous laisse le reste. Voilà.
1: Donc, c'est pour ça qu'on entend aussi souvent,
0: voilà,
1: en ce moment.
0: Et donc, ce qui est chouette, c'est de se dire que quand tu entends ce pouillot véloce, si vous arrivez à l'entendre, dites-vous que c'est un oiseau qui vient peut-être de Russie et qui part au Moyen-Orient. Donc c'est quand même beau.
1: Ouais, c'est un grand voyage avec le pouillot véloce. La semaine prochaine, on continue de voyager, parce que finalement, c'est après les vacances au bord de mer, le voyage avec le pouillot véloce. Est-ce qu'on continue cette transhumance ?
0: Oui, on continue de voyager, on va au pied de ma mare. Donc on ne voyage pas très loin en fait, mais c'est tout aussi intéressant. Ce sera un petit épisode de Y'en a marre, alors je ne sais plus de quel épisode on est, le 3, épisode 3, et on va parler de l'Echne.
1: Ça veut dire que dans ta mare, il commence à y avoir un peu de la vie.
0: Des bestioles, ouais, et entre autres l'Echne.
1: Incroyable, merci beaucoup Sébastien et
0: à la semaine prochaine. À l'oreille.
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4: Bonjour, nous sommes en direct de la lanterne chirurgie. Je m'appelle Solveig Roubaud, je suis en stage de 4e et je suis avec Madène et Pascaline. On va présenter un livre chacune. Donc je vais vous présenter Les Royaumes de Feu. C'est l'histoire d'une prophétie qui prédirait la fin de la guerre au bout de 20 longues années. Argile, Tsunami, Gloria, Comète et Sunny, des dragonnets nés lors de la nuit la plus claire, vont essayer d'échapper à leur destin de sauveurs de Pyria. Les 5 premiers tomes racontent donc leurs aventures de leur point de vue de dragonnets. Ils vont découvrir le monde en cherchant comment pourraient-ils le sauver.
5: Et alors, qu'est-ce qui t'a plu dans ce livre ?
4: J'ai trouvé que l'histoire était très prenante. On se sentait dans la peau des personnages et ça donne juste de tous les lire et les relire indéfiniment.
5: Waouh ! Et alors, est-ce que tu peux nous dire, nous redire le titre, nous dire dans quelle maison d'édition on le trouve ? Parce que ça, c'est important pour que les gens sachent.
4: C'était Les Royaumes de Feu de Gallimard Jeunesse.
5: On passe à Madène ?
6: Moi, je vais présenter le livre Qui ment ? Alors, j'ai beaucoup aimé ce livre car c'est une histoire policière. Donc il y a du suspense, on attend, on se pose des questions sur qui, comment et pourquoi. Aussi, on voit l'histoire de différents points de vue. Celui d'Adi, une adolescente passionnée par la mode. Celui de Bronwyn, une fille considérée comme un télo. Celui de Nate, le garçon qui a une vie difficile. Et celui de Cooper, le sportif. Ce qui nous fait nous poser plusieurs questions, car entre les quatre, il y en a un qui a, selon la police, tué un élève. Ce qui m'a fait aussi beaucoup aimer ce livre, c'est l'histoire d'amour entre deux de ses élèves. C'est un narrateur interne, donc on est dans leurs pensées, ce qui nous fait vivre les moments à travers eux.
5: Et alors c'est quoi qui t'a vraiment plu dans l'histoire ? Là, on a compris l'histoire d'amour, mais il y a quelque chose, c'est quoi le suspense ?
6: Surtout le suspense de savoir qui a tué et comment.
5: Et tu vas pas nous le dire maintenant qui c'est qui l'a tué ? Ni celui qui ment.
6: Hein. Non. Donc, c'est le livre Qui ment et la maison d'édition, c'est Pocket Junior.
5: Et puis moi, je vais vous présenter un autre livre.
6: Alors, c'est quoi le nom du livre ?
5: C'est Les Endormis de Kalachi. C'est d'après une histoire vraie. C'est aux éditions du Rouergue, chez Actes Sud. On est dans un village au Kazakhstan où on a une première personne qui s'endort à la fin de la traite de sa vache préférée. Elle s'endort, on ne sait pas pourquoi, donc elle est emmenée par les pompiers à l'hôpital. Et les gens, à l'hôpital, on ne comprend pas parce que tout va bien. C'est comme si elle dormait. Voilà. Et puis, on va suivre plusieurs personnages à qui va leur arriver la même chose dans des situations complètement différentes. Donc, on va retrouver 4-5 personnes comme ça du même village qui seront endormies à l'hôpital. On va suivre le médecin qui est une femme qui est en charge de prendre soin de ses patients et qui va essayer d'interroger un peu les scientifiques qu'elle connaît autour d'elle pour essayer de résoudre le problème parce que personne ne comprend, tout est bon au niveau des analyses. Et puis en même temps, il se passe un événement, c'est que il y a un quart d'enfant qui part à l'école et qui n'arrive jamais à l'école. Et on se demande ce qui se passe et donc il y a une sorte d'enquête policière parce qu'il faut retrouver ses enfants. Et nous, on sait, parce qu'on suit dans le livre ce qui est arrivé, c'est-à-dire que le chauffeur de car s'est endormi. Et le car a plongé dans une sorte de rivière, et les enfants sont sortis à temps, sauf que le chauffeur s'en sort pas, voilà. Mais en tout cas, les enfants s'échappent, et puis là-bas, au Kazakhstan, y a des endroits où c'est un peu le désert, quoi. C'est la grande nature. Donc moi, ce qui m'a plu dans le bouquin, c'est que déjà, on est immergé dans cette nature immense, incroyable. On est vraiment proche de cette nature. On a cette sorte d'intrigue. Il y a un policier qui est en charge de comprendre ce qui se passe, qui suit un peu tout ce périple. Et puis, va s'ajouter le destin de plusieurs personnes et il va y avoir 2 meurtres. Voilà. Donc je vous révèle pas qui et pourquoi. Et puis, on va avoir ces scientifiques qui vont essayer de résoudre la problématique. Et bien sûr, on va se demander comment les enfants vont sortir de cette situation. Puisqu'ils vont se séparer, Il y a des enfants qui vont vouloir faire les chefs, il y en a qui vont s'entraider. C'est un peu particulier, donc on est dans des petits chapitres petit à petit. À chaque fois, on est dans la vie de ces personnages. Et puis, bien sûr, au fur et à mesure, il y a ceux qui se sont endormis, qui se réveillent. Et on suit aussi leur revenu au monde après cette longue sieste qui peut durer de 2 jours à 15 jours, 3 semaines, suivant les personnes. Voilà. J'ai vraiment, vraiment beaucoup aimé. C'est simple, enfin c'est sympa à lire vraiment. L'écriture, elle coule toute seule. On est immergé dans ces pays, dans cette culture. C'est très rural et il y a cette intrigue policière qui est assez douce malgré les meurtres, malgré quelques scènes, voilà. Mais ça reste avec beaucoup de douceur. C'est très lumineux comme texte. Donc je vous redonne le titre. C'est Les Endormis de Kalachi. C'est aux éditions du Rouergue et vous pouvez le trouver à la librairie, à la Lanterne qui rugit. Un petit mot pour conclure, les filles ?
4: Merci d'avoir écouté.

0: Je suis Maël Olivier, en stage à Lantin de chirurgie, en train d'interroger Charlotte pour des coups de cœur.
1: Et Pascaline.
0: Et Pascaline, ensuite. Qu'est-ce qu'elle va vous présenter ?
1: Slava, une BD de Pierre-Henri Gaumont qui est déjà sortie il y a quelques mois au moins pour le dernier tome. C'est une BD en 3 tomes qui parle de la Russie dans les années 90, 2000 peut-être. C'est très intéressant. Alors, je lis pas beaucoup de BD, donc je découvre un peu, mais je trouve que le dessin est beau et attirant. Et c'est une histoire de malfrats, d'arnaqueurs de toutes sortes, qui cherchent tous les moyens de soutirer de l'argent. Et qui profite de la déliquescence de la Russie à cette époque-là, c'est-à-dire qu'il y a plein de choses qui vont pas, d'usines qui ferment, et qui cherchent des magouilles, justement, pour rebondir là-dessus, récupérer tout ce qui peut avoir la moindre valeur pour essayer de le revendre. C'est très dynamique, comme tu disais tout à l'heure. Il y a beaucoup de décès brutaux.
2: Si je peux compléter, Charlotte, parce que j'ai adoré cette BD. Il ouais. Y a une histoire d'amour aussi.
1: Il y a une histoire d'amour
2: voilà.
1: aussi.
2: Et c'est une histoire de lutte. Il y a une belle lutte ouvrière, voilà, pour garder,
1: mais qu'on pourrait. Un échec complet.
2: Oui, mais n'empêche qu'il y a une histoire de lutte, enfin de comment les gens se mettent ensemble pour lutter contre la finance, quoi. En gros, c'est un peu ça, contre les plus gros.
1: Oui. Enfin, voilà. Je trouve qu'on voit plus le portrait de Lavrine, qui est lui vraiment un arnaqueur, quoi. Enfin, qui vraiment
3: qui profite du système.
1: Voilà, qui profite à fond du système. C'est vrai que oui, j'oublie la partie quand même lutte ouvrière, mais c'est aussi qu'elle se fait malheureusement écrabouiller.
2: voilà. En tout cas, c'est un récit qui est hyper dynamique. Le dessin est dynamique. Moi, je suis fan absolu.
1: Mais c'est une très belle BD. Donc je vous la conseille, Slava de Pierre-Henri Gaumont, en 3 tomes, disponible à la Lanterne, évidemment.
4: Alors moi, je vais vous présenter une belle BD qui a été éditée à l'Iconoclaste. C'est une autre affaire, une BD de combat et d'espoir. C'est sur l'histoire du procès de Mazan, l'affaire Mazan, avec Gisèle Pellico. Il y a une 20aine d'auteurs qui ont participé. Alors je sais qu'à la sortie de la BD, il y a eu une grosse polémique parce qu'il y a un des auteurs de BD qui a été incriminé à un moment donné en tant que violence conjugale auprès de son ex-compagne. Alors ça a complètement décrédibilisé la BD. Mais quoi qu'il en soit, cette BD, elle est vraiment, vraiment super bien faite. Il y a des dessinateurs à tour de rôle qui viennent interpréter le procès. Et comment le procès tourne, où au début on voit que les accusés, en fait, ils roulent un peu des mécaniques. Et au fur et à mesure que cette femme, Gisèle Pellico, s'exprime, prend position, tient avec une droiture et une justesse son rôle de victime, parce qu'au départ, c'est elle qui est censée avoir honte, et l'affaire se retourne réellement. Et c'est là que naît le slogan. La honte doit changer de camp. Et il y a tout un groupe de femmes qui vont venir soutenir Gisèle Pellico. Et au fur et à mesure de la BD, on suit donc toute l'affaire et comment les journalistes s'emparent de l'affaire et comment ça devient une affaire internationalement connue, médiatiquement. Voilà, c'est très très beau. Donc plein de dessinateurs pour aborder toute la phase de comment on en arrive là. Donc il y a une étude sociologique, comment on comprend que cette histoire de violence conjugale, sexuelle, aux femmes, aux enfants, c'est quelque chose de systémique. Enfin voilà, c'est très très bien fourni. Donc je vous la conseille. Notre affaire, une BD de combat et d'espoir à l'Iconoclaste. C'est une BD de Louise Cole-Combet et de Mathieu Palin. Alors maintenant, je vais interviewer Maël. Donc il a une pile de livres qu'il avait pu prendre pour lire à la Lanterne. Je trouve que c'est pas très classique comme lecture pour un jeune garçon de 3e. Je suis un peu... Voilà, tu peux nous dire un peu ce que tu as pris comme lecture et qu'est-ce qui t'a plu dans ces lectures que tu as choisies?
0: J'avais donc choisi Ainsi par les Zarathoustra de Nietzsche, L'existentialisme est un humanisme de Sartre, Vivre avec son passé de Charles Pépin, donc une petite collection de philosophie, L'anarchie de Élisée Reclus, Antidote au culte de la performance de Olivier Hamon, Plaidoirie sur le délit d'hospitalité de Alexandre Grothendieck et L'anarchisme de Emma Goldman.
4: Alors, qu'est-ce que tu peux nous dire de toutes ces lectures? Qu'est-ce que tu en as? Qu'est-ce qui en ressort? Qu'est-ce qui t'a plu, pas plu? Est-ce que tu as trouvé ça compliqué? Est-ce que voilà, dis-nous-en un peu plus.
0: Je vais vous présenter en particulier Ainsi par les Zarathoustra de Nietzsche, qui est écrit en 1883. Et comme le dit Nietzsche dans Ecce Homo dans 1888, c'est une œuvre qui est complètement à part. Écrite un peu en versets et en actes un peu, donc. Et c'est la même profondeur un peu qu'une Bible, un peu comme ça. Elle raconte les histoires donc de Zarathoustra, qui était un grand réformateur religieux en moins 500 avant Jésus-Christ, je crois. Et donc, ce vers en soi, nietzschéen en soi, qui est dans une poésie en prose complètement un peu incompréhensible, et, mais d'une incroyable beauté.
4: Qu'est-ce que tu en retiens, toi, de ce livre? C'est quoi qui t'a parlé? Je comprends la poésie, tu vois, les vers, la façon dont c'est écrit, mais sinon, t'en retiens quoi?
0: En fait, c'est par contre que j'en retiens quelque chose de très théorique. C'est plutôt... que c'est comme quand on lit un livre en anglais ou dans une autre langue et qu'on ne le comprend pas, mais comme qu'il y a quand même quelque chose qui passe. Un message un peu qui ne s'explique pas avec des mots, mais qui passe.
4: Moi, j'avais une autre question, Maëlle. C'est quoi qui t'a intéressé dans ces lectures? Puisqu'il y en a plusieurs sur l'anarchisme. C'est quoi qui t'a intéressé là-dedans?
0: Dans l'anarchisme un peu plus particulier ou dans l'ensemble de ce livre?
2: Dans l'ensemble, c'est quoi qui t'a attiré, en fait?
0: Bah, au départ, de la curiosité, de l'envie de découvrir, d'envie d'apprendre. Mais en plus particulier sur l'anarchisme, moi, j'en connaissais déjà pas mal un peu de données. Mais l'envie de découvrir des points de vue de grands philosophes anarchistes et grandes personnes qui ont changé le monde, tels que Magolman, Élisée Reclus, Bakounine, Kropotkine. Voir comment leur pensée s'exprime, comment elle se construit. Et encore redécouvrir Max et la, de toute façon, la théorie du vivant, la manière de faire. Et possiblement une manière de fuir viable et durable pour le futur. Pas à grande échelle, mais dans un système dissous et pluriel. Plaidoirie sur le délit d'hospitalité de Alexandre Grothendieck. Alexandre Grothendieck, c'est avant tout un mathématicien. Un mathématicien français de génie du XXe siècle. En 1978, Alexandre Grothendieck écrit sa plaidoirie sur le délit d'hospitalité, car il est accusé d'avoir illégalement hébergé un ressortissant japonais en situation irrégulière sur le sol français. Pendant ce procès, il refusa d'avoir un avocat et écrit lui-même sa plaidoirie. Ce manifeste est bien plus qu'une simple plaidoirie. C'est un cri contre l'injustice du monde et qui montre comment, en fait, que les procédures pour le visa, qui sont dénuées d'humanité et ne sont rien face au vécu et aux vies des personnes qui viennent en France pour une vie meilleure. Il montre l'absurdité de ces fonctionnements. Il parle aussi de son enfance, de son vécu, de la Seconde Guerre mondiale, par laquelle il est passé, étant juif. Je vous présente aussi Antidote au culte de la performance de Olivier Amand dans la collection Tract de Gallimard, sous-titré La robustesse du vivant. Dans ce livre, en fait, il va s'opposer aux logiques et théories darwiniennes sociales, et même sur la nature, en montrant que la nature a bien plus souvent des systèmes de symbiose, d'entraide et d'aide que des logiques de compétition, de domination, de soumission, telles que la symbiose mycorhizienne. Il va reprendre avec des mots très justes toute notre pensée sur l'écologie et sur notre vision du vivant, et qu'il faudrait aussi le repenser pour demain. Merci de l'écoute, c'était les coups de cœur de la librairie avec Maël, le stagiaire.
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5: Et c'est bon, t'as tout éteint?
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0: je pouvais en
1: oui.
0: Mais laisse-moi en placer une.
1: Bah oui.
0: Ah bah voilà. Ah bah voilà.

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0: mauvais.
1: Ah, mes amis, dit la baronne, restez dîner, je vous l'ordonne, avec notre ami le jockey, et elle ajoute en souriant.
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On est entré dans la cuisine pour se faire griller des tartines. 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

0: tout de suite on est intervenu
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1: qu'on les préférait mélanger.

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11: Évidemment. Bonjour et bienvenue, c'est Cinérama, une demi-heure pour parler de cinéma. On a l'habitude d'écouter des interviews ou des blind tests, mais quand on n'a pas le temps et quand on a trop de films, et c'est le cas aujourd'hui, on en a 6, eh bien, on se contente de faire des chroniques. Donc, vous avez chacun 2 films, Manu.
12: Oui, je vais vous parler de Kraken et puis aussi de Digger, le nouveau film d'Alejandro Iñárritu avec Tom Cruise.
11: Méconnaissable. Et puis toi, Sophia, 2 films vus à Cannes.
13: Oui, 2 films qui sont donc en salle de cinéma. Il s'agit des Roches Rouges de Bruno Dumont et de Notre Salut d'Emmanuel Mar.
11: Et puis toi, Guillaume, tu as fait un mix salle et streaming.
14: Oui, et puis même un mix du meilleur et du pire de cette année. Il y a La Cité Interdite et Our Private Hell.
11: Tom Cruise, méconnaissable, incarne l'homme le plus puissant du monde, lancé dans une course contre la montre pour sauver l'humanité après avoir lui-même provoqué une catastrophe. Nous parlons du dernier film d'Alejandro González Iñárritu, Digger.
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16: Monsieur Rockwell, je m'appelle Sandy Clarkson.
17: Salut Sandy, oui c'est toi monsieur crevasse d'1m50. Tant qu'on a un glacier au Groenland qui a bougé d'1m50, mon bureau là devant moi, il fait plus d'1m50.
16: Oui, d'accord monsieur.
17: Ma bite mesure 1/10 de ça. Et toi tu veux fermer une plateforme à $1 milliard pour un truc qui fait 10 fois la taille de ma bite?
12: Alors la rencontre entre 2 mégalos, hein, chacun dans un registre différent, hein, Alejandro Iñárritu qui incarne un certain cinéma d'auteur mondialisé, et puis la star Tom Cruise, hein, paraît finalement assez évidente. Presque trop, pourrait-on penser, laissant craindre le pire, surtout si on n'est pas vraiment admirateur de ces 2 icônes. Alors de cette association est né donc Digger, drôle de film, indigeste et passionnant, dont on ne sait pas toujours par quel bout le prendre. Alors Tom Cruise incarne Digger Rockwell, hein, richissime mania du pétrole dont les décisions provoquent une catastrophe environnementale susceptible de bouleverser une partie de la planète. Un gigantesque bloc de glace séparé du Groenland se dirige droit vers l'Europe et pourrait causer des millions de morts. Dès lors, Digger se met en tête d'être celui qui va sauver l'humanité.
17: Tout finit par changer. Tout. Un jour, vous êtes un chat.
18: Rien qu'une petite bouchée pour papa. Allez, ma minette.
17: Un roi. Le lendemain, vous êtes qu'un tas de cendres dans une boîte.
18: Il lui reste combien de temps?
17: Entre 2 semaines et 5 minutes.
12: Alors le film d'Iñárritu rejoue avec beaucoup d'emphase, hein, sur un mode satirique tous les tropes du film catastrophe classique, sauf qu'ici tout est hypertrophié, exagéré, voire hystérique, avec une galerie de personnages tous plus imbuvables les uns que les autres. Alors à commencer par le pathétique président de la République, hein, croisement, alors bien pensé, hein, et assez malin pour pas prendre direct en position entre Joe Biden pour la sénilité et Donald Trump pour la folie. Alors évidemment, Digger, hein, plus intéressé par le sort de son chat de 38 ans réel, hein, donc plus de 200 ans, que de tout ce qui l'entoure. Mais quelque chose grippe dans ce pamphlet politique trop factice pour convaincre réellement, trop éloigné d'un réel qui n'est pourtant pas si improbable. Alors la raison peut-être est au cœur du projet, car rapidement le poteau rose est dévoilé, c'est une pièce de théâtre dotée de moyens pharaoniques qui se déroulent devant nos yeux. Dès lors, Digger devient une sorte de réflexion, alors pas franchement neuve, hein, sur le vrai et le faux, la réalité et la fiction, la scène et les coulisses, dans une forme quasi brechtienne, hein, déjà présente dans Birdman, auquel le film ressemble beaucoup. Alors évoquer le sort de la planète à travers le prisme de la création n'a rien de particulièrement original, mais le film ne manque ni de panache, ni de dinguerie, déployant une esthétique baroque qui évoque autant Terry Gilliam que Federico Fellini.
19: Oh, je crois que vous ne comprenez pas bien la situation.
17: Qu'est-ce que tu viens de dire là?
19: Pardon, monsieur.
17: Je comprends parfaitement la situation, parce que c'est moi qui paye. C'est moi qui ai payé pour ton putain d'anorak en plume d'oie de Hongrie. C'est moi qui paye ton salaire, tu veux tout fermer? Dis-le!
20: Monsieur le Président, nous ne sommes pas préparés à un désastre de cette amplitude.
21: Dans le pire des cas, ça se chiffre à combien?
20: 18 000 milliards de dollars.
21: Vous avez d'autres nouvelles merdiques ou c'est tout?
2: Oh, il y a aussi les fuites radioactives.
12: Alors, je l'ai déjà dit, hein, mais c'est dire si l'emphase est quand même au rendez-vous, d'autant que le film a été tourné alors en VistaVision, hein, format autrefois utilisé pour les grands spectacles hollywoodiens des années 50, et récemment remis au goût du jour avec The Brutalist. Alors, Iñárritu joue constamment sur le contraste entre le devenir d'un monde en perdition et le comportement dérisoire de personnages tous plus grotesques les uns que les autres. Ce gigantesque spectacle, son et lumière, servi quand même par des décors somptueux et des images magnifiques, alors aussi, ainsi constamment, entre fascination et exaspération. On se dit aussi que la mise à distance induite par le concept n'est peut-être pas tout à fait à la hauteur de son sujet. Et Tom Cruise, alors, dans tout ce chaos nihiliste, alors plutôt que de chercher à dissimuler son âge, il accélère le processus, se vieillissant et se ridiculisant sciemment. Alors, exercice d'égo-trip inversé qui, finalement, revient presque au même. Il faut toujours qu'il soit au centre de l'écran. Alors, si l'on aime les cabotins, on va être servi, hein, il en fait des tonnes. Mais il faut bien avouer qu'il est très convaincant dans le rôle de ce mania de la finance qui n'a jamais servi que lui-même.
4: Aidez-moi à écrire l'histoire. Ils la connaissent, l'histoire. Ils connaissent les faits. Mais l'histoire, on va leur raconter.
17: Quand il n'y a plus rien qui marche, tu leur balances la vérité. La vérité pure et dure, comme ça, bang, bang, bang.
12: Voilà, donc cette farce apocalyptique, hein, très bavarde mais souvent drôle, sorte de docteur fol amour des temps modernes, pourrait n'être qu'un produit cynique si elle n'était rattrapée par sa fin tragique qui donne tout son sens à ce drôle d'objet finalement plus profond qu'il en a l'air. Et l'on saura gré à Iñárritu, derrière toute cette démesure, de ne pas être déconnecté du monde et de partager nos angoisses quant à l'avenir de l'humanité.
11: Bien, ce film Digger, donc d'Alejandro González Iñárritu avec un Tom Cruise ventripotent, est en salle depuis le 30 septembre. Allez, on quitte les salles de cinéma pour le streaming. À Rome, une jeune chinoise recherche sa sœur disparue tandis qu'un restaurateur cherche son père. C'est The Forbidden City.
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14: En 1995, Ayun et Mei sont deux sœurs nées en Chine pendant la période de la politique de l'enfant unique. Alors pour protéger Mei, hein, leurs parents décident de garder sa présence secrète et d'élever les filles en leur donnant un entraînement aux arts martiaux. De nos jours, Mei arrive à Rome pour retrouver sa sœur Yun. Dans le quartier chinois d'Esquilino, elle trouve le restaurant La Città Proibita, donc la cité interdite du titre, tenu par le patron chinois Wang, qui est un lieu de prostitution et de transactions illégales. Mei affronte les hommes de Wang pour essayer de retrouver sa sœur, qui pourrait être retenue prisonnière à des fins d'exploitation sexuelle. Elle découvre que Yun n'est plus là et qu'elle pourrait être liée à Alfredo, le propriétaire d'un restaurant proche. Alors Mei s'y rend et attaque son fils Marcello, qui gère l'endroit avec sa mère Lorena, depuis la disparition de son père. Marcello affirme ne rien savoir sur son père, car on dit qu'il serait parti avec, tiens, une prostituée chinoise. La suite des événements, hein, va les lier bien plus que ce qu'ils ne pensaient au début, et leur histoire en commun va aller plus loin qu'une simple histoire d'amour. Alors, avait quitté Gabriele Mainetti il y a quelques années déjà avec son brillant Freaks Out, successeur de son déjà excellent, hein, Mon nom est Jig Robot. Mainetti, hein, continue son exploration obsessionnelle de tout ce qu'il aime, hein, à savoir les différents genres et possibilités du cinéma dit de genre, mais il le fait avec une telle pureté, une telle intelligence qu'il se dégage profondément du travail d'autres réalisateurs référentiels, hein, comme Quentin Tarantino, avec une approche intégralement tournée vers le mélange de ces genres tant aimés pour mieux servir le fond bien plus profond, riche et intelligent qu'il n'y paraît à première vue. Alors si le tout marche aussi bien, c'est parce que La Cité Interdite est un film très actuel, hein, qui parle via les différents genres abordés de l'état du monde, hein, et le fait que la société italienne est devenue multiculturelle et qu'on ne peut pas le nier. Sauf qu'il ne parle de ça que par toutes petites touches en toile de fond qui permettent de définir narrativement les personnages. C'est ce qui fait, hein, qu'on a un rapprochement brillant entre vision multiculturelle du cinéma, qui pioche de droite à gauche mais qui donne un tout cohérent et frais, comme ce qu'essaie, hein, de montrer son réalisateur de sa vision de l'Italie d'aujourd'hui. Gabriele Mainetti, hein, va à total contre-courant de la nostalgie mortifère qui a gangrené le cinéma populaire et fait de tout ce qu'il a aimé et grandi avec, hein, les films de Kung-Fu hongkongais, les polars italiens, etc., non pas des doudous à maintenir en vie, hein, mais une manière de tout rassembler pour parler de cet amour. Mais ça tombe bien, car vu que son auteur maîtrise parfaitement ce qu'il veut raconter, le sujet du film est donc l'amour.
10: «
14: Alors, le réalisateur italien confirme qu'il est aujourd'hui l'un des cinéastes européens les plus passionnants lorsqu'il s'agit de faire du véritable cinéma populaire, généreux, spectaculaire. Bref, du cinéma tout court, car vous ne trouverez pas mieux en termes de réflexion sociale par l'image que ce que Meinetti a fait dans La Cité Interdite. Il filme les combats avec une énergie et une lisibilité assez extraordinaires pour un occidental, retrouve dans les scènes familiales quelque chose de la grande comédie italienne et réussit surtout à donner un cœur immense à son film, notamment grâce à Xiaoyi Liu, absolument formidable dans le rôle de Mei. La Cité Interdite dure un peu plus de 2 heures, déborde d'idées, de personnages, de bastons, de cuisine, d'humour et de sentiments, et c'est précisément ce qui le rend aussi réjouissant. Meinetti fait partie de ces réalisateurs comme Edgar Wright ou Tom Twicker qui semblent encore croire qu'un grand film populaire n'a pas besoin de choisir entre le spectacle pop et l'émotion totale. Et quand les deux fonctionnent aussi bien, on aimerait simplement voir davantage de films européens capables d'une telle ambition, car même si chez nous il a été injustement privé de salles, La Cité Interdite est pour moi assurément l'un des meilleurs films de cette année.
11: Et il se retrouve sur une plateforme qui est celle de Canal+. Allez, on va direction Cannes avec le film d'Emmanuel Mar. En septembre 1940, Henri Mar arrive à Vichy avec son traité politique et de management sous le bras et l'ambition de mettre ses méthodes d'ingénieur au service de la France. Nous parlons de notre salut.
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13: Allez, je vous fais monter un instant à bord de ma machine à remonter le temps. On va pas loin, le mois de mai de cette année à Cannes, où Jean Moulin, le général de Gaulle et le moins connu Henri Mar se sont côtoyés sur le tapis rouge. En conférence de presse du film Moulin, le biopic donc de Laszlo Nemes ou Gilles Lelouch, ou autrement appelé Gilles Lelache sur les réseaux, incarnait donc Jean Moulin, un journaliste de Parole d'honneur, média antiraciste et décolonial, prend le micro. Le Rassemblement National, dit-il, a été fondé par des collaborateurs de Klaus Barbie, le chef de la Gestapo de Lyon, bourreau de Jean Moulin. Alors, demande-t-il à l'acteur, pour ne pas trahir la mémoire de Moulin, faut-il combattre résolument ce parti ? Lelouch trouve la question un peu orientée et n'a pas de réponse. Nemes, lui, dit qu'il n'est pas là pour commenter la politique française. Un film sur un résistant français et rien à dire sur la résistance d'aujourd'hui. Même compétition, même occupation, mais une autre manière de faire cinéma. Notre salut d'Emmanuel Mar a remporté lui le prix du scénario de la compétition officielle. Le réalisateur s'était fait remarquer en 2021 pour son premier long métrage à la Semaine de la Critique avec Rien à foutre, co-réalisé avec Julie Lecoustre, qui signe cette fois la dramaturgie. Si le cinéaste prend le temps de développer une filmographie cohérente, il prend également le temps, 2h35 ici, pour faire dans Notre salut le récit des compromis de son arrière-grand-père, Henri Mar, grâce à une correspondance retrouvée.
10: Nous sommes à la croisée des chemins.
22: La défaite nous a tous amenés à nous repenser. J'aimerais tenter d'apporter ma pierre à l'édifice. S'il y a quoi que ce soit, n'importe quelle tâche, je suis prêt à servir le pays.
23: N'importe quelle tâche.
22: N'importe quelle tâche.
23: Donc vous voulez vraiment servir la France ?
22: Absolument. On a besoin d'organiser le travail.
13: Septembre 40, Henri Mar, 49 ans, débarque à Vichy sans un sou, sans un contact, loin de sa femme Paulette et de ses enfants. Dans sa valise, pas grand-chose d'autre que son traité politique intitulé « Notre salut », publié à compte d'auteur chez Fernand Sorlot, l'éditeur français de Mein Kampf. Dedans, du patriotisme, oui, mais surtout des méthodes d'ingénieur concernant la rationalisation du travail. Opportuniste, ambitieux, Henri voit dans le nouveau régime la possibilité de se refaire une place, celle qu'on ne lui a jamais donnée.
24: Collaboration, au fond, je comprendrais pas plus dire coopération.
25: Les pétainistes sincères comme vous sont une denrée rare.
26: T'es contente ?
27: Oui.
28: On passe à la photo, s'il vous plaît.
13: Arriviste sans envergure, pétainiste forcené, Henri n'est pas un monstre, plutôt un zélé avec de grandes ambitions. Le cinéaste le dit lui-même, ce qui l'intéressait c'était de voir comment les régimes fascistes ménagent des espaces où les névroses individuelles s'engouffrent pour se mettre à leur service. La névrose d'Henri a trait à ce qu'on appelle aujourd'hui le management, efficacité, organisation, mesure de la performance, et l'institution où il s'installe, le commissariat à la lutte contre le chômage, est parfaite pour y intégrer les méthodes de Mar. Elle gère d'abord la main-d'œuvre française et étrangère, puis recense les travailleurs, dont les juifs, et finit par organiser leur ramassage. Swann Harlow est magistral, en salaud ordinaire, minuscule décideur qui remue ciel et terre pour trouver essence et camion à cette fin. Il n'a pas le charisme du mal, il en a seulement l'application. Formellement aussi, hein, le film est une claque. Emmanuel Mars s'affranchit du poids de la reconstitution historique avec une proximité documentaire qui met en lumière, naturelle, le grotesque administratif quotidien de son aïeul collabo. Arlo, d'ailleurs, raconte des plans-séquences, hein, de 20 minutes, sans découpage, sans changement d'axe ni contre-champ, où la caméra filme au présent, en partie grâce à un kit inspiré du matériel des équipes d'actualité de l'époque. Trois optiques, quelques zooms et des torches au-dessus de la caméra, en version contemporaine, pour être léger et mobile. D'où ces fêtes nocturnes, façon photo au flash de soirée des années 2000, d'où le morceau « Life is Life » sur des archives de Pétain, d'une radicalité indéniable. Cette lumière nous fait d'ailleurs entrer dans la quatrième dimension. Et oui, pas besoin de machine à remonter le temps. Quand un flash de 2003 éclaire les costumes de 41, le passé cesse de filer en ligne droite dans le rétroviseur. L'histoire se retourne sur elle-même, repasse par les mêmes fêtes avec d'autres musiques. Alors, on pense à Glazer et la zone d'intérêt, bien sûr, qui actualise l'histoire au présent. Sauf que ce dernier regardait le mal de loin, depuis le jardin, en hors-champ. Marr, lui, s'installe au bureau, au ras du visage d'un petit fonctionnaire pas franchement mal intentionné. Une toute autre manière, donc, de comprendre le mal sans l'excuser.
0: Il y a des boches partout, vous avez vu?
1: Vous savez, l'administration française, pour nous, c'est compliqué.
5: tout.
7: Il y a les femmes et les enfants qui sont concernés par l'opération. C'est des wagons à bestiaux. Les enfants, c'est plus petit qu'un adulte, donc s'ils se serrent un peu...
13: Retour à Cannes, à l'équipe de Moulin à qui on a demandé si combattre le RN prolongeait la mémoire de la résistance et qui a répondu qu'il n'était pas là pour parler politique. Notre salut répond, sans qu'on lui pose la question. Sans leçon, ni grand discours, juste avec la démonstration qu'un régime fasciste n'a pas besoin de fanatiques quand il dispose de cadres zélés, de procédures et de bonnes raisons de s'y plier. Alors, à l'heure où l'extrême droite progresse en France et ailleurs, la question à se poser n'est peut-être pas que ferait Jean Moulin aujourd'hui face au RN, ni comment honorer la mémoire de la résistance, mais plutôt que faisons-nous avec nos compétences, nos carrières et nos petites raisons personnelles pour ne pas devenir des Henri Marr, pour assurer collectivement notre salut, si ça c'est pas politique.
11: Bravo Sophia pour cette chronique. Je crois que t'as quasiment tout dit sur ce film qui méritait son prix du scénario parce que donc le réalisateur a pris la biographie de son grand-père. Il a pris aussi, tu n'en as pas parlé, mais il y a les correspondances avec sa femme qu'il a laissée dans une autre ville et qui va faire venir dans une maison qu'il va réquisitionner sans lui dire à qui il l'a réquisitionné, mais on s'en doute un peu vu l'époque. Enfin voilà, il y a aussi cette correspondance tout à fait inattendue, hein, d'ailleurs. Et qui donne un autre ton encore au film qui n'est pas seulement ce film historique. Voilà. Et puis il y a cette espèce de faux naturalisme dont on a entendu quelques teneurs avec notamment la musique de la bande-annonce qui était Alphaville mais qui est vraiment dans le film. Donc il y a vraiment effectivement des raccords avec une époque qu'on a tous plus ou moins connue, nous. Et puis il y a effectivement le zèle avec, c'était dans l'extrait de la bande-annonce, hein, finalement s'il sert un peu plus dans les wagons, on en mettra plus. Là c'est vraiment le Einstück allemand, hein, et lui il pense même pas à mal. Hein.
13: C'est
11: vraiment un technicien. Voilà. Ouais. Donc là, il y a tout ça qui est effrayant, il y a tout ça qui est très bien montré. Alors ça dure 2h20, c'est sans doute un peu long. Et je me suis dit, en le voyant à Cannes, mais que vont en penser finalement les étrangers, parce que ça ne les concerne pas vraiment cette époque. Mais je pense que le propos reste universel. Notre salut est en salle depuis le 30 septembre. Cinq jeunes pénètrent dans une tour abandonnée où les disparitions se multiplient et découvrent qu'ils sont pris au piège. Nous parlons de Kraken.
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12: Alors sans rien connaître du sujet, moi je m'apprêtais, parce que je ne savais absolument pas ce que c'était, naïvement au départ, à visionner un film de monstres marins avec des grosses tentacules venus embêter des touristes benais. Alors dans la lignée d'un autre Kraken qui était sorti récemment sur une plateforme, donc rien à voir avec le film qui nous concerne. Le titre métaphorique désigne une grande tour HLM abandonnée que les habitants nomment Kraken pour son caractère inquiétant, mystérieux et imposant. Le premier long métrage du duo Mohamed Chaban et Théo Jourdain-Rod s'inscrit dans une mouvance mouvance qui commence à émerger depuis quelques années, articulant fantastique avec le film de banlieue, alors comme La Gravité, La Tour ou encore Vermine. Alors, après une intro efficace, hein, pour appâter le spectateur, le film a la bonne idée de ne pas s'appesantir sur un contexte social qu'on a vu mille fois au cinéma. Hein. Très vite, après une présentation succincte des personnages, les enjeux se mettent en place en moins de 10 minutes. Donc, pour résumer, alors que les disparitions se multiplient, 5 jeunes, par un concours de circonstances, se retrouvent piégés dans une tour où plane une menace qui n'a rien d'une entité maléfique mais prend la forme d'un psychopathe portant la panoplie d'un CRS.
5: Ah, là, on va faire une vidéo de ouf, bro. Tu vas devenir une star. T'as déjà fait du théâtre, toi, un peu, comme ça, tu joues.
8: T'as vu, Marvin ? Moi, je vais pas prendre dans tes vidéos de schlag, je te préviens.
12: Alors sur ce canevas léger en termes de dramaturgie, hein, Mohamed Chaban et Théo Jourdain-Rode s'en tirent plutôt bien sur un plan strictement technique. Hein, la mise en scène immersive parvient à rendre réellement anxiogène le bâtiment labyrinthique, alors peuplé de couloirs sombres, d'escaliers miteux et d'anciens apparts bien glauques. La photo est soignée, même si elle joue parfois un peu trop sur la pénombre, ce qui rend certaines scènes d'action pas très lisibles. Alors passé le jeu du chat et la souris usant habilement du hors-champ et de l'espace, les réalisateurs se donnent à fond dans un dernier tiers vénère, très gore et qui justifie donc son interdiction au moins de 16 ans.
5: On est dans la cave de ma tour. Regardez, cette tour elle est vide depuis 3 ans. C'est quoi ça ?
15: Idris, c'est moi. Faut que tu m'aides là.
16: Qu'est-ce qu'il est parti foutre là-dedans, sérieusement ?
8: C'est encore cette putain de tour.
12: Hélas, comme ils n'ont pas totalement, enfin les réalisateurs n'ont pas totalement confiance dans leurs matériaux, à moins qu'il ne s'agisse d'un calcul commercial, ils désamorcent constamment la tension de leur film par un humour potache, typique des films de banlieue hein, qui parasitent le métrage. En plus, il faut bien l'avouer, hein, grâce à la tchatche du comique de service, Marvin, interprété par l'excellent Bilal Chegrani, Kraken s'avère souvent drôle, mais ce n'est pas vraiment ce que l'on attend de ce type de film. En fait, on a l'impression de voir deux films qui cohabitent en un seul. Alors le film surfe aussi timidement sur le phénomène des lieux filmé avec un téléphone, mais il n'en fait pas grand chose d'intéressant et surtout de flippant.
16: Est-ce que c'est un truc bizarre ici, vu qu'on se casse ?
5: Oh,
16: c'est fou !
12: Loin d'être indigne, hein, mais souvent frustrant, hein, Kraken ne choisit pas son camp et reste un peu à la surface de son sujet, évoquant brièvement les expulsions de squats par des jeunes désœuvrés payés par des tiers hein, qui ne veulent pas se mouiller. On attend néanmoins la suite car il s'agit, rappelons-le quand même, d'un premier long métrage, hein, d'autant que les cinéastes s'avèrent en revanche de très bons directeurs d'acteurs.
11: Bon, bah c'est un peu raté, mais vous pouvez le tenter. Kraken est en salle depuis le 30 septembre. Sur la côte d'Azur, deux bandes d'enfants s'affrontent autour d'un jeu dangereux, sauter des rochers dans la Méditerranée. Nous parlons du dernier film de Bruno Dubon, Les Roches Rouges.
18: Non mais bon, de toute façon, ce film est une catastrophe.
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20: Vous ne m'êtes pas très sympathique.
26: Là, il y a les roches rouges, il y a ma maison, là, il y a la plage, et après, il y a le terrain de camping. Est-ce que t'as une amoureuse ? Non. Et toi ?
13: Sur la côte d'Azur, l'été s'étire, interminable. Une bande d'enfants passe ses journées à sauter de grands rochers rouges dans la Méditerranée dans un rituel qui tient de l'épreuve initiatique. Face à eux, un autre clan, celui des enfants de vacanciers-vacancières plus aisés avec leur quad. L'amitié s'y mêle vite à la rivalité, jusqu'aux premiers émois amoureux entre Géo et Ève, aussitôt jalousés par les autres. Pas un adulte à l'horizon, ou presque, un monde d'enfants livrés à eux-mêmes, face à la mer et à leur propre découverte.
26: Vas-y, aide-moi ! C'est qui ?
13: Que Dumont capture avant tout, c'est une étrangeté dans cette proximité, celle de ce petit corps blond à la peau pâle, Géo, avec son petit slip de bain rouge, ses tics, ses étirements, sa manière de galérer dans l'eau alors que tous les autres s'y meuvent avec l'aisance de poisson. Tous ces regards et dialogues d'enfants qui parfois ne mènent nulle part. La trame narrative, dissoute dans un rapport au temps propre à l'enfance qui fait place aussi à l'ennui.
26: Regardez là-bas, c'est le rocher de la cathédrale, on va sauter de là-haut.
19: Gendarmerie nationale, interdit de sauter les enfants, dégagez de là.
26: Non, on s'en fiche un peu, non ?
13: Habitué des paysages plats et gris du nord, le cinéaste opère ici une vraie rupture, direction le sud, où il a découvert par hasard, en marge de Cannes, des gamins sauter depuis ces rochers. Il filme à l'épaule, en 20 mm, une focale qui aplatit le proche et le lointain sur un même plan, exactement, dit-il, comme un enfant perçoit l'espace. Les couleurs, elles, sont saturées, cramé presque, hein, le rouge des roches, le bleu électrique de la mer, le vert de la végétation et ce petit slip rouge dont j'ai parlé qui claque dans le cadre. Tout ça compose un tableau presque édénique mais qui reste un territoire de rapport de force. Car sous les rivalités et les amourettes, les roches rouges dessinent surtout une géographie de classe. D'un côté, les gamins du cru, de l'autre, les enfants de vacanciers et vacancières plus fortunés. Une ligne de fracture sociale que même l'insouciance de l'été ne parvient pas totalement à effacer. Le sud chez Dumont cesse de revêtir la lumière solaire d'un Pagnol ou d'un Romer pour devenir un espace disputé, où même les enfants reproduisent sans le savoir la carte des privilèges de leurs parents, que seul l'amour peut-être traverse.
26: Le train il va en Italie, il va quand il y aille.
13: Effrayés par ces scènes de sauts vertigineux impliquant des enfants, les financiers français ont fini par se désister. Ce sont le Portugal et l'Espagne qui ont repris la production et sauvé le film. Symptôme peut-être d'une époque qui sacralise la sécurité enfantine, quitte à confisquer aux plus jeunes l'expérience du danger, du corps, des autres, du monde sans filet. Bon, les Roches Rouges ne glorifient pas pour autant l'imprudence, hein, mais rappellent peut-être juste que la liberté, la vraie, ça prend aussi au bord du vide.
11: Alors toi Manu, tu l'as vu, tu aimes plutôt Dumont, tu as aimé ce film hein ?
12: Ah oui, moi j'ai énormément aimé, mais c'est parce que j'ai eu l'impression que Dumont, il découvrait pour la première fois des enfants, et ça produit quelque chose de vraiment, vraiment étonnant à l'écran, et puis le contraste entre ces gros plans sur les visages des enfants, et ces plans larges absolument magnifiques, puis moi je retiendrai un dialogue à un moment quand ils disent « les gendarmes on s'en fout », moi ça m'a fait hurler de rire, et dans le contexte c'est vraiment très très drôle en fait. Mmh.
11: Ce film « Les Roches Rouges » avec Dumont en Méditerranée, eh bien c'est en salle déjà depuis le 23 septembre. Une étrange brume engloutit une métropole futuriste et libère une présence mortelle. Une jeune femme part alors à la recherche de son père. Nous parlons du dernier film de Nicolas Winding Refn, « Her Private Hell ».
2: J'en ai rien à foutre, mais c'est un très beau film.
4: Cinérama.
6: C'est votre dernier mot ?
10: Ah oui, 10 ans après son dernier film pour le cinéma et un long détour, mais pas vraiment marquant, hein, à la télévision, hein, Nicolas Winding Refn revient donc au grand écran avec Her Private Hell, son enfer personnel, et ce qui est probablement, tu l'as viens de le dire Vincent, bah, le pitch le plus, je pense, lunaire que vous entendrez cette année, hein. Donc à cette étrange brume qui engloutit une métropole futuriste et libère une présence mortelle insaisissable, hein, je répète, c'est le pitch officiel, une jeune femme troublée par la recherche de son père. Au cours de cette quête, son coup de destin croise celui d'un GI américain engagé dans un voyage désespéré pour arracher sa fille de l'enfer. Donc voilà, hein, tout est rien, qui nous est promis, et après The Neon Demon, le problème c'est que c'est surtout que ça sera rien, hein, dans le meilleur des cas.
14: Beautiful. Sweet. Powerful. You either have it or you don't.
10: Complètement perdu hein, dans un visuel à usage thématique aussi stérile que le cinéma de Bertrand Mandico, hein, Refn prend les décors de La planète des vampires de Mario Bava, film qu'il avait ressorti en 4K il y a quelques années, et opère un mélange rétro-futuriste à mi-chemin entre Le cabinet du docteur Caligari et Barbarella, hein, le tout saupoudré de néons cyberpunk et d'une esthétique baroque flashy, tellement étrange qu'on ne sait même pas si ce qui nous est exposé est en soi une bonne idée ou littéralement une impasse. Hein. On fatigue vite entre les longueurs accentuées par d'incessants et interminables zooms avant et arrière, rapprochant trop Her Private Hell des expérimentations molles d'Hélène Katté et Bruno Forzani dans Laisser bronzer les cadavres ou Reflet dans un diamant mort, hein, plutôt que du mix Blade Runner Suspiria qui est très probablement visé par le réalisateur. Alors le film hein, voudrait être qualifié d'expressionnisme italien, mais le problème c'est qu'il ne contient ni l'intensité du premier ni la folie du second. Bref, c'est un peu l'inverse de CQ, hein, le film de Roman Coppola hein, qui s'amusait lui aussi à citer cette esthétique pop européenne des années 60, mais pour en faire un objet de réflexion tout autant qu'une matière fétichiste. Alors chez Refn, hein, la référence et la pose sont si agressives qu'on manque le cœur des sujets, hein, au point ben, d'en faire ce qui est, je pense, probablement le ratage de l'année.
11: Ah oui, mais moi c'est le pire film que j'ai vu à Cannes. J'ai vraiment détesté. Pour moi, c'est vraiment une image de pub. Alors là, on parlait du film de Dumont et d'Emmanuel Marc, qui pour moi sont des vrais films de cinéma, enfin qui engagent des nouveaux sujets et qui ont une vraie confrontation au réel. Alors que chez Nicolas Winding Refn, enfin vraiment, j'ai pas compris ce qu'il me racontait. Les images, je les ai trouvées alors très très publicitaires, avec les mouvements de caméra effectivement trop voyants. voyant, toutes les femmes sont belles, enfin c'est insupportable.
10: Et je pense même pas que ce soit ça le problème, c'est que à l'inverse, tu vois, du film de Gabriele Magnetti dont j'ai parlé, donc La Cité Interdite, c'est qu'il y en a un qui utilise tout son amour du cinéma et sincère, hein, pour en faire quelque chose vraiment d'intéressant et d'actuel, là où je te rejoins, sur la Rome actuelle, hein, et sur notre amour et sur l'impact du cinéma, tandis que l'autre, je pense qu'il se noie totalement dans l'artificialité, qu'il aime aussi sincèrement, hein, mais ça donne un film totalement vide, là, cette fois-ci.
11: Bah, peut-être qu'il va combler les fans, hein, du Danois. On verra.
10: Franchement, j'en doute, vu la réception critique.
11: Ouais. Hein. Oui, j'imagine. Voilà, en tout cas, il est dans les salles, ce film.
4: Bon, je crois qu'on s'est dit tout ce qu'on avait à se dire.
6: Bah, qu'est-ce qui se passe?
17: Au revoir.
6: Qu'est-ce que vous avez dit?
20: Je crois qu'il est grand temps de s'en aller.
21: Oui, ça ne fait aucun doute.
22: Nous n'allons pas revenir là-dessus.
23: Non, écoutez...
24: Maintenant, je vais vous demander de vous en aller. Vous en aller.
6: Parfait.
11: On se retrouve la semaine prochaine. Toi, tu auras un film, Manu.
12: Oui, ce sera un film d'horreur, Leviticus.
11: Et puis toi, tu nous parleras encore d'un film en streaming, Guillaume.
10: Oui, je vous parlerai du cas de Unabomber.
11: Et puis moi, je vous parlerai de comment on vit le cinéma selon les régions. C'est une étude du CNC. À la semaine prochaine.
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1: Il est midi ici à Paris, 13h à Kiev. Bonjour à tous.
2: Karine Bellicha.
1: À la une, l'opposition italienne dénonce une entorse aux règles démocratiques pour servir la majorité actuelle. Le gouvernement affirme qu'il s'agit de garantir plus de stabilité au pays. Le Parlement doit se prononcer aujourd'hui sur une réforme électorale, instaurant un système entièrement proportionnel voulu par Giorgia Meloni. C'est l'acte 4 de la mobilisation lycéenne en France avec un mot d'ordre, faire tache d'huile. Déçus par l'absence de mesures concrètes annoncées par le gouvernement, ils vont battre de nouveau le pavé aux côtés des étudiants et des enseignants. Et d'autres secteurs sont aussi appelés à les rejoindre pour durcir le rapport de force avec l'exécutif. En Espagne, les principaux syndicats appellent à une grève générale le 11 novembre, à moins de 3 semaines des élections anticipées, pour réclamer de meilleurs salaires et un logement digne, alors que le mouvement a perdu hier sa figure de proue. Mais avant de développer ces titres, des véhicules en feu et des corps gisant au sol, pas un jour sans une attaque meurtrière russe en Ukraine. Et aujourd'hui, le bilan est très lourd. Au moins 30 personnes ont été tuées dans une frappe russe à Kramatorsk, qui a touché 2 bus circulant dans la même rue, cette ville clé au front de l'Est ukrainien. 14 personnes ont aussi été blessées. Le gouverneur régional a annoncé la suspension des transports publics à Kramatorsk et dans la ville voisine de Sloviansk. En Italie, la nouvelle loi électorale pour les législatives de 2027 sera définitivement votée aujourd'hui à bulletin secret par la Chambre des députés. Une réforme majeure dans cette démocratie parlementaire, baptisée Stabilicom par la majorité de droite et d'extrême droite. Elle a été rebaptisée Mélonellum par l'opposition qui estime que le texte de loi a été cousu sur mesure pour permettre à Giorgia Meloni de décrocher un nouveau mandat à Anne Le Nir.
3: Les chaînes de télévision qui suivent les moments précédant le vote final de la réforme électorale montrent un nombre de députés dans l'hémicycle jamais atteint depuis ces dernières années. Il faut dire que Fratelli d'Italia de Giorgia Meloni et ses alliés Forza Italia et la Ligue de Salvini ont rappelé à l'ordre tous leurs élus, car la chef du gouvernement a été claire. Si le texte est rejeté, elle présentera sa démission au président de la République, Sergio Mattarella. Le climat est donc plutôt orageux, d'autant que les forces de centre-gauche sont farouchement hostiles à la réforme qui introduit un système proportionnel corrigé par une large prime de majorité pour la coalition qui atteindra au moins 42% des voix. Cette prime garantirait davantage de stabilité gouvernementale selon ses défenseurs. Pour ses opposants, elle pourrait transformer une simple majorité relative en une majorité écrasante, dénaturant ainsi le vote des électeurs. Anne Le Nir, Rome, RFI.
1: Les tentatives d'apaisement n'auront donc pas suffi. Les lycéens français redescendent dans la rue aujourd'hui, déçus par l'absence de mesures concrètes annoncées par le gouvernement. Le Premier ministre disant entendre leurs angoisses, mais renvoyant de premières décisions à la fin du mois. Ils sont rejoints par les profs et les étudiants. Et le mouvement s'élargit désormais à d'autres secteurs professionnels. Solène Van Kerkhoven, bonjour.
4: Bonjour.
1: De la petite enfance à l'énergie, plusieurs syndicats appellent leurs salariés à débrayer et à rejoindre les mouvements.
4: En effet, au-delà des enseignants, d'autres métiers expriment leur colère. C'est le cas de la petite enfance. Le collectif Pas de bébé à la consigne appelle à la grève aujourd'hui. Dans les crèches, le personnel dénonce un manque d'effectifs, des taux d'encadrement insuffisants et l'épuisement des équipes. Une colère qui gagne aussi le secteur culturel où la CGT se mobilise dans les musées et les monuments face à la précarité des agents de la fonction publique. Et la contestation est franchi un palier supplémentaire. En pleine crise de l'énergie et alors que les discussions sur le budget commencent à peine à l'Assemblée nationale, depuis ce jeudi matin, des salariés de Total Énergie bloquent les expéditions de carburant dans plusieurs raffineries du groupe. La CGT appelle à étendre la grève aux stations-service avec une double revendication, des hausses de salaire et un soutien explicite à la jeunesse. L'enjeu pour ces organisations est clair, sortir du seul cadre scolaire pour bloquer des secteurs stratégiques et durcir la mobilisation.
1: Solène Van Kerkhoven, ce matin, au moins 375 établissements scolaires sont touchés par le mouvement. Le décompte est provisoire. Les jeunes dénoncent notamment les classes surchargées, les absences de profs non remplacés, particulièrement dans les quartiers populaires, et les défaillances de Parcoursup, le système d'orientation post-bac. Elle était devenue le symbole de la colère en Espagne contre la crise du logement. Maria del Carmen Abascal, dit Marie Carmen, 87 ans, est décédée hier dans un hôpital madrilène. Bonjour Benoît Gross.
5: Bonjour.
1: Il y a deux semaines, les images de son expulsion avaient indigné et déclenché une vague de protestations contre la cherté de l'immobilier, jusqu'à provoquer la dissolution du Parlement et des élections législatives anticipées, des images qui avaient fait le tour du pays.
5: Oui, les images de son évacuation dans une civière accompagnée par la police et les travailleurs sociaux avait scandalisé. Marie Carmen Abascal habitait dans cet appartement au centre de Madrid depuis 70 ans. Un logement familial loué par son père depuis 1956. Problème, la société immobilière qui en était propriétaire avait augmenté le loyer mensuel de 500 à 2650 euros. Un montant impossible à régler pour cet ex-employé de bureau à la retraite qui touchait à peine 1350 euros de pension. Résultat, l'octogénaire a été contrainte de quitter l'appartement avant d'être hospitalisée, épuisée après 8 années de conflit avec l'agence. Quelques jours après l'expulsion, son avocate avait annoncé qu'un accord avait été trouvé lui permettant de payer un loyer au même montant qu'auparavant. Elle est finalement décédée à l'hôpital avant même d'avoir pu réintégrer son logement. À l'annonce de sa mort, des milliers de personnes ont défilé ce matin dans Madrid en scandant « Ce n'est pas un décès, c'est un meurtre ».
1: Benoît Gross, face à un conflit qui s'intensifie, les élèves des écoles internationales et les diplomates sont appelés à se mettre à l'abri. Plusieurs explosions ont retenti à Riyad. L'aéroport international a de nouveau été touché par les Houthis faisant 3 morts. Le gouvernement saoudien promet des représailles, ayant déjà ciblé tôt ce matin une rampe de lancement de missiles balistiques des combattants yéménites pro-iraniens. Le déficit commercial européen est de l'ordre d'€1 milliard par jour avec la Chine. Le commissaire des 27 est à Pékin pour 2 jours, Maros Sefcovic, avec la délicate mission d'obtenir des gestes concrets du gouvernement chinois. Bruxelles menaçant de sévir face aux produits chinois qui inondent à moindre coût le marché européen et mettent en péril des secteurs entiers comme l'automobile. Les Européens aimeraient obtenir de la Chine des engagements de réduction de ses exports dans quelques secteurs clés, comme celui des véhicules hybrides et un accès renforcé aux terres rares. L'administration Trump, elle, poursuit une nouvelle fois son détricotage des règles environnementales mises en place durant le mandat de Joe Biden. Nouvelle cible, le méthane, puissant gaz à effet de serre, responsable du réchauffement climatique, on le sait. Les industriels américains ne devraient bientôt plus être tenus d'agir contre les fuites de ce gaz, Simon Rosé.
6: Le méthane est un gaz au potentiel réchauffant 80 fois supérieur au dioxyde de carbone. Mais il a un avantage par rapport à lui, il reste beaucoup moins longtemps dans l'atmosphère. Agir contre le méthane apporte donc rapidement un bénéfice dans la lutte contre le réchauffement climatique. Encore faut-il le vouloir, et ce n'est visiblement pas le cas de l'administration Trump. Elle annonce qu'elle va supprimer un dispositif mis en place durant la présidence de Joe Biden. Dispositif qui oblige les compagnies pétrolières et gazières à enquêter sur les fuites de méthane de leurs installations et ensuite les réparer. Ce ne sera donc bientôt plus le cas, alors que cet enjeu des fuites est pourtant colossal en termes de volume et fait l'objet d'un consensus international afin d'y remédier, avec un objectif de les réduire d'un tiers d'ici 2030. Ce sera donc une nouvelle fois sans les États-Unis, au détriment du climat et de la qualité de l'air du pays. Au bénéfice cependant des entreprises du secteur, l'administration américaine estime que cette mesure leur rapportera 45 milliards de dollars d'économies.
1: Sophie Adnaud devra suivre plusieurs semaines de réadaptation pour s'habituer à nouveau à la gravité terrestre. L'astronaute française revient sur Terre avec ses 3 coéquipiers américains et russes. Elle détient désormais le record européen du plus long séjour continu dans l'espace, soit 235 jours en orbite à 400 km au-dessus de la Terre. La capsule Dragon a quitté la station spatiale internationale hier pour un voyage retour de 27 heures. L'amerrissage avec de puissants parachutes est prévu en fin d'après-midi dans le Pacifique, au large de la Californie. Sophie Adenau aura mené plus de 200 expériences scientifiques destinées notamment à préparer les prochaines missions spatiales. Et puis, des lions de l'Atlas ou de la Teranga qui sera le champion d'Afrique. 10 mois après la finale de la CAN, le tribunal arbitral du sport examine le recours sénégalais contre la victoire.
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0: nous aujourd'hui de savoir comment on occupe l'espace public.
1: La rue, elle est à
0: nous. Le gouvernement et les partis officiels, d'extrême gauche jusqu'à l'extrême droite, nous ne donnerons pas cette parole et c'est à nous de savoir comment faire entendre notre voix.
2: Il ne faut pas se battre avec leurs outils à eux, parce que ceux qui les ont inventés, c'est leurs règles du jeu, c'est eux qui les maîtrisent. Et si tu veux être sûr de perdre un jeu, joue avec celui qui a inventé la règle.

0: On a en face de nous des gens qui sont pas dans la même volonté d'arranger les choses.
1: Ayons confiance dans notre capacité à créer des choses nouvelles.
2: La vie de ceux que j'aime, elle est en danger. T'as vu, parce que quand la police, elle est supposée nous protéger, qu'est-ce qui nous protège d'eux? Personne.
3: La chasse à l'étranger voulue par Nicolas Sarkozy et son gouvernement s'accélère. Cette politique n'est qu'un copier-coller de celle de l'extrême droite.

0: ce qu'il faut, c'est réinventer son métier.
1: On doit comprendre que pour se défendre, il faut se rassembler. Mais il faut se rassembler, il faut avoir confiance en soi. Il faut croire en soi.
0: Surtout, n'ai jamais pensé qu'on est isolé, parce qu'on est connecté, on est des millions.
2: Construire quelque chose par le bas. C'est pas qu'en France, tu vois, c'est partout dans le monde la même, parce que c'est partout dans le monde le même système de merde.
0: Il n'y aura pas de changement si la forme ne suit pas le fond. Si nos méthodes d'organisation restent les mêmes, on reproduira les mêmes erreurs.
3: Si on veut changer les choses, il faut vraiment que ça passe par soi. Il faut se poser les bonnes questions à soi-même.

0: Monsieur Tchekov, vos relevés sur votre appareil enregistreur sont erronés.
1: Occupez-vous de vos affaires, monsieur. Pour votre gouverne, j'ai un taux d'efficacité très élevé.
0: Lieutenant, je ne vous permets pas de me parler sur ce ton, compris.
1: Comment le désirez-vous, avec des violons ?

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1: Bonjour et bienvenue dans l'agenda de Radio Alto. On est parti pour les bons plans des Bauges. Mardi 6 octobre, rencontre pour les travailleurs indépendants de 12h30 à 14h30 aux Amis des Bauges. Le thème est « Qu'est-ce que l'IA ?» du concept aux enjeux en passant par les algorithmes. Cette rencontre pourra être complétée par un parcours de 3 ateliers pratiques d'une heure suivi de questions-réponses. Inscription nécessaire auprès de l'accueil des Amis des Bauges au 04 79 54 87 64 ou par mail à l'adresse accueil@amisdesbauges.org. C'est gratuit. À l'occasion de la Journée internationale de la géodiversité UNESCO, le Parc des Bauges vous propose une conférence gratuite « La géologie de la France illustrée par les géoparcs français ». Une immersion unique à travers les 10 géoparcs de France pour comprendre l'histoire géologique de nos paysages et la richesse de notre patrimoine national. Rendez-vous à la Maison du Parc au Châtelard à 20h. Mercredi 7 octobre. À quoi ressembleront nos forêts en 2100 ? Le Parc naturel régional du Massif des Bauges propose un atelier gratuit. Entre observation du terrain et jeu de projection collective, cet atelier de lecture du paysage vous permettra de décoder les transformations en cours et d'imaginer le futur de nos paysages forestiers. Cet atelier s'inscrit dans un projet plus global avec 8 autres parcs de la région Auvergne-Rhône-Alpes pour la création d'un outil de sensibilisation sur les impacts visibles du changement climatique sur nos paysages forestiers. Le scénario imaginé en atelier permettra de créer des illustrations qui seront déclinées en posters et autres outils de communication. Inscription obligatoire auprès du parc, l'atelier se tiendra de 16h à 18h à la Compote. Durant tout le mois d'octobre, les bibliothèques des Bauges proposent des animations sur le thème des émotions. À l'Échrenne, on parle d'amour. Venez vous installer confortablement à partir de 16h30 pour écouter un conte qui vous fera voyager au cœur des plus belles histoires d'amour et piocher quelques petites recettes bien-être à adopter en famille. À 20h30, au pôle du Pays d'Albi, spectacle tant qu'il y aura des coquelicots de la compagnie « Hey, psst !» Paul se souvient, un gamin semblable à d'autres s'accrochant à son ballon de foot comme une moule à son rocher. Mais au moment où sa vie semble vouée à se figer dans ses maigres certitudes, l'improbable surgit sous les jolis traits d'une héroïne du quotidien, sa maîtresse d'école. Sorte de cercle des poètes disparus à la française, cette pièce jubilatoire donne l'envie de dévorer des livres, d'apprendre, de découvrir et de grandir encore et toujours. Jeudi 8 octobre. Le festival organisé par Théâtre en Savoie et ses compagnies adhérentes revient à Saint-Jean-d'Arvais sur les hauteurs de Chambéry. Programmation de 36 spectacles d'art vivant professionnels et 7 spectacles amateurs du jeudi au dimanche. Tarifs par spectacle ou à la journée, buvette et petite restauration toute la journée chez Rose. Vendredi 9 octobre. Rendez-vous à la librairie associative La Lanterne qui rugit à 19h en compagnie de Christophe Proy qui vient partager son expérience de formateur agricole au Cameroun. Qui apprend à qui ? On en discute avec lui autour de son livre « On sème des graines qu'on ne verra pas pousser ». Café Répar et

0: à la variété française et internationale dans une ambiance toujours chaleureuse avec un duo d'artistes professionnels, Rose et Willy. Pensez à réserver votre repas, quantité limitée. Plus d'infos au 04 56 57 99 42. Concert Black Velvet au bar-restaurant L'Alibi à Herry-sur-Albi. Le duo Black Velvet débarque pour une soirée live pleine d'énergie et de grands classiques rock. Et pour accompagner le concert, retrouvez toutes les gourmandises maison, hot dog, croque-monsieur, planche apéro et petites spécialités à partager. Du bon son, du fait maison, des verres entre copains, bref, un vendredi soir comme on les aime, pensez à réserver votre table. Samedi 10 octobre. L'association Cyclamen fête ses 30 ans au pôle d'Albi-sur-Chéran. Un moment convivial pour se retrouver, partager des souvenirs, fêter ensemble et se projeter dans l'avenir. Retrouvez des animations toute la journée à partir de 10h, avec plusieurs conférences, des expositions, un village associatif et des concerts. C'est ouvert à tous avec un pass d'accès à la journée de 15€. Petite restauration en soirée. Et retrouvez cette semaine une carte postale qui lui est dédiée, disponible en podcast sur le site de Radio Alto. La bibliothèque d'École en Bauge vous invite à une rencontre intergénérationnelle autour des jeux de société. Jeux à gogo de 14 à 17h, venez nombreux. À l'occasion de la 18e édition du Jour de la Nuit, une opération nationale de sensibilisation à la pollution lumineuse se tiendra dans toute la France. Partez à l'aventure nocturne avec les acteurs du plateau nordique de Saint-François-de-Sales à travers plusieurs activités de sensibilisation à la vie nocturne. Conférence d'ouverture à 18h15 et 3 activités au choix à la nuit tombée avec une participation libre et consciente. Repas possible sur réservation. À l'occasion du Rallye des Bauges, l'APE Safran, l'association des parents d'élèves de l'école d'Arit, tiendra une buvette les samedis 10 et dimanche 11 octobre. Rendez-vous à 50 mètres de l'église pour une pause gourmande et conviviale au cœur du rallye. Il se passe aussi des choses en dehors du massif. L'association Larsen fête ses 40 ans le samedi 10 octobre à partir de 19h dans leurs locaux à Chambéry. Au programme, des répétitions ouvertes pour découvrir les groupes, leur univers, leurs morceaux en live, souvenirs sous forme d'expos photos et vidéos, buffets, boissons et un grand gâteau. Quelques annonces sur le massif. Le département de la Savoie réalise des travaux de création d'évacuation des eaux pluviales sur la RD 206A, sur la commune des Déserts, au lieu-dit Les Favres. La circulation est totalement interrompue sur ce secteur jusqu'au vendredi 9 octobre de 8h30 à 17h30. En dehors de ces horaires et le week-end, elle se fait en alternance. Une déviation est mise en place pour les deux sens de circulation par Plein Palais et La Fécla. L'état des cours d'eau, des nappes et des sols a continué de se dégrader en septembre du fait de conditions météorologiques défavorables. Dans ce contexte, les mesures de restriction des usages de l'eau en vigueur depuis le 5 août sont prolongées jusqu'au 30 octobre par la préfecture de la Savoie. Dans le cadre de la campagne nationale de déclaration des ruches, la section apicole Auvergne-Rhône-Alpes rappelle que tout propriétaire ou détenteur d'au moins une ruche est tenu de réaliser une déclaration annuelle de détention et d'emplacement des ruches entre le 1er septembre et le 31 décembre. Cette déclaration obligatoire contribue au suivi sanitaire du cheptel apicole français, à la gestion des risques sanitaires et à une meilleure connaissance de la répartition des colonies d'abeilles sur le territoire. La déclaration peut être effectuée en ligne sur le portail officiel du ministère de l'Agriculture. Les apiculteurs ne disposant pas d'un accès à Internet peuvent également effectuer leur déclaration par voie postale. L'APE de Bellecombe-en-Bauges vous propose une vente de colombo, poulet coco et ses petits légumes le 15 octobre à 12€ la part. Réservation en précommande via Helloasso sur le compte APE Bellecombe. Terminons avec quelques annonces pour la radio. Dorothée recherche des invités pour son émission Amitié. Seul, à 2, 3 ou 4, venez échanger autour de votre amitié. 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

l'épicerie Croque-Bauge située à Lescheraine vous propose des produits bio, locaux, un grand espace de vente en vrac et du pain frais. Vous serez accueillis le mardi, le mercredi et le vendredi de 9h à 13h et de 15h à 19h, le lundi et le jeudi uniquement l'après-midi de 15h à 19h. L'épicerie sera fermée les dimanches et jours fériés. Ne manquez pas également le rendez-vous Tous à table, des ateliers de cuisine participatifs et solidaires. Tous les 2e et 4e vendredis du mois, des cuisiniers préparent avec les participants un bon repas de saison avec un maximum de produits locaux. Trois possibilités s'offrent à vous, cuisiner et manger sur place dès 9h, manger uniquement sur place le midi ou prendre à emporter. Toutes les informations sont sur le site biobauge.com. La fruitière du Cœur des Bauges, située à Lescheraine, est ouverte tous les jours, jours fériés inclus, de 9h à 12h30 et de 15h à 19h. Toutes sortes de fromages et de produits locaux sont disponibles à la vente en direct. Vous pouvez également commander en ligne pour un retrait en magasin ou vous faire livrer à votre domicile en vous rendant sur le site fromagerie-savoie.com. Le café librairie associatif La Lanterne qui rugit vous accueille place des Cantaloups à Lescheraine du mardi au samedi de 9h à 19h en continu. Flânez dans cette librairie généraliste qui vous propose aussi un rayon papeterie, carterie, loisirs créatifs et jeux de société. Vous pouvez également passer commande sur le site lalibrairiekirugie.com ou par mail à l'adresse lalanternekirugie@protonmail.com. Sur place, profitez d'un espace café avec boissons et cookies. L'Académie d'Aïkido des Bauges propose tous les vendredis soirs des cours au gymnase du Châtelard. Cet art martial traditionnel japonais, pratiqué sans compétition, n'est ni un sport de combat ni de self-défense, mais la voie du guerrier pacifique. Les cours ont lieu le mercredi de 17h15 à 18h15 pour les enfants de 7 à 12 ans et pour les adultes et adolescents de 20h à 21h30, tout niveau confondu. Possibilité également de découvrir l'Aiki Shintaizo de 18h30 à 19h45, une pratique physique sans partenaire visant à l'harmonie des énergies du corps. Vous pouvez rejoindre les cours tout au long de l'année en vous munissant d'une tenue souple pour essayer. Vous trouverez toutes les infos sur le site des Amis des Bauges à la rubrique « Association ». 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
0: Allez, c'est parti! Et bonjour à tous et à toutes et bienvenue dans une émission très spéciale, un karaoké de folie qui s'annonce. C'est le 18e.
2: Ah, c'est la majorité du karaoké.
0: C'est ça.
2: Ah, on sort de l'adolescence presque.
0: Hein. Ouais, aujourd'hui c'est une émission pas comme les autres car nous fêtons notre 18e émission et notre rendez-vous grandit, évolue et prend de l'assurance. On pourrait presque dire qu'aujourd'hui c'est l'émission de la maturité. On devient effectivement majeur.
2: Ouais. Oh là là.
3: Mature, j'allais dire, faut pas trop y compter.
2: Alors, on vote pour que ça continue, hein.
0: Ah, bah oui. Une belle occasion de célébrer le chemin parcouru, tous les moments partagés, les rires, les échanges, toutes les belles découvertes vécues ensemble derrière ce micro. Et pour cette émission, pas comme les autres, quoi de mieux que de parler de ce qui nous rassemble depuis toujours, la musique. Et oui, la musique qui a ce pouvoir incroyable de créer du lien, de faire naître des émotions, de réveiller des souvenirs et surtout de réunir ou de partager selon l'artiste que l'on choisit. La musique, une chanson, ce n'est pas seulement une mélodie, c'est une histoire, une ambiance, c'est un moment de partage et c'est ce qu'on vous propose aujourd'hui. Aujourd'hui, on va vivre une émission très spéciale placée sous le signe de la joie, de la bonne humeur, de la convivialité, des chansons interprétées en direct, des découvertes musicales et quelques petites excuses. Et oui, cette 18e émission... C'est une invitée à l'honneur, ou plutôt une chroniqueuse à l'honneur. Et qui donc ?
4: Bonsoir.
0: Chloé. Car au fil des émissions, nous avons beaucoup parlé de ses goûts musicaux.
4: Oui.
0: Et ouais, parfois avec quelques petites moqueries, quelques débats animés, quelques taquineries, plus ou moins sympathiques.
4: Mais vous êtes beaucoup autoflagellée, hein.
0: Disons qu'elle a parfois dû défendre ses choix avec courage.
3: Voilà. Aujourd'hui, moi, j'ai jamais critiqué.
4: C'est vrai que toi, t'étais. Non, mais c'est vrai que souvent, on sentait qu'il y avait, un côté où elle se disait oui, vraiment perdue en pleine nature, sans radio, j'accepte d'écouter cette musique.
3: Même pas. C'est pas ce que je veux dire. Vas-y, Dorothée, continue vite.
0: Alors, aujourd'hui, il est temps de lui rendre hommage et de lui laisser la place qu'elle mérite. Nous allons entrer dans son univers musical et découvrir qu'elle n'aime pas que Dany Briand. Oh. Découvrir les chansons qui la font vibrer et partager avec elle, ce qui fait la richesse de ses choix et de ses goûts. Bienvenue dans le karaoké, le jukebox à Chloé.
3: Yo, yo, yo, yo,
4: ah
3: yo, yo,
4: ouais. Ding, ding, ding, ding, ding. Merci. Oh là là.
0: Donc, pour cette émission, nous avons bien sûr Chloé. Mélomane passionnée, toujours prête à nous faire découvrir, vibrer et chanter.
4: Oui, bonjour à tous. Je suis très contente d'être là.
0: Bah nous aussi, on est
4: contente. Je suis un peu timide là. Oh là là.
3: C'est vrai que t'as pas l'habitude.
4: Ah bah oui, non. On parle de moi.
0: Nous avons Anne, notre rayon de soleil, avec ses idées qui font merveille.
3: Oh, c'est trop chou. Merci ma chère Dorothée.
0: Nous avons Letty, pleine d'énergie, de fantaisie. Elle met du peps dans nos vies.
4: Mais aujourd'hui, c'est aujourd'hui.
2: Ben j'ai du peps à revendre.
0: Ben oui, toujours. Une petite pensée pour Margot, une voix, un sourire, un souvenir qui nous emporte. Et pour Charlotte, une belle énergie qui ne jamais ne s'effiloche.
3: Oh, ah, ça rime pas.
2: Ouais.
3: Du coup, ça me perturbe.
4: Charlotte effiloche.
0: C'est une rime.
3: C'est une rime pauvre. Bon.
0: Ben oui, ben merci. Tu nous as quand même toutes les autres qui étaient merveilleuses.
3: Les autres étaient.
0: Quand même.
2: Bah, Charlotte, celle grâce à qui vous entendez nos glottes.
3: Ah.
2: Allez.
0: Celle qui fait qu'on papote.
2: Voilà.
0: C'est vrai aussi.
2: J'avais culotte, mais bon, quand même.
3: Quoi, si je peux me permettre, Dorothée, c'était génial hein, jusqu'ici. Bravo
0: ouais,
3: toi.
0: Je vais bientôt avoir mon émission tout en rime. Ouais. Vous allez devoir parler tout en rime parce que vous moquez toujours de mes rimes.
3: Nous admirons.
0: Une petite spéciale dédicace à Dany qui brille sous les projecteurs même quand nos remarques fusent dans tous les sens. C'est parti pour la 18e, le jukebox à Chloé. Et on commence tout de suite avec...
3: Bah Chloé.
0: Ah bah non.
2: Bah...
0: On a dit qu'on commençait avec quelque chose d'autre.
2: Bah oui, hein.
3: Ah, la surprise pour Chloé.
4: Quelle surprise.
0: On a une surprise pour Chloé.
3: Fromage.
2: Donc, ouais, elle va adorer.
0: Que vous migriez de ce côté.
3: Moi, je vais nous migrons.
2: Ah,
3: nous
2: d'accord.
3: Migrons.
0: Pour migrons. Pouvoir voir, bah, sauf si tu connais par cœur, si tu veux pas d'antisèche. Une petite surprise pour Chloé. Il faut pas que je me trompe. C'est une surprise à Chloé.
4: Tu
0: peux prendre avec ton micro.
4: Vous voulez prendre mon micro?
5: Oui.
4: Vas-y, prends mon micro.
5: Si tu veux, ma chère Chloé, migrer de l'autre côté.
0: Voilà.
5: Merci.
0: Casse-couner. Et celui-là, il peut se défaire fastoche.
5: Et celui-là se défait fastoche.
0: Voilà. Alors, nous faisons une petite surprise à Chloé sur une idée de Anne.
5: Oui, c'est vrai. Pour une fois, c'est moi.
0: Bah oui, tout à fait. Mais pourquoi pour une fois, tu es pleine d'idées merveilleuses. Et... Ah bah, il faut que je te démute.
3: Ah, c'est pour ça que je ne m'entendais pas. Voilà, nous m'entendons maintenant dans le micro orange.
0: Eh ben, hop, c'est celui-là.
4: Quelqu'un est tombé dans les pommes.

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0: Punaise.
1: Oui, on a un peu saturé. J'ai essayé de nous régler au fur et à mesure, mais du studio, c'est pas si...
0: C'est pas si évident.
1: C'est pas si évident.
0: Tama, vous m'avez fait monter la chaleur, là. J'ai chaud.
2: Ah bah, moi aussi.
0: J'ai super chaud dans le studio. Hein.
1: L'été sera chaud. L'été sera chaud. Il est sauvage.
2: Je parle avec le cadre. Bon, désolé, c'est tout le fil.
3: Oui, oui.
1: C'est le fil de la vie. Bon, alors, Chloé, est-ce que tu t'attendais à ce qu'on te chante du Danny Briand ?
0: Pas du tout.
4: t'as vu, on t'aime. Hein.
0: Ah bah là, franchement, de vous voir vous chanter Danny Briand, déjà, de un, je trouve que ça vous va très bien.
5: Je trouve que ça vous colle à la peau.
4: Tout nous va.
5: Ah bah vous, Et bah du coup, on pensait même monter un trio, le trio Briand. Hein.
0: Ouais. Les Danettes. Les Danettes.
1: Et bien sûr, on se lève tous pour les Danettes.
0: Mais oui.
5: On fera ça, tu vois. Moi, je suis celle au chocolat, hein, je vous dis.
4: Non.
1: Bon, déjà, il y a du problème. Tout le monde veut être la Danette au chocolat. Je crois que ce projet ne va jamais voir le jour.
0: Ok. Eh ben, c'était super déjà. Mais après, celle-ci, elle est fantastique.
1: Ben, en fait, c'était la plus connue universellement de Danny Briand.
0: Mais je veux juste vous dire qu'il y en a une qui est quand même pas mal, qui s'appelle, je crois, Dormir avec toi. Elle est super. Si un jour vous pouvez l'écouter.
4: C'est très romantique, si je ne dis pas de bêtises. Et un peu.
1: Avec toi.
0: C'est un instant délicieux. Remonter le drap et se glisser tous les deux. Bref, c'est un peu jazz. Ça.
4: Voilà, c'est ça que je cherchais.
1: Et du coup, on fait des questions à nos invités.
0: Alors.
1: Et Danny Briand, c'est pas ton chanteur préféré ? Ou c'est ton chanteur préféré ?
0: Non, Danny Briand, c'est pas mon chanteur préféré, mais je veux dire, c'est. C'est celui qui, bah, dès que je l'écoute, je pense à avant, quoi. Enfin, à mon histoire.
1: Et c'est qui, du coup, ton chanteur ou ta chanteuse préférée ?
0: Je dirais quand même, je voudrais pas défaire le mythe, parce que si ma famille m'écoute, mais c'est quand même Jean-Louis Aubert. Voilà. D'ailleurs, on n'a pas chanté de Jean-Louis Aubert. On a fait vraiment le jukebox de Chloé, quoi.
1: Oui, mais toi, t'as chanté déjà du Jean-Louis Aubert.
0: Oui.
1: La nuit.
5: Ouais.
0: Oui,
5: à la guitare.
0: J'avais un ami. Ouais. Mais il est
1: la
0: parti.
1: Nuit est trompeuse, la nuit est menteuse.
0: C'était quoi ? Non, parce que c'est Bachung, La nuit je mens.
5: Non, t'étais là, la guitare.
0: Ouais, je me souviens, j'avais un ami, mais c'est un ami, je crois, j'avais un ami.
5: Ça non, doit être quelque chose.
1: C'était, il y avait la nuit.
0: Ouais, il y avait la nuit, peut-être, bon.
1: Donc, ok, moi, j'ai posé ma question.
0: Ah.
4: Oui, mais on a dit qu'on les posait pas toutes à la suite, non?
1: Ah, bah, comme tu veux. Eh ben, du coup, c'est notre invité qui va chanter.
4: Ouais.
1: Et est-ce que ça va être du Danny Briand?
0: Putain, ça va être redondant, hein, pendant.
5: Ah, non, moi, j'ai rien dit, hein.
0: Ça va être redondant si on chante que du Danny.
1: Ah. Elle avait choisi. J'ai perdu la tête depuis que j'ai vu Suzette.
2: Ouais. Et du coup, je vais vous la chanter à la même façon.

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0: Merci.
1: Merci à toi.
0: Trop bien ce brillant.
1: Avec l'accent alors. Hein.
2: Eh ben je suis fort contente parce que figure-toi que j'avais jamais entendu.
0: Ah c'est si.
2: Je savais qu'elle existait.
0: La Sarbacane.
2: Ouais, mais je ne l'avais ouï.
0: Ouais, franchement celle-ci elle est cool et ça m'a fait penser à plein de tous les albums de mes parents quoi. Que j'adore. Et je suis allée à ce concert-là avec William, on venait de se mettre ensemble. Il y a maintenant plus de 18 ans. Et on est allé voir Francis Cabrel.
1: Yeah. Voilà. Et vous êtes resté pas très loin. Pas aussi loin qu'un jet de Sarbacane.
0: Ouais.
1: J'ai écouté.
0: Ouais, des paroles. Enfin voilà quoi, rien d'exceptionnel. Hein. C'est Francis quoi.
1: Mais moi j'adore Francis Cabrel.
0: Ah, j'adore. Ouais. Mmh. J'adore ses textes.
1: Et j'avais même offert un concert à mes parents pour aller les voir, tu vois.
0: Il y a 18 ans, à Grenoble.
3: Vous étiez peut-être dans la même salle.
0: Ça même.
1: Je crois que c'était à Lyon. Ouais, bref. Excusez-nous, je pense qu'on est un petit peu chaos. Il fait très très chaud
0: et on est
1: en train de se liquéfier sur nos chaises et on va rester tout enfermé ici
3: pour
1: jusqu'à
3: vous.
1: Ce qu'on puisse
3: et pour Chloé.
1: Retourner respirer à l'extérieur. Donc on est en train de mélanger un peu nos fluides odorants. Voilà.
0: D'ailleurs, je me suis excusée, vous avez vu.
3: Bon, alors, du coup, pourquoi t'as choisi celle-ci plutôt qu'une autre? Parce que tu as donné
0: j'arrivais
3: toute une liste de chansons.
0: Non, mais j'arrivais pas à choisir. J'ai commencé avec du Liane Folie.
3: Et elle n'y était pas, celle-là.
0: J'écoutais Liane Folie, Les Yeux Doux, je crois. Mmh. Et enfin, franchement, Liane Folie, j'adore. Et puis, c'est réconfortant, en fait. C'est vraiment des CD que je me souviens d'avoir écouté pendant des heures et des heures. Après, j'ai chanté un petit peu du Cochent. Je me suis dit, pourquoi pas, je partirais pas sur du Coachette, Marguerite ou Pour Elle. Et puis après, j'ai dit, non, mais laisse tomber, fais Francis. Il y avait trop de choix, en fait, finalement, j'avais trop de choix, moi. Et oui, c'est vrai.
2: Toi, oui.
0: J'aurais dû vous mettre Liane Folie. Toi, t'aimes bien Liane Folie?
2: Écoute, je te connais très peu. Je sais que j'aime son timbre, mais je ne connais qu'une chanson d'elle. Voilà.
1: Ouais. Moi, j'adore.
2: Et c'est le facteur assure.
0: Ouais.
2: Ouais.
0: C'est beau, hein?
2: C'est très beau.
0: Okay. Je me suis vachement documentée sur sa relation avec Manoukian.
2: Qui? Ah, Manoukian, j'avais cru avec la Manucure.
0: Avec Manoukian, quand ils se sont mis ensemble, j'ai voulu comprendre pourquoi ils se sont séparés, ils étaient ensemble. Ils sont lyonnais, eux, à la base. Hein.
1: Comme moi.
0: Comme moi.
1: Comme nous.
0: Voilà, donc j'ai choisi parce que ça m'a fait. Voilà, c'est des petites chansons réconfortantes qui font penser avant.
3: Et quand tu fermes les yeux, t'es dans quelle époque de ta vie avec cette chanson?
0: Je dirais que je suis seconde, première.
3: Ok.
0: Ouais. Mais c'est parce que mon père, il avait ces CD-là. J'ai hésité avec Delpech aussi. Mais après, j'avais trop de...
2: Il va falloir qu'on fasse tellement d'émissions du jukebox à Chloé pour pouvoir tout passer en revue. C'est une vastitude.
0: Allez-y. Chantez-moi. Cantez-moi une chanson.
1: Du coup, c'est quand même beaucoup chansons françaises. Jukebox, Chloé.
0: Mais bon, mon père, il est quand même bien Bob Marley, Phil Collins, Peter Gabriel.
1: Parce que tu vois, moi j'avais dans l'idée avec ce jukebox, et alors j'ai plus tous les titres que tu nous avais proposés, mais vraiment chansons françaises. Et je me suis vraiment cantonnée à ça, alors que
2: c'est pas que ça, Chloé.
1: Alors que je savais pas du coup. Je savais pas s'il fallait qu'on se concentre là-dessus, et du coup ça m'a un petit peu perturbée parce que je connais forcément des chansons françaises vachement connues et puis il y en a que je trouve magnifiques aussi. Tu parlais de Richard Cocchante. J'ai beaucoup écouté aussi, j'adore. Mais tu vois, dans ces époques-là, il y aurait eu d'autres artistes et que j'aurais aimé choisir, mais je me suis censurée ne sachant pas si...
0: C'est ce que je me suis dit quand tu m'as dit que tu allais choisir toute seule. Je me suis dit, putain, c'est culotté parce qu'il faut être sûr. Tu vois, je trouve qu'il y a vraiment des gens que je connais super bien comme d'autres qui ont été absents de mon répertoire alors qu'ils sont hyper connus par
1: Et j'ai pas voulu partir là-dedans parce que sinon j'aurais forcément choisi certainement Phil Collins ou Elton John, tu vois, quelque chose dans le genre. Voilà, mais
2: du coup, qu'est-ce que tu vas nous chanter?
0: Mais c'était pas dans la liste.
1: Et bah du coup excusez-moi,
2: bon, toi tu peux parler,
1: hein.
3: Comment ça?
1: Alors moi dans la liste j'avais dit que je prendrais Si tu crois un jour que tu m'aimes,
0: de Francis Hardy.
1: Voilà, j'avais très très envie de te la chanter et très honnêtement j'ai pas eu le temps de la travailler comme j'aurais aimé.
0: Moins 2 points. Non, je rigole.
1: Alors, je vais te proposer autre chose. J'espère que ça fera partie de ton jukebox. C'est bien en français. Je vais te chanter du Serge Gainsbourg.
3: Ah, j'aime bien Serge Gainsbourg, bien sûr. Et ben moi, je propose que pendant que Laetitia elle s'installe, on écoute le bref de la semaine dernière.
2: Ah bah oui.
3: De la, du dernier karatoké, ça vous dit ?
2: Oh, oui.
4: Bienvenue dans le résumé de karatoké. Attention, toujours à la tronçonneuse.
3: C'est à toi.
5: C'est à moi, micro ?
3: C'est à toi.
5: C'est très très bien. Donc c'est la première fois, donc je ne dis pas le thème. On lance tout de suite et on va.
3: Normalement, tu chantes, hein ?
5: Oh, bah alors, allons-y alors.

0: Alors, bah, enchantée, moi c'est Mag, Magali.
1: Bonjour Magali.
2: Bonjour.
3: Bonjour.
0: Alors peut-être on peut parler du thème, parce que c'est surtout le thème que j'ai choisi, sur le thème de pasta, pizza et dolce vita.
2: Tout ce qu'on aime.
1: Bah moi j'aime bien aussi gelati, gelata. Hein.
2: Et tiramisu.
1: Un tiramisu, une base.
2: Mascarpone.

Et Clémence, elle a décidé de partir en vacances, de faire la dolce vita. Et elle a décidé de plus faire la mama, les pastas, la pizza. Elle fait nada walou. Et voilà, c'est ça que je vous chante. Clémence en vacances.

voilà, c'était le petit résumé de Karatoke 17, Pizza Pasta Dolce Vita, que vous pourrez écouter sur radioalto.info, rubrique nos émissions, émission Karatoke, et là vous allez avoir le choix entre 18 merveilleuses émissions. Et tout de suite, nous allons écouter la merveilleuse Letty et sa chanson du Jukebox à Chloé. 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

0: Bravo.
1: C'est apaisant.
2: Ouais. Très joli, très joli. Aussi. Merci.
0: Non, mais ça passe super bien, hein, Letty. Pardon, ça, je parlais pas devant mon micro. Je t'affalais, moi. J'écoutais. Non, mais ça passe super bien. Hein.
3: C'était très beau.
0: C'est beau, hein, le ukulélé. Là. Et ta voix.
2: Merci.
1: Les deux vont bien ensemble. Hein.
0: Ouais. C'est pas mal de faire toujours du ukulélé et ta voix. Hein. C'est une bonne idée. Hein.
1: Continue finalement.
0: Non, mais elle est belle ta voix, franchement, là, quand tu chantes dessus, là, c'est du velours.
3: Est-ce que c'est une chanson qui te parle, la javanaise?
0: Ouais. Oui, et je crois que je l'ai jouée au piano, avec le poinçonneur aussi.
3: Mm. Et là, t'es dans quelle étape de ta vie?
0: Là, je suis plus jeune. Là, je pense que je sors du conservatoire. J'aurais plutôt 6e, 5e.
3: Ok. Mm.
1: Et toi, Letty, pourquoi t'as choisi celle-ci alors?
0: Sans pleurer.
2: Ah, j'ai pas envie de pleurer, je réfléchis. Alors, quand je pense à la javanaise, en fait, je pense à, bah, aux paroles que je trouve jolies. Elle est, quelque part, elle est sans prétention, je trouve, cette chanson, parce que les couplets sont très courts et il n'y a pas besoin des fois de grands mots, de grands couplets pour dire des choses belles et profondes. Voilà, elle me touche et je pense à une petite boîte à musique, en fait. J'adore les petites boîtes à musique et je m'étais offert une petite boîte parce que j'aime bien que ça fasse ling, ling, ling, ling. Et puis il y avait la javanaise. Je la trouvais tellement belle. Alors je l'écoutais en boucle, cette petite boîte à musique, mais j'étais déjà adulte. Et ouais, j'aime beaucoup cette chanson. Et je l'ai découverte quand j'ai commencé mes études dans le social. Tu vois, on chantait beaucoup avec les résidents et c'est une chanson qu'on chantait. Voilà. Je la trouve très belle.
3: Elle est jolie. Vous avez une petite question à Chloé? Parce que vous n'avez pas voulu des questions à la carte. On a dit qu'on inventait des questions à la Chloé.
1: J'ai pas dit que je voulais pas les questions à la carte.
2: Bah moi, j'aurais une question parce que Chloé, on est sur ce jukebox. Souvent, tu nous parles des souvenirs que tu as avec les chansons que tu interprètes ou que tu entends. Comme une nostalgie du passé. Mais alors du coup, qu'est-ce qu'elle chanterait, la Chloé du futur?
0: Ah là, la Chloé d'aujourd'hui... Bah, j'aime bien les musiques actuelles, hein, franchement. Mais bon, la dernière fois, quand j'ai passé la mienne, ça n'est pas bien passé. Mais...
1: Oh, décidément.
0: Non, vous ne souvenez pas? Non, non, mais je crois que c'était aux gens chanteurs, pardon. Excusez-moi, je confonds, mais...
3: C'est sûr, on avait dansé?
0: Sur mon nanananana.
3: Bah oui, on avait tous dansé.
0: Oui, mais bon, il y en avait plein qui disaient, ah, oh, c'est ringard, ringard, c'est moyen. C'était moyen, quoi. C'était un peu facile, la musique facile. J'aime bien la musique facile et j'adore les reprises.
1: Je vais oser admettre aujourd'hui, enfin je vais oser le dire, je suis aussi très sensible à la musique facile.
3: Ah ouais.
1: C'est quelque chose dont je ne parle pas parce que j'ai été tellement moquée quand j'étais jeune.
0: Et t'as vu comment moi je l'assume ?
1: Et je suis admirative de ton assumation. Et j'en suis ravie. Dany Briand, bah moi je la connais par cœur, Suzette, voilà, parce que je l'ai beaucoup écoutée et parce que je l'écoute encore, oui. Voilà. Et c'est vrai que moi je suis assez sensible à toutes ces mélodies, variétés et tout, ça me rentre facilement dans la tête. Il y a des fois où je préfère avoir de jolis textes, je préfère du Gainsbourg, je préfère des choses comme ça, des choses un petit peu plus actuelles où je trouve que le texte me fait moins rêver. Néanmoins, il suffit que la musique soit entraînante et je suis plutôt bon public. Donc merci Chloé d'oser là où des fois je n'ai pas suffisamment l'audace parce que j'ai eu des traumatismes.
0: Mais tu vois, je pense
1: que tu dépasses et merci pour nous.
0: Pour avoir étudié beaucoup la musique au conservatoire et avoir fait des classes spécialisées musique, et ben je me dis, en fait, j'ai l'impression de me sentir légitime. Tu vois, parce que moi, tu me demandes de jouer du Debussy ou du Beethoven, je te fais des morceaux de piano classique et du coup, j'ai l'impression de me dire, bah ouais, je connais la musique, donc j'ai le droit aussi de dire que j'adore cette musique facile. Et là, ceux actuels que j'adore, c'est Juliette Armanet.
2: Oui, bah oui.
0: Ah, franchement, moi, tout son album, je l'adore, je l'ai vu en concert. Et franchement, là, actuellement, les nouveaux, j'arrive à les écouter. Mais par contre, faut que ça rentre, faut accepter la nouveauté. Tu vois, des fois, les gens sont trop dans la nostalgie et du coup, ils ont du mal à dire que le nouveau, c'est bien, mais il faut accepter d'écouter, de réécouter l'album pour faire apprécier son oreille de cette nouvelle musique qu'on ne connaît pas, des paroles qu'on ne connaît pas. Et... J'adore.
1: Tu parlais de Manoukian tout à l'heure. Manoukian, c'est quelqu'un qui est capable de parler de tellement de styles de musique différents. Et je me permets, il en parle avec tellement... Enfin, c'est délectable la manière dont il en parle. Aussi bien de Aya Nakamura que de...
0: C'est ça que j'adore.
1: Que de chansons, de chants traditionnels arméniens et tout.
0: Et en plus, il est arménien, de mes origines de mon arrière-grand-mère qui a immigré en grec. Alors à chaque fois, je l'écoute et je trouve que lui, il a un dictionnaire de la musique où tout est bon pour décortiquer, parler et mettre en avant.
1: Ouais.
0: Donc ça que Manucure. Ouais. Quel homme.
1: Hommage.
3: Ouais, mais c'est chouette. Ben c'est à qui?
1: Ben c'est à toi, ma chérie.
3: Ah, bah, faut que tu t'installes, Chloé. Parce que du coup, Chloé, elle a envoyé une liste, et puis Anne, elle a pris la chanson que je voulais prendre. Alors, du coup, j'ai demandé à Chloé une rallonge.
1: J'ai dit que je pouvais être flexible.
3: Je sais. Mais j'ai eu l'idée de demander à Chloé une rallonge. Et dans la rallonge que je lui ai demandé, j'ai demandé qu'elle m'accompagne au piano. Donc, c'est une super rallonge, parce que du coup, je gagne sur tous les tableaux.
1: M'en fiche, j'aime bien la mienne quand même.

0: une nouvelle émission sur Radio Acto, Patron la petite sœur, hein, consacrée aux chansons à leur reprise pour nous faire découvrir qu'une même chanson, moi j'ai écouté la première et je me suis rendu compte qu'en fait c'était la même chanson alors que je croyais que c'était deux chansons différentes. C'est fou. Ouais. Donc.
1: Et moi je m'en remets pas.
0: Donc du coup, merci Chloé de m'accompagner. J'espère que je la chante très bien parce que toi tu l'avais super bien chantée. Et ben c'est quand tu veux.

0: Merci Chloé.
1: Je
0: savais
1: pas si t'allais refaire le refrain.
2: Bah non.
1: Merci.
0: Merci à toi, c'était trop bien. Elle joue trop bien du piano, hein.
3: Punaise, elle est bonne. Et bravo, bravo, c'était trop chouette. Oh, c'était touchant de vous voir toutes les deux.
1: Ensemble.
0: Alors, elle me l'a envoyé où elle chantait dessus avec son piano, mais c'est la première fois qu'on la joue toutes les deux.
3: C'est trop chou. Chou.
4: Hein, c'était chou, hein.
3: Oh, oui, c'était chou.
1: Celle-ci, je l'adore. Débrouillée, celle-ci, hein, dans des restaurants. 12-13 ans, là, tu me mettais un piano avec eux et je jouais, mes parents étaient trop fiers. Je me souviens en Suisse, dans un grand restaurant qui tournait en plus, en montagne, et d'un seul coup, il y avait un piano et j'avais joué tous mes morceaux de piano. Et tout le monde me regardait, mais t'as quel âge, tu sais? Bah, j'ai 12 ans et je suis en option musique.
0: Et t'as pas envie de jouer dans des bars au piano et de chanter?
1: Mais j'adorerais, mais là, c'est mon rêve, là. Hein. Franchement, j'ai trop envie de faire ça, parce qu'en plus, j'en ai plein des morceaux quand je les ai tous regardés, là. Mais bon, ça serait plutôt un peu thème jukebox Chloé, quoi. Tu vois, il n'y a pas de...
0: Et bah, ça fait quoi?
1: Oui, oui. Mais je veux dire...
0: Tu te rends compte que c'est des chansons qui sont quand même assez universelles, toutes ces chansons-là,
1: oui.
0: En fait.
1: Ouais, c'est vrai. Bravo, hein. J'ai adoré, hein. J'ai cru que j'allais pleurer.
4: C'était un joli duo.
1: Je me suis dit, ah putain, elle arrive bien à suivre mon piano. Hein.
0: Bah, il est tellement nickel ton piano que c'est facile de le suivre en fait.
3: Et c'est touchant de voir comme...

0: Mais tout à coup, on se rejoint autour de la musique.
1: Ah, c'est. Mais là, tu vois qu'elle m'a, qu'elle suive comme ça. En plus, quand tu m'as dit super, j'ai tout compris. Ok. En plus, je t'ai envoyé tard. Moi, j'avais bu l'apéro. Je me suis dit bon, j'espère qu'elle va se retrouver. L'abus d'alcool est dangereux pour la santé.
2: Voilà, on le dit à chaque émission. À côté de moi.
3: Mais t'avais peut-être bu un jus de pamplemousse pour l'apéro.
0: Oui, d'ailleurs.
1: C'est ça, exactement.
2: Non, mais c'était clair. Tu m'as mis un couplet, un refrain, les paroles, pim poum.
1: Voilà. Mais c'était super. Ça, j'ai bien aimé ta façon de le chanter.
2: Merci, c'est gentil.
0: C'est mignon.
2: Si t'es pour toi. Et t'as vu, j'ai mis quelques mots d'amour, j'ai mis quelques notes d'amour.
3: Du cœur. Ça s'envoie du cœur.
2: Parce que quand même, dans cette émission, il y a quand même un truc que j'espère les auditeurs ils se rendent compte, c'est qu'à chaque fois qu'on chante, c'est de l'amour qu'on donne aux gens.
3: Bien sûr. Ouais.
1: C'est dur de pas pleurer. Moi, je sais que quand je m'entraîne à la maison, je vous avoue que des fois, j'ai beaucoup envie de pleurer. Et je me dis, j'ai quand même pas pleuré à la radio à chaque fois. Je suis hyper émotive. Surtout, imaginons si je suis dans mon cycle. Mais à chaque fois, j'ai trop envie de pleurer, moi, quand je joue. Et je me dis, ben là, là, faut que je me retienne. Et la première fois que je voulais chanter, j'avais presque pleuré. Hein.
0: Oh, ouais. Chiette.
1: Vous vous souvenez? J'avais.
2: D'ailleurs, c'était la première chanson du premier karaoké. Ouais, t'as dit, je me lance les filles, pour vous dire que c'est ok. Oh,
0: t'avais été mais tellement.
2: Ouais, tellement courageuse.
1: Je vous avais dit, allez, je regardais.
0: Et c'était tellement l'esprit karaoké.
1: C'était. Mais oui, c'était ça.
0: Mais voilà, tu l'incarnes puissamment. C'est merveilleux. Merci pour toute l'inspiration que tu nous procures. Et puis tellement merci encore, Dorothée.
2: De quoi?
0: De tout.
2: D'accord, mais tu remercies que le, je vois.
1: Bah oui, mais merci de karatoker, quoi.
2: Ah oui, mais en fait, j'ai envie de dire, ça a pris grâce à vous.
1: Ouais.
2: C'est karatoker, c'est quand même une aventure collective.
0: T'as mis la graine et puis nous, on a arrosé, on a mis du terreau.
1: Ouais, mais chaque fois que je parle aux gens de cette émission, les gens me font « Ah, mais c'est dingue de faire cette émission, c'est super !»
2: Oui, mais en fait, c'est dingue parce que il y a vous qui êtes là et qui apportez toute votre petit grain de folie, votre petit supplément d'âme, votre petite touche musicale qui fait que ça marche en fait.
0: Ah, c'est un bouquet de nombreuses fleurs.
2: Ouais.
1: C'est 18 ans la majorité, hein. C'est
3: eh
1: ça.
3: Eh ben voilà.
1: Allez. On va voir la minute Letty, non?
2: Ouais, je crois que c'était ça. Sans et ben voilà. Hein. Et ben voilà, j'allais cliquer sur générique. J'attendais ton signe.

0: sacré caractère, la framboise. J'aurais dû appeler le cassis.
1: Tu sais ce qu'est le cassis?
2: J'adore ce cassis.
3: Moi aussi, j'adore ce cassis. Attention, c'est parti. Je suis une machine automatique qui diffuse de la musique. Un appareil public où l'on insère une pièce de monnaie pour choisir et écouter la chanson de son choix, souvent à l'aide de boutons. Je continue. Je suis aussi appelée phonographe automatique ou boîte à musique de manière familière. Je suis.
2: Je sais. Le jukebox.
3: Oui, évidemment, le jukebox. Savez-vous également comment est appelée sa version avec image?
4: Télévision.
3: Oui.
2: Le karaoké.
3: Non, le scopitone.
2: Oh tiens.
3: Voilà.
2: Oh, c'est ça dans la chanson À la faveur de l'automne.
3: Tout
2: je me suis
3: à
2: toujours
3: fait.
2: Demandé ce que c'était qu'un scopitone.
3: Eh ben voilà, le scopitone, oh peut-être là. Un ancêtre du clip, on ne sait pas. Hein. En tout cas, ça fait un peu nom d'insecte, hein, je trouve.
4: C'est
3: un scopitone.
4: Un ancêtre du clip.
3: Non, je ne sais pas, mais moi carrément. Je me pose la question.
4: Ah ouais.
3: Bref, pour toi, le petit humain de la génération Z++, je t'explique. C'est comme un distributeur automatique. Tu insères ta pièce dans l'appareil, tu tapes une combinaison de chiffres et de lettres, la machine attrape l'article sélectionné pour te le restituer. Hein ? Et dans le cas du jukebox, tu n'ingères pas un produit industriel par la bouche, mais par tes oreilles. Donc je te passe les détails, vinyle, compact disque, bref. On trouvait ce genre d'appareil dans les bars, les cafés, les restos. Un petit plaisir à s'offrir, partagé quelquefois par ceux qui apprécient ou subi par ceux qui ont des indigestions auriculaires. Et je ne parle pas de ton petit doigt, hein, mais de l'audition, de l'ouïe, tes oreilles. Hein. Bon, ce plaisir vintage là, c'est celui de Chloé, notre star du jour. Chloé n'est pas un vinyle, ni un compact disque, mais une amoureuse de la musique, une nostalgique de ses chansons d'hier, qui font ce qu'elle est aujourd'hui, une pièce de collection dans laquelle il n'y a pas besoin d'insérer une pièce. Alors, oui, il arrive que nos goûts à chacun divergent, dans quelques domaines que ce soit d'ailleurs, mais c'est bien ce qui donne de la richesse à la diversité. Il nous est, il m'est, et m'arrive encore de l'oublier. Je n'ai pas à subir, mais simplement écouter. Car en définitive, ma chère Chloé, t'entendre chanter dans cette émission ces musiques que tu as choisies a toujours été avec une joie et un plaisir de le recevoir. Aujourd'hui, Chloé, elle est à toi cette émission, toi qui sans elle n'as pas le même son, cette saveur d'autrefois que tu nous donnes avec joie.
5: Ce n'était rien qu'une chanson,
6: mais elle m'avait chauffé l'oreille
5: et dans mon cœur elle brûle encore
7: à la manière d'un grand soleil.
8: Un feu de joie, moi.
9: Moi j'allais dire le feu aussi, trésor. Mais elle a dit soleil, je dis soleil.
10: Moi j'allais dire trésor, mais
2: ça rime pas.
10: Merci.
3: Voilà pour la minute Letty.
2: Eh, bravo,
3: du jour.
2: Merci. Et bravo. Ouais. Je crois que c'est une des plus belles minutes de Letty que j'ai entendues. En tout cas, c'est une de mes préférées.
3: Ah bah tant mieux. C'est le coup de la pièce insérée. C'est
2: ouais.
3: Ça.
2: Mais non.
4: Et par contre, juste pour vous redire, le jukebox, quand même, je vous répète.
10: Tu en as chez toi. Pour j'en l'auditeur qui aurait pas écouté toutes les émissions.
4: Mais en fait, c'est mon grand-père, il l'avait dans son salon de coiffure à Lyon, sur les quais de Saône. Et ça s'appelle les quais Saint-Vincent. Et quand tu rentrais dans son salon de coiffure, c'est vraiment tout petit et très profond. Vraiment très profond. Et du coup, il y avait deux miroirs, les deux sièges de coiffeur que j'ai aussi chez moi. Et il y avait le jukebox. Et on mettait tous nos pièces quand on arrivait. Et derrière, il y avait une grande cuisine grecque où il proposait après aux gens de venir manger avec lui des keftés et les moussakas, le tzatziki. Quand il est décédé, bah, j'ai dit « Ah, moi, je veux le jukebox !» Et tout le monde m'a dit « Oh là là, quelle galère, le jukebox !» Et depuis, on l'a à la maison et tout le monde fait « Ah, mais c'était trop une bonne idée !»
10: Et est-ce que tu as encore des francs pour mettre dedans?
4: Oui.
10: Parce que du coup, il faut récupérer les francs pour les remettre parce que ça se trouve plus.
4: Ouais, mais on a déclipsé en ouvrant le jukebox. Enfin, franchement, un jour, je vous le montrerai. Tu ouvres. Alors là, il y a plein de choses, plein de circuits électriques et tout. Et t'as une petite, un petit bouton où c'est free.
10: Et j'ai une question très technique. Est-ce que c'est des CD normaux ou c'est des CD spéciales jukebox qu'il y a
4: non,
10: dans un jukebox?
4: C'est des 45 tours.
10: Ouais. Donc tu peux changer l'intérieur du jukebox si tu veux.
4: Tout ce que je veux. Des... C'est juste ce qui est un peu embêtant, c'est que tu refermes le jukebox et dessus t'as toutes tes étiquettes avec les numéros que tu fais. Et du coup, quand tu changes, et bah du coup, il faut rouvrir remettre le nouveau mot. Et on voit que les 20 premiers, voilà, c'était vraiment bien marqué par mon grand-père. Et les derniers, ils changeaient tout le temps. Du coup, c'est marqué à la main. Et okay. c'est souvent des 45 tours de chanteurs grecs. Okay. Mmh. Ils changeaient.
2: Mmh. Okay. Waouh, merci pour ces jolies anecdotes.
4: Ah ouais, pour mon papy.
10: Tu s'appelais comment ton papy ?
4: Nicolas.
10: Spécial dédicace à Nicolas.
4: Ouais, ah bah s'appelait alors. Chez Nico.
3: Oh là là, bah décidément les Nicolas.
4: Ah ouais. Wow. Ah bah lui, c'est un sacré énergumène. Hein.
3: Moi
4: du
3: aussi.
4: Coup, si tu vois ce que je veux dire.
10: Alors, Anne se prépare pour interpréter sa chanson.

0: Bravo.
1: Ah, ça nous rafraîchit un peu ce jardin.
0: Merci Anne.
2: Ouais, les robes à fleurs aussi.
0: Ah, j'adore. J'avais choisi, je l'avais mis parce que tout cet album là, j'arrive pas à m'en défaire. Cet album de Henri Salvador qui m'a accompagnée, bah pareil, ouais, peut-être fin du collège. Mmh. Et mes parents, je trouvais ça dingue, ils m'avaient emmenée voir Henri Salvador et je croyais que c'était Charles Aznavour. Et en fait, je jouais beaucoup la bohème à cette époque-là au piano. Et quand j'étais arrivée, je l'avais vu arriver, puis il est un peu métis, quoi.
1: Oui.
0: Là, je m'étais dit, putain, mais je connais pas ce gars. Et je n'osais pas le dire à mes parents. Et après, dès qu'il a commencé à chanter, j'ai fait, ah, mais c'est celui qui chante ça. Et en fait, ça m'a fait tomber amoureuse de Henri Salvador.
1: Henri Salvador, c'est magique. C'est quelqu'un qui chante aussi bien Jardin d'hiver que Mini Petite Souris.
0: Oui, c'est ça. Ariel. C'est oui, qui chante Ariel.
3: C'est lui qui fait le crabe Sébastien,
1: oui,
3: ouais.
1: C'est le crabe.
0: Et je trouvais ça dingue quand j'écoutais. J'ai pensé, ouais. C'est Henri Salvador et tout. Et c'est vrai qu'il faisait plein de trucs où.
1: Sous l'océan.
0: Il y a une autre qui est très, très vieille France qui chantait.
1: Une chanson douce.
0: Mais oui,
1: que me chantait
0: oui, mais ça, c'est joli, tu vois, quand il fait Zorro.
3: Ah oui,
0: Zorro est arrivé. J'adore. Sans se presser, le grand Zorro.
4: Le bon Zorro.
3: Il y en avait une autre qui s'appelait J'aime tes genoux aussi.
1: Oh, j'aime tes genoux.
0: Je m'en fous.
1: Le reste, je m'en fous.
0: C'est ça.
1: Et est-ce que vous connaissez Juanita Banana?
0: Ah oui. Oh. Juanita Banana.
1: Juanita Banana. Et là, il chante, il se met à jouer. En lyrique, il a une voix de ouf.
0: Et puis quand il fait ses têtes.
1: Oh là là, c'est les mimiques qu'il fait, mais il a un faciès, il est encore plus souple. On dirait un Jim Carrey, tu sais. Avec la souplesse qu'il a dans le visage. Incroyable.
0: Ouais. Et quand il a sorti cet album-là, qui était si jazz, si cosy, là, moi, ça m'avait trop surpris. Et c'est très réconfortant quand je suis en train de faire une charrette, que je dois bosser et tout. Je me la mets, c'est que des chansons calmes, là, derrière, c'est...
3: Mais Jardin d'hiver, c'est pas Benjamin Biolay qui l'avait écrit?
0: Ah,
2: si,
0: peut-être.
2: Si, pour Keren, Anne.
0: Chambre avec vue. C'est le grand air. En bref, j'adore.
1: Bah merci pour ce très très beau jukebox, très cher.
2: Ouais, oui, c'était joli. D'ailleurs, je vais ressusciter un truc rien que pour toi.
5: Caratotem.
2: On va remettre ce magnifique totem.
1: Alors, il faut qu'on vous le décrive.
2: Le caratotem.
5: Oh, ça manquait de jingle.
1: Un morceau de bois, alors, peut-être pas flotté, mais mangé par les vers, ça fait des dessins très élégants.
5: Caratotem.
2: Moi, je vote pour Chloé.
3: Ouais, moi aussi.
0: Ah, mais ils sont gentils.
1: Clairement.
2: Merci. Bon, ben, Chloé.
3: Tintarama ! Super Clo-Clo !
2: Bravo.
0: Merci.
2: C'est toi qui a gagné le Caratotem.
0: Merci.
2: Ah bon, tu seras donc la dernière gagnante du Caratotem.
0: Ouais, ouais. En plus, avec Sarbacane, quoi, mais bon...
2: Mais c'est pour toute ton œuvre pour les 18 émissions.
1: C'est
2: pas pour
1: ton œuvre,
2: c'est pas Sarbacane, c'est
1: sa récompense, voilà. C'est...
0: J'ai pas fait les 18 émissions, les filles, il y a plusieurs fois.
1: Oui, mais ton esprit est avec nous.
0: Oui.
2: Oui, et puis bah tu sais tout faire, la technique, tu sais chanter, tu sais jouer de plein d'instruments.
0: On pourrait se faire une émission un peu de les musiques qu'on n'ose pas avouer qu'on adore. Et on chante que des choses.
1: Ah non, mais si on n'ose pas, on va pas oser.
0: Bah si, justement, là, on se déverrouille.
1: D'accord.
0: Ça serait super.
2: Tu t'es cru aux gens chanteurs?
0: Oui. Non. Quand on avait fait
3: les
0: la
3: petits plaisirs coupables.
1: Il y a des ponts. Oh, c'est joli ça, petit plaisir coupable.
2: J'ai tout mangé le chocolat.
1: Oh, ouais. Si tu la prends pas, je la prends.
0: Il l'avait chanté à la maternelle d'Abby l'année dernière à l'école.
1: Oh.
0: C'est super. Ils étaient là tous. J'ai tout mangé le chocolat. Enfin, trop mignon. Et Abby, t'as vu, elle veut revenir hein, aussi.
2: Mais
0: je
2: moi,
0: voulais juste vous redire. Hein. Ouais, elle m'a dit.
1: C'était une de nos plus grandioses invitées. Hein.
0: Ouais.
2: Mais moi, je pense qu'on va l'inviter à chaque anniversaire.
0: Donc au 20.
2: Au 20.
1: 20.
2: Bah non, en février. On commence en février avec But et Cupidon. Donc à tous les karatokés de février, elle va venir souffler la bouche avec
0: elle
2: nous.
0: Elle m'a dit, tu sais, moi, maman, quand même, j'ai envie quand même de faire plus de radio. Hein.
1: Ben, tu m'étonnes. Tu m'étonnes, il y a du potentiel.
0: Pas trop non plus, visible.
2: Bon, okay. Ça va, Chloé? T'as ouais. survécu à ton jukebox?
0: C'était super. Je voudrais juste rappeler voilà, que c'était jukebox, donc jukebox, vieilles chansons, et que je ne suis pas que limitée à ces vieilles chansons-là. Je leur redis.
1: Donc, nos limites, Chloé, nos limites.
2: Donc, on va faire une prochaine émission qui s'appellera le Scomoton, le mono, comment il s'appelle?
3: Scopitone.
2: Le Scopitone à Chloé pour des chansons plus récentes, c'est ça?
0: J'avais adoré quand Lily, elle était venue et qu'elle avait chanté justement les années 90.
2: Ouais.
0: Là, on en avait sous le capot aussi.
2: Bon, il manque quand même. Letty, elle a eu son émission, t'as eu ton émission, Anne, elle a pas eu son émission.
1: Et Dorothée non plus d'ailleurs.
3: Ouais. Et ce sera le club
1: plus.
3: Dorothée.
1: Et Margot non plus. Ouais.
2: Et Charlotte non plus. Oh, on peut faire une surprise à Charlotte.
1: Oh ouais.
0: L'émission de Charlotte.
3: Bah là, du coup, elle va plus avoir la surprise.
1: Bah oui, parce que si on lui demande les chansons qu'elle aime, mais on peut peut-être. Oh, ou alors on va trouver un truc.
2: Elle écoute pas tout.
0: Et on verra si elle écoute tout.
1: Excellent.
0: On va voir.
1: Charlotte, si tu as écouté vraiment l'émission jusqu'au bout, gare à toi.
0: Ok. On est dans les temps, les filles.
2: Ouais.
0: Hein.
2: Et ben du coup, ce que j'allais te proposer, c'est de faire un petit mot de la fin. Moi, je vous dis salut, à bientôt.
0: Ok.
1: Bah, à bientôt, vite avec bonheur.
3: Ouais. Bonne douche.
2: Merci. Et puis le vrai mot de la fin, il est pour toi. Tu connais le truc, tu lèves la main quand tu veux que j'envoie le générique.
0: Bien sûr. Eh ben, merci beaucoup pour ce super moment. Franchement, c'est trop cool d'avoir une émission pour soi. Et merci de faire tous ces moments où moi, je me sens vraiment moi-même avec vous. Et ça vaut de l'or aujourd'hui.
6: Car c'est fini.
2: C'était Karatoké, l'émission en partie chantée, en partie déjantée.
6: C'est fini.
2: Et comme le dit Jean-Louis,

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0: Je remercie beaucoup Michel.
1: Exactement.
2: Oui.
3: Il faut pas

viens me rejoindre sur le canapé. Mais reste cool, ok? Et là, t'es bien? T'es détendu, hein? Non, parce que si tu veux, je peux te mettre à l'aise. Je sais pas pourquoi, mais je me sens super bien. Vas-y, prends un verre. T'as froid? Non? T'as pas froid? Non, parce que sinon, je peux monter le chauffage. T'es bien? T'es à l'aise? Et t'aimes bien quand je mets ma main là comme ça? Ça te plaît? On est bien, hein? Non, parce que c'est important quand même le premier rendez-vous. C'est là où tout se joue. Et vas-y, resserre-toi si tu veux. J'adore parler avec toi, il n'y a pas de blanc dans la conversation, c'est super. On va vraiment bien ensemble, tous les deux, non? Tu trouves pas ?

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1: Donc moi c'est Agnès Joly, voilà, 32 ans, j'ai repris la ferme avec mon conjoint, Bastien Paclet. On est au GEC, la Bergerie des Cimes à Hayon-le-Vieux. C'est une ferme à l'origine qui a été construite par Vincent Miguet en vache laitière. Voilà, il y avait 40 vaches abondance. Puis la ferme a été reprise pendant 2 ans en chèvre, où la personne a refait les travaux pour passer de vache à chèvre. Et nous, quand on a racheté, les travaux étaient déjà faits. On a un atelier de transformation où on transforme du coup tout notre lait. On a les terrains qui sont la plupart tout autour de l'exploitation. On a environ 180 brebis. Voilà, qu'on les traite pas toutes en même temps. On fait 2 lots, donc en moyenne, on en traite à peu près entre 60 et 70. Le reste du troupeau, en général, est soit bélier, soit tari. Et puis, donc on a 2 races. On a la race Tonnet-Marteau, qui nous est très chère. C'est la race locale de Savoie, qui est très rustique. C'est une race qu'on avait déjà avant de s'installer. Et puis, on a aussi des Lacones, qui font plus de lait, mais qui sont, à notre goût, plus fragiles. Donc voilà, donc nous on fait des croisements et on a un troupeau assez à notre image, on va dire. Il y a un petit peu de tout, mais le principal c'est qu'on arrive à faire du lait et du fromage. On fait 2 marchés, on fait le marché de Sevrier le jeudi soir chez les maraîchers, les prieurs à Sevrier donc, et puis le samedi matin à Cusy, qui est devenu un gros marché aussi. On est quand même pas mal de producteurs allés là-haut. Et puis après, on vend pas mal dans les fruitières. Donc la coopérative d'Ayon-le-Jeune, la coopérative de l'Échrenne, Lily et Brice à l'Échrenne. Et on livre également à la fruitière de Chabert. Moi, j'ai toujours aimé les brebis aussi. Depuis que je suis petite, j'ai toujours vu aussi les brebis. Ben, mes grands-parents en avaient un peu. Et puis aussi parce que Bastien avait des brebis et que c'est un animal, moi, que j'ai toujours aimé. Alors, on a bossé tous les deux aussi en vache. Bastien, assez longtemps, ouais. Donc, j'aimais beaucoup aussi les vaches. En alpage, c'est vrai que c'était hyper intéressant. Les chèvres, pas du tout. On n'est pas du tout chèvres tous les deux. Donc, c'est très, très différent. Ouais, c'est pas du tout. Enfin, puis après, c'est du feeling avec l'animal, en fait, aussi. Et c'est vrai que la brebis, c'est très attachant. Et en plus de ça, il y a une vraie demande aussi en fromage de brebis, parce qu'on n'est pas nombreux. Il y a le GEC des Personnages en face de chez nous qui fait de la brebis, et la ferme du Caban au Châtelard qui fait un peu de brebis aussi. Mais sinon, sur le massif, on est quand même, on n'est que 3. Donc, il y a de la demande. Et puis, c'est un animal qui est assez attachant, ouais, la brebis. C'est un peu sauvage, mais curieux. Donc, et puis, ça fait du très bon lait. Hein. Alors moi, mes parents étaient agriculteurs, mais en Champagne-Ardenne. Donc ils avaient principalement des céréales, betteraves, pommes de terre. Et c'est mes grands-parents plutôt qui avaient des bêtes. Ils avaient des moutons et des vaches. Puis mes oncles aussi avaient des vaches laitières. Et moi, je suis arrivée là pas tout de suite. J'ai d'abord fait des études. J'ai fait un master de géographie aménagement en montagne. Donc j'ai travaillé un peu pour une agence de voyage où je faisais de la cartographie de randonnée. Donc c'était hyper intéressant. Et puis il y a eu le Covid, donc le tourisme n'était pas du tout à l'actualité. Donc je suis revenue dans l'agricole aussi parce que ce côté-là me manquait. J'avais des copains qui étaient dans l'agricole, j'aimais bien aller leur donner un coup de main. Donc je suis revenue là-dedans. J'ai rencontré Bastien qui cherchait un deuxième berger pour monter en alpage en Tarentaise pour le Beaufort. Donc on a travaillé ensemble une saison en alpage en Tarentaise. Lui, il avait ses moutons. Moi, je l'aidais pas mal et du fil en aiguille, on a eu l'opportunité de cette ferme. En fait, on habitait à la Motte en Bauge à l'époque et on s'est dit, ben, une opportunité comme ça, il n'y en aura pas deux. Donc, on s'est tout de suite lancé et j'ai refait une formation pour adultes à Rénac. C'était une formation sur un an où, donc, du coup, ce qui m'a permis d'avoir la capacité agricole pour avoir les aides aussi jeunes agriculteurs, mais aussi, pour réapprendre un peu le métier de l'éleveur et aussi me spécialiser dans la transformation fromagère. Donc après, une fois que j'ai fini ma formation, j'ai travaillé à la coopérative de Saint-Ours en atelier de transformation, où c'était très intéressant de voir aussi dans une coop le rythme, l'organisation, tout ce que c'est réglementation au niveau de l'hygiène. C'est là-bas en fait que j'ai beaucoup appris à comment tenir une fromagerie, comment tenir les stocks, comment tenir une fromagerie propre, comment respecter les règles. Donc c'était hyper intéressant. Et puis aussi au niveau organisation. Comment optimiser son temps pour faire le maximum de choses en une matinée. Donc ça, c'était vraiment une bonne expérience à Saint-Ours. Et puis j'avais refait une petite formation en RIAC de 3 jours. Voilà. Et puis après, on s'est installés tous les deux. Donc j'ai appris aussi sur le tas. Et donc ça va faire 4 ans qu'on est installés. Donc là, on finit nos 4 ans de jeune agriculteur. Voilà. On a été très bien accueillis à Yon-le-Vieux. Ce qui nous a beaucoup aidé, c'est que celui qui avait la ferme avant, Vincent Miguet, habite juste à côté et était à la commune. Donc il nous a donné un bon coup de main. On a refait le tour des parcelles un peu avec lui. Il nous aide de temps en temps pour les foins. Donc on a un vrai lien avec lui. Et puis après, on s'est pas mal présenté à tous les voisins. Rien que le fait de dire bonjour en fait à tous les habitants, de venir aux événements, etc., ça nous a aidé aussi à être acceptés. Après, il y a qu'avec le temps où les gens au début regardent un petit peu comment on travaille, des nouvelles méthodes. Les brebis en plus, c'était pas trop connu dans le coin, enfin brebis laitières, je veux dire. Donc on a eu un peu de visite sur la ferme, etc. Et puis après, moi je me suis mis aussi au conseil. Donc je fais partie du conseil municipal. Et ça, c'est vrai que ça aide aussi à s'intégrer dans une commune. Donc c'est hyper intéressant aussi de participer à la vie de village. Ça montre aussi que on s'y sent bien et qu'on a envie de faire vivre aussi le village avec nous maintenant. Du coup, on est quand même pas mal de voisins agriculteurs, aussi bien sur Aillon-le-Vieux que juste à côté le Châtelard. Et puis, il y a aussi Aillon-le-Jeune qui est quand même accolé, où il y a d'autres éleveurs qu'on croise tout le temps, surtout que chacun fait des parcelles un peu sur plusieurs villages. Je trouve qu'il y a quand même pas mal d'entraide quand il y a besoin. Donc ça, c'est vrai. Après, chacun a des systèmes différents ou quoi que ce soit, mais il y a encore ce côté entraide dans l'agricole. Alors forcément, il y en a avec qui on va beaucoup plus travailler que d'autres. On a du matériel parfois aussi en commun, donc c'est vrai que ça aide. Mais c'est vrai que c'est intéressant parce que parfois, on regarde aussi comment les autres travaillent. On se dit, c'est marrant, il a RC maintenant. Tu regardes comment la prairie évolue. Tu te dis, est-ce que l'année prochaine, on peut pas essayer ça ? Donc, en fait, oui, c'est intéressant d'avoir pas mal d'éleveurs aux alentours. Il y a le centre de gestion qui nous accompagne un petit peu. Il y a eu la chambre d'agriculture quand on a démarré. Mais globalement, si on a des questions, en fait, on se tourne plus vers les autres éleveurs. Par expérience, il y en a qui ont vécu des choses et nous, on se pose certaines questions. Donc en fait, il y a un bon réseau d'entraide entre éleveurs. Je vois le caban, ils sont juste à côté. C'est un fonctionnement qui est un peu différent du nôtre. Mais si on a des questions, on n'hésite pas à leur demander. Et souvent, on a peut-être plus de réponses. Enfin, c'est plus clair que parfois le centre de gestion. Déjà, il faut descendre à Chambéry si on veut vraiment un rendez-vous. Et c'est toujours un peu plus compliqué. Ouais. Et il peut y avoir des échanges sur les pratiques. Oui, avec certains éleveurs, on aime bien échanger sur ce qu'on a fait dans l'année, sur pourquoi là ça pousse, pourquoi là ça pousse pas. Tiens, t'as fait du sursemis, est-ce que ça fonctionne? Est-ce qu'on peut pas essayer sur notre parcelle? Donc oui, on échange pas mal. Alors après, je dirais pas tous les jours, et puis pas avec tout le monde non plus, parce que chacun a sa vie de tous les jours, on est un peu la tête dans le guidon parfois. Il pourrait y avoir plus de travail en commun, plus d'échanges, mais c'est compliqué à mettre en place. Enfin, alors si, par exemple, il y a la CUMA, c'est un groupement, en gros, qui a acheté du matériel et où chacun a une part sur certains matériels. Par exemple, nous, on a une part sur une benne. Comme ça, quand on sort le fumier, hop, on emprunte la benne de la CUMA, on note le nombre d'heures où on l'a emprunté et on paye seulement ce qu'on utilise pour l'année. Ça évite d'acheter une benne. Et il y a tout un tas de matériel comme ça en commun à l'échelle du massif et ça, c'est vrai que c'est quand même hyper important. Au lieu d'acheter du neuf tout le temps, et ben, là-dessus, on s'aide pas mal.

0: Nous, on est en GAEC à 50-50, donc c'est-à-dire qu'on gère tous les deux l'entreprise à même niveau. GAEC, c'est un groupement agricole en commun. En fait, on est tous les deux associés et on est tous les deux à 100% sur la ferme. Il n'y en a pas un qui peut travailler à l'extérieur. On n'a pas le droit de travailler à l'extérieur, sauf 500 heures par an, je crois, en hiver. Donc en fait, nous, on a acheté, enfin le GAEC a acheté le bâtiment, a acheté un peu le terrain autour. Le GAEC a aussi acheté tout le matériel et après, tout le reste des terrains qu'on exploite, c'est la location. Mais nous, on est propriétaire de rien, c'est le GAEC. On est chacun responsable un peu d'atelier. Donc moi, c'est plutôt la fabrication. Bastien, il va prendre les décisions dans tout plus que ce qui est élevage. Après, moi, je peux être plutôt responsable aussi sur l'administratif. Bastien va gérer les foins. Après, il y a la santé du troupeau, tout ce qui est les vétérinaires, etc. En gros, la plupart des décisions, chacun les prend un peu de son côté. Et dès qu'il y a une décision plus importante, on en discute. Mais les choses basiques de la vie de tous les jours, qui sont assez récurrentes, on ne se concerte pas forcément. On fait confiance à l'autre et chacun sait en général ce qu'il a à faire. Souvent, on boit un café après la traite et on fait le point sur un peu ce qu'il y a à faire aujourd'hui ou dans la semaine. S'il y a des gros travaux, par exemple, s'il faut sortir le fumier, s'il faut déplacer un lot de brebis et il faut être deux, s'il y a des choses un peu importantes comme ça, on se les dit, on s'organise. Mais la plupart du temps, on sait ce qu'on a à faire dans la journée et on se tient au courant au fil de la journée, en fait. Voilà. Et dès qu'il y a des grosses décisions, ben, on en parle ensemble. Faut arriver à savoir dissocier des fois un peu le couple du côté associé. Parce qu'en fait, on est H24 ensemble. On est en couple, mais on est aussi deux associés. Donc, on a parfois des visions différentes de gestion, parce que ça reste une entreprise, une ferme. Donc, on peut avoir des idées un peu différentes. Mais je pense que c'est ce qui peut faire aussi la force un peu de ce côté familial, entre guillemets. Après, ce qu'il faut, c'est réussir aussi le soir à déconnecter un peu, ce qui n'est pas toujours évident, en fait, parce qu'on habite sur la ferme, on travaille tous les deux sur la ferme. Et on est H24 sur la ferme tous les deux, donc ça peut être un petit peu délicat des fois d'arriver à déconnecter. Mais c'est ce qui est aussi intéressant, oui, parce qu'on a la liberté de bosser ensemble, de se voir tout le temps quand on veut. Et en même temps, après, chacun a ses activités. La journée, on ne fait pas forcément des choses tous les deux. Chacun a ses activités, on se retrouve pour un café, on discute de ce qu'on va faire, on essaie de faire des points un peu réguliers sur la gestion des bêtes, sur la compta, etc. Donc en fait, c'est de l'organisation, je dirais. On est assez interchangeables tous les deux, oui. Donc la traite, généralement, on la fait tous les deux. On aime bien la faire tous les deux. Transformation, c'est plus moi. Mais s'il faut, Bastien peut très bien faire la fabrication, il gère totalement. Les parcs, les bêtes, tout ça, on y fait à deux. Il n'y a que vraiment les foins où c'est plus Bastien. Moi, pendant les foins, je suis là pour aller à la griffe. C'est pour rentrer le foin dans le bâtiment. La traite et puis tout ce qui est le reste. Mais c'est plus Bastien qui va faire la fauche. Voilà. On est interchangeables. Et depuis un an, donc on a eu un petit garçon qui va avoir un an là. L'organisation, du coup, a pas mal changé. C'est plus Bastien qui traite et moi qui suis en fromagerie. Du coup, j'y vais assez tôt le matin quand Léon dort encore. Donc je mets le babyphone, ça me permet d'aller en fromagerie et de faire des allers-retours s'il faut. Enfin, s'il se réveille, je peux y aller. Alors qu'une la traite, une fois qu'elle est en route. Voilà, faut continuer, oui. Alors, s'il faut, je vais bien à la traite aussi quand Bastien est au marché ou quand on fait les foins. Mais c'est vrai que c'est plus pratique que la fromagerie. Ça n'a pas été tout de suite évident parce que du coup, on avait pris quelqu'un pour le congé maternité et congé paternité, ce qui nous a fait, qui nous a beaucoup soulagé. Mais c'était un gros challenge parce qu'on n'avait jamais travaillé avec quelqu'un d'autre sur la ferme. Donc, il fallait apprendre déjà à communiquer avec cette personne, la former, savoir déléguer, faire confiance. C'est tout des choses quand c'est ta ferme qui sont vraiment pas évidentes. Par la force des choses, on n'a pas eu le choix et ça s'est très très bien passé. Mais chacun a peut-être eu un petit moment avant de trouver sa place. Et moi, de mon côté, c'est pareil, je découvrais la maternité. Donc il y a ce côté où on passe beaucoup de temps avec le bébé et un peu moins avec les bêtes. On culpabilise parfois, mais en fait, ça dure tellement peu de temps dans une vie que on s'adapte. Mais ça n'a pas été simple, lui, de mettre en place une organisation un peu à trois. Moi, je me suis beaucoup effacée. Du coup, j'ai fait confiance largement à Alizé, du coup, la salariée qui venait là. Et on a été très contents. Après, c'est vrai que on était contents aussi de retrouver notre vie à deux. Enfin, l'organisation, en fait, c'est plus simple. On se connaît par cœur. Et des fois, il n'y a même pas besoin de parler. On sait ce qu'il y a à faire. Mais ça s'apprend. C'est comme toute entreprise. Hein. Avoir quelqu'un gérer, ouais, c'est pas évident.
1: Le retour à deux après, c'est bien passé aussi.
0: Oui, oui, oui. C'est pareil. Il y a un temps de réadaptation. On a enlevé un marché parce qu'avant, on faisait trois marchés. Maintenant, on n'en fait plus que deux parce que ça commençait à être lourd. Et comme on avait retrouvé des livraisons, ben on s'y retrouve au niveau chiffre d'affaires. Donc,
1: t'as réussi à retrouver ta place après aussi.
0: C'était assez fluide. Après, faudrait peut-être poser la question à Bastien, oui, comment il l'a vécu aussi, parce que du coup, il a eu un peu moins l'opportunité de passer du temps au début avec Léon, puisque moi j'étais occupée et lui devait gérer la ferme. En plus, il y avait les agnelages. L'hiver, on a beaucoup de lait, il y avait pas mal de boulot. Donc ça arrivait un petit peu tout en même temps. Peut-être qu'on ferait avec le recul, on ferait un peu différemment. Mais oui, petit à petit, on retrouve chacun notre organisation. Ben, la place de la femme, oui, je pense que dans l'agricole, c'est encore un peu un challenge entre guillemets. Disons que c'est quand même vu depuis pas mal de temps maintenant que les femmes sont de plus en plus nombreuses dans l'agricole et c'est super. Mais il y a toujours un peu quand même, je trouve, ce préjugé et ce côté, ben tiens, c'est souvent, on va être un petit peu plus regardé. J'ai l'impression qu'il faut qu'on fasse plus nos preuves qu'un homme, alors qu'en fait oui, il y a des choses que Bastien fait beaucoup mieux que moi, et moi il y a des choses que je ferais mieux, mais oui, je trouve qu'il y a encore un peu du travail à ce niveau-là, mais on est de plus en plus, on est de mieux en mieux accepté. Je vois maintenant, j'ai été très bien accueillie à Hayon-le-Vieux à ce niveau-là, mais bon, il a fallu quand même faire un peu ses preuves, oui. Les gens au début s'adressaient quand même beaucoup à Bastien, alors qu'en fait on est à part égale et que moi j'ai tout aussi envie de m'investir. Enfin, on bosse à part égale à la ferme. Alors oui, depuis qu'il y a Léon, c'est vrai que je fais beaucoup plus, je m'occupe plus de Léon, et Bastien a pris le relais sur beaucoup de choses à la ferme. Mais c'est dans l'organisation, on sait que c'est temporaire et en fait c'est ce qui fait aussi le charme d'une ferme en couple, c'est que ça change tout le temps aussi un peu au niveau organisation. Quand on est plusieurs sur une ferme, je trouve que pour traverser certaines épreuves, c'est quand même plus facile, entre guillemets, parce qu'il y a des périodes où, bah, par exemple, en ce moment, on voit bien, il y a la sécheresse. Ben, c'est un coup dur pour pas mal d'éleveurs quand même, parce que les bêtes font moins de lait, on fait moins de foin, on commence à donner un petit peu de la ration d'hiver. Il y a moins d'eau, on s'inquiète beaucoup. Il y a 2 ans, le troupeau, nous, a été touché par la FCO. On a perdu une vingtaine de bêtes. Et je pensais à tous les éleveurs qui sont tout seuls dans leur ferme, qui ouvrent la porte, trouvent une brebis morte presque tous les jours. Pour le moral, c'est quand même très dur. Je pense qu'on peut vite tomber dans une spirale et pas trop en sortir. Alors que quand on est deux ou même trois, bah, y en a toujours un plus positif que l'autre. Il y en a toujours un qui va réussir à remonter le moral ou à prendre des décisions. Et pas que en négatif, mais souvent on se conforte dans les prises de décisions. Et ça fait quand même du bien, parce que tout seul, ben on doute toujours, en fait, on se pose toujours des questions, on se dit, est-ce qu'on a pris la bonne décision, est-ce que ce que j'ai fait c'est bien, est-ce que ça va continuer, et en fait à deux, ben t'as beaucoup plus de motivation, beaucoup plus d'élan, et moi j'admire beaucoup ceux qui s'installent tout seuls en agricole, parce que déjà au niveau charge de travail, et puis moralement c'est pas toujours facile, hein. Il y a des moments où c'est plus compliqué. Ben, notamment quand il y a des maladies ou là la sécheresse, et à deux ou même à trois, et ben je trouve qu'on vit les choses plus facilement, entre guillemets.
1: Tu parles des enjeux, c'est quoi les enjeux auxquels vous faites face en ce moment?
0: Et ben en ce moment, clairement, c'est la sécheresse, parce que du coup on a fait une belle coupe de foin fin de printemps, début été, mais là en regain, donc c'est la deuxième coupe, troisième coupe, c'est tout ce qu'on va couper après le foin. On n'a pas grand-chose. On a gardé beaucoup de parcelles de fauche pour les brebis, parce qu'il faut quand même qu'elles mangent, qu'on garde de la pâture pour elles. Comme on les sort jour et nuit, ben il faut deux fois plus de surface aussi pour tourner. Et donc là, on ne sait pas quand on va pouvoir recouper du regain, et ça commence un peu à nous inquiéter, parce que ben, si on veut faire du lait cet hiver, ça veut dire qu'il faudra donner un peu plus de croquettes à l'auge parce qu'elles font moins de lait avec du foin qu'avec du regain. Elles ont la bouche fine, les brebis, souvent. Et puis aussi, on voit qu'elles ont baissé en lait depuis le mois de juin parce qu'elles dépensent beaucoup d'énergie pour faire face à la chaleur. Donc oui, c'est un peu cet été, c'est un peu particulier quand même. On espère que ce sera pas tous les étés aussi extrêmes, enfin et du moins aussi tôt, parce que cette année ça a commencé au mois de juin. Donc l'enjeu, ouais, cette année, c'est vraiment la sécheresse et puis la fauche. On aimerait bien pouvoir refaucher, mais en même temps, faut qu'on garde de l'herbe pour les brebis. Il y en a plein qui montent en alpage avec les brebis et ils ont toujours un petit peu plus d'air. Au-dessus de chez nous, par exemple, il y a l'alpage de Rossane où il y a Ghislaine qui est montée avec ses chèvres. Donc elle a l'air d'avoir encore un peu d'herbe, mais il y a beaucoup d'alpages où, même en vache, où les gens, les bergers commencent à redescendre. Là, dès le mois d'août, parce qu'il manque d'herbe en haut. Donc la sécheresse, en fait, là, ça touche un peu aussi bien les alpages qu'en bas. C'est pas la solution, mais les bêtes montent en alpage, ça permet d'avoir de plus de surface en bas pour faire les foins aussi, selon les terrains, si c'est propice ou non. Donc ça, ça peut être intéressant. Nous, c'est qu'on n'a pas forcément eu l'occasion non plus de monter en alpage. On a quand même déjà pas mal de surface ici à entretenir. Et en fait, on peut pas être partout. On n'est que deux. Si on veut entretenir en bas et qu'on monte, enfin, au bout d'un moment, les journées font que 24 heures. Nous, les brebis restent dehors la nuit aussi. On les rentre pas en bâtiment. Donc, c'est pour ça qu'on a 7 chiens de protection. On a des bergers d'Anatolie, donc qui sont répartis en deux lots. Il y a un lot où il y en a 5, il y a un lot où il y en a 2. Et donc du coup, on essaie toujours de garder des parcelles assez proches de la ferme pour les laitières la nuit. Comme ça, on sait qu'elles sont pas loin, on entend les chiens. Et celles qui font pas de lait, les taris, souvent on les met plus loin. Comme ça, elles broutent toutes les parcelles qui sont un petit peu moins bonnes, entre guillemets, ou qui sont plus... qui sont plus loin, donc qui demandent plus de temps pour revenir à la ferme. Mais le loup, oui, c'est devenu un sujet assez... c'est devenu un gros enjeu dans l'élevage, parce que nous, on adore les chiens, mais honnêtement, on se serait bien passé d'avoir 7 chiens à gérer à la ferme, puisque faut penser à l'hiver, en fait, ce qui fait qu'on a 7 chiens dans la bergerie l'hiver. Donc on est obligé de les attacher ou de les mettre, même si elles ont des longues chaînes, mais on est obligé de les attacher parce que quand les brebis font les petits ou sont tranquillement en train de ruminer, il ne faut pas que les chiens les dérangent. Ça fait beaucoup de budget aussi parce qu'il faut les revacciner chaque année, il faut les croquettes. Faut gérer aussi un peu les différences de caractère entre chaque chien parce que elles viennent pas toutes du même élevage. Puis il y a la hiérarchie qui se fait comme n'importe quelle bête. Donc c'est beaucoup de contraintes. Après, on n'aurait pas les chiens, je pense qu'on les sortirait pas la nuit. Et il y a des coins même dans la journée où voilà, des fois t'as un peu la boule au ventre d'aller voir ton troupeau. Enfin, si t'es en lisière de forêt et que tu sais que t'as vu le loup quelques jours avant au bord de la route, t'es pas non plus serein à 100%. Alors que là, avec les chiens, on sait que ça limite quand même. L'été dernier, le troupeau a été visité par 3 loups puis les louveteaux qui étaient pas très loin. Et dans ce lot-là, il y avait 5 bergers d'Anatolie, on avait 5 chiens. Ça a quand même fait la différence. Les loups sont partis. Parce qu'on les a vus et les voisins nous avaient prévenus. Donc on s'est donné le mot entre éleveurs et comme ça, chacun a pu veiller sur son troupeau. Mais il n'y aurait pas eu les chiens, je pense que les loups seraient passés par-dessus la clôture. Ouais.
1: Et pourquoi vous les mettez dehors la nuit? Ça apporte quoi?
0: Elle mange l'herbe, en fait, du coup, la nuit. Ça évite de donner du foin en bergerie. Et puis, le but, c'est aussi que les bêtes... nous, on aime bien avoir les bêtes dehors dès que c'est propice. Donc, les laisser la nuit. Et puis, d'autant plus des étés comme ça, où c'est caniculaire, en fait, la nuit, elles mangent beaucoup la nuit, du coup. Parce que la journée, elles sont entassées en tas, sous le tonneau d'eau, la tête baissée au soleil, alors qu'il y a de l'ombre à 10 mètres plus loin. Donc, pour nous, c'est important de les laisser dehors la nuit, oui.
1: C'est pas un choix que font beaucoup d'éleveurs?
0: Je pense que c'est à cause du loup, oui, clairement. Parce que maintenant, si on veut les laisser dehors la nuit, ça veut dire qu'il faut s'équiper de chiens. Et c'est beaucoup de contraintes, les chiens. Même quand on déplace les troupeaux la journée pour les amener et les rentrer le soir pour la traite, bah nous, les chiens, on les prend en laisse à chaque fois. Parce qu'il y a des cyclistes, parce qu'il y a des gens qui se baladent, parce qu'il y a des voisins. Donc, c'est normal de les prendre en laisse pour pas qu'ils divaguent. Et après, on les relâche une fois qu'on les met dans les parcs. Mais c'est beaucoup de logistique, ouais, les chiens. C'est plus de la contrainte, entre guillemets. Et en même temps, on n'aurait pas les chiens, on pourrait pas laisser nos bêtes dehors. Ouais. Alors, c'est pas du tout imposé, non. C'est pas du tout imposé. C'est juste que la pression du loup est quand même assez forte en Savoie. Et que y a quand même du recul maintenant depuis quelques années sur l'efficacité des chiens de protection. Et ben, un troupeau qui est équipé avec quelques chiens pour protéger son troupeau et un autre troupeau où il n'y a pas du tout de chiens, ben, le loup va aller au plus simple. Il va sauter la clôture et puis les 3-4 brebis qu'il y a dans le lot. Donc en fait, on n'est pas obligé, mais... En fait, on n'a pas le choix, si on veut garder notre troupeau. Un autre défi, c'est qu'il y a de plus en plus de maladies qui arrivent. Nous, on y a vu il y a 2 ans avec la fièvre catarrhale ovine, qui, je pense, revient un petit peu là chaque année, mais moins virulente. Les bovins, bah, c'est pareil. Là, cette année, il y a encore une nouvelle maladie. L'année dernière, il y avait la dermatose. En fait, chaque année, il y a des nouvelles maladies qui arrivent, donc il y a la pression aussi de vacciner, de mettre des protocoles sanitaires en place. C'est des dépenses aussi bien pour les éleveurs que pour l'État. Et en fait, c'est assez compliqué maintenant. Nous, par exemple, on a fait le choix de pas vacciner nos bêtes contre la fièvre catarrhale ovine. On a préféré jouer sur la rusticité et cette année, par exemple, on a quelques bêtes qui ont eu des symptômes, mais qui, au bout de quelques jours, s'en sont remises. Je pense qu'elles ont créé des anticorps, etc. Et il y en a d'autres qui, peut-être, s'en remettront pas. Ça, c'est un choix. Mais en fait, il existe énormément de variants aussi maintenant et il y a autant de vaccins que de variants. Et c'est des choses à faire chaque année. Donc, c'est une nouvelle... contrainte, une nouvelle charge mentale qu'il faut garder en tête. Ben tiens, il y a une nouvelle maladie qui va arriver, ou tiens, il y aura peut-être des vaccins à faire. Combien ça va nous coûter? Est-ce que c'est pris en charge? Et puis, plus on vaccine les bêtes, c'est comme les humains. Après, ça crée des résistances, etc. Il n'y a pas assez de recul non plus sur ça. Mais c'est un sujet qui fait beaucoup débat aussi entre éleveurs, parce qu'il y en a qui vont être pro-vaccin, d'autres non. Moi, je respecte chaque décision. Dans tous les cas, il n'y a que l'éleveur qui va savoir vraiment comment gérer son troupeau. Mais c'est une charge mentale en plus. Ouais, toutes ces nouvelles maladies qui arrivent. Et là, on va dans les bovins, apparemment, oui, encore une nouvelle maladie qui inquiète beaucoup. Ouais.
1: Et vous êtes accompagné par rapport à ça?
0: Eh ben, pas tant que ça, je trouve. Entre éleveurs, on arrive à en parler un peu. Nos vétos, oui, on en parle un petit peu. Mais j'ai l'impression qu'il n'y a pas non plus tant d'infos que ça. Parce que même nos vétos, des fois, les infos ne descendent pas jusque... Donc, par exemple, quand il y a eu la fièvre catarrhale ovine, ça a apparu apparemment dès le printemps. Et nous, on a eu les infos début d'été. Donc, en fait, il y aurait eu le temps de mettre d'autres choses en place. Et les infos circulent pas assez vite. Je trouve que ça manque un peu de communication sur la santé et sur la gestion sanitaire, mais en fait à l'échelle nationale. Comment on se projette sur les prochaines années? Le but, ça serait de continuer à fidéliser notre clientèle sur les marchés. Parce que nos clients ont beaucoup joué le jeu quand on a démarré. Pour l'instant, tout le monde est satisfait de nos produits. Donc, c'est vrai que c'est encourageant. Après, c'est réussir à garder cette dynamique où, comme c'est tous les jours, le week-end, jour férié, H24, et les marchés, ça prend quand même beaucoup de temps. C'est réussir à toujours être régulier, etc. Donc, ça, c'est un challenge aussi. Mais bon, la vente, c'est ce qui nous fait vivre. Et puis après, on a le gros challenge, je dirais, c'est plus sur notre troupeau. Réussir, parce qu'un troupeau, il faut des années avant de faire un troupeau qui nous ressemble. C'est réussir à sélectionner les bonnes agnelles, les brebis qu'on va garder. Réussir à maintenir une production du lait assez régulière. Toujours faire du bon foin. Enfin, des enjeux, en fait, il y en a plein. Tout en essayant d'élever un petit garçon au milieu de tout ça.
1: T'as dit deux fois un troupeau qui nous ressemble, c'est quoi pour toi un troupeau qui vous ressemble?
0: C'est un troupeau un peu à notre image, c'est-à-dire Un troupeau, rustique, c'est pas un troupeau sélectionné avec des brebis qui font tant de litrage, qui sont toutes pareilles, qui sont poussées. Nous, c'est un troupeau, tant qu'elles font du lait et qu'elles ont pas de problème de santé, ben en fait, c'est le principal. Et puis après, nous, on aime beaucoup. C'est quand même un peu le côté aussi folklore. On aime les cloches, on aime transhumer, on aime les bouger. Donc, ça fait aussi partie de l'image de notre troupeau. On ne pourrait pas juste avoir des bêtes à l'intérieur qui font 5 litres de lait. Ou... Voilà.
1: Avec Bastien, vous aviez la même image du troupeau que vous vouliez avoir.
0: Oui, oui, oui. En fait, en plus, quand on s'est rencontrés, on avait acheté une petite salle de traite mobile. On travaillait tous les deux à côté. On avait acheté une petite salle de traite mobile pour traire, du coup, les 40 brebis qu'on avait. Et donc, du coup, on traisait le soir après le boulot. On faisait la tome et puis des petits frais un peu à la maison, comme ça, dans la cuisine, pour faire nos essais. Et on a toujours aimé, en fait, ce côté un peu folklore. Et peut-être qu'un jour, on arrivera à faire une salle de traite mobile et on ira traire sur nos parcelles qui sont un peu plus loin. Ça serait quelque chose qui nous plairait énormément. Alors, pas tout de suite, ça serait peut-être dans quelques années. Mais si à terme, on arrive à traire en dehors de la ferme, on sera content, oui.
1: On voulait rentrer juste pour les traire.
0: Voilà, oui. On les rentre et on les sort matin et soir. Okay. Donc c'est sympa aussi parce que c'est des mini transhumances, puis tu croises toujours les voisins sur la route. Mais c'est vrai que c'est sympa aussi de se dire, tiens, on va les mettre plus loin dans une parcelle de fauche où elles sont pas trop allées, donc c'est de la bonne herbe. Et puis c'est nous qui allons. Mais c'est beaucoup de logistique aussi. Après, donc faut être prêt au niveau du lait, au niveau refroidissement du lait. Des étés comme ça, c'est un peu compliqué, ouais. Donc okay. Voilà. On aime toujours accueillir des gens sur la ferme. S'il y en a qui veulent venir visiter la bergerie, ben c'est avec plaisir. Là, on va avoir les agnelages qui vont commencer courant septembre. Donc, on aura plein d'agneaux aussi à la ferme. Donc, si les personnes veulent venir voir les brebis, voir un peu comment ça se passe et puis découvrir un peu la tonne et marteau, c'est avec plaisir.
1: Ok, et c'est sur quel créneau qu'on peut venir, qui sont le mieux pour...
0: Ben, plutôt fin d'après-midi. Voilà, fin d'après-midi ou fin de matinée. C'est les moments où on est sûr d'être là et au moins on est disponible.
1: Ben, trop bien, merci.
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1: Oh non. 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
2: Il est 17h ici à Paris, 18h à Kiev. Bonjour à tous.
3: Karine Bellicha.
2: À la une, la frappe russe sur Kramatorsk ne restera pas sans réponse, promet le président Zelensky. Un bombardement particulièrement meurtrier aujourd'hui. Au moins 33 personnes tuées dans une frappe qui a touché deux bus transportant des civils dans cette agglomération clé de l'est du pays. Reportage auprès des Ukrainiens qui tentent de marquer des points en investissant massivement dans les innovations militaires. Nous parlerons aussi de l'escalade du conflit entre Riyad et les Houthis du Yémen et de ses répercussions et des étudiants français qui appellent déjà à une nouvelle journée de mobilisation mardi prochain. Parole de lycéennes dans le cortège parisien à suivre. Des jeunes qui ont bien l'intention de se faire entendre avec en ligne de mire la prochaine présidentielle. Ce sont des drones russes qui ont frappé Kramatorsk aujourd'hui. Un bombardement particulièrement meurtrier, causant la mort de 33 civils ukrainiens. Un arrêt de bus a été ciblé dans cette agglomération de l'est du pays. Bastion du Donbass, cible des coups de boutoir de Moscou. Une guerre marquée depuis 5 ans par ses innovations militaires. En plus de la maîtrise des drones russes et ukrainiens, s'appuie aussi sur les VTSP, les véhicules terrestres sans pilote. Nos envoyés spéciaux, Sergueï Dmitriev et Nathanaël Vitran, ont pu visiter un atelier et une base d'entraînement secret des Spartans, la 3e brigade de la garde nationale ukrainienne. Reportage.
4: Nous sommes quelque part entre la ville de Dnipro et la ligne de front. Nous ne pourrons pas en dire plus. La localisation est tenue secrète, mais c'est dans ce garage anonyme que sont fabriqués et entretenus ces drones terrestres.
5: My code name is Noah.
6: Mon nom de code est Noah. Je suis le chef de ce service où l'on répare et prépare les VTSP pour le champ de bataille.
4: Alors il faut imaginer un robot un peu comme le rover, vous savez, le robot martien, c'est-à-dire une plateforme d'un ou deux mètres et de chaque côté deux à trois roues motrices et puis une tête à l'avant équipée d'un signal GPS qui permet de la diriger soit par télécommande à moyenne distance, soit par satellite. Quelques minutes de voiture et nous voici en forêt, là aussi dans un lieu tenu secret. Et c'est ici, au milieu des pins, que s'entraînent les hommes de la 3e brigade.
6: On les utilise pour ravitailler nos positions sur le front et aussi pour évacuer les gens de ces positions. Ces drones se substituent aux livraisons par camion, par exemple. Ça nous permet de sauver des vies simplement en ne les risquant pas.
7: Mais pas seulement. Sur le terrain, l'armée ukrainienne a récemment utilisé des engins similaires chargés d'explosifs pour contourner les lignes russes et frapper en profondeur les positions ennemies grâce à des drones kamikazes.
2: Et Kiev a aussi visé un centre de données du géant russe de la tech, Yandex, la première attaque de ce type par l'armée ukrainienne. Une maternelle et un complexe médical ont été endommagés après l'interception d'un missile des Houthis du Yémen à Riyad, la capitale saoudienne secouée par plusieurs explosions. Aujourd'hui, les élèves des écoles internationales et les diplomates ont été appelés à se mettre à l'abri. L'aéroport international a de nouveau été touché également par des tirs de ces combattants yéménites pro-iraniens. Les cours du pétrole s'envolent de nouveau dans la crainte de nouvelles frappes au Moyen-Orient. Les médias américains font état de nouvelles frappes envisagées par la Maison-Blanche en Iran avant les élections de mi-mandat. Elles sont prévues le 3 novembre. La France, elle, va débloquer 10 millions de barils de ses réserves stratégiques. C'est la nouvelle carte du gouvernement pour tenter de faire baisser le prix du gazole à la pompe, espérant une baisse du prix entre 12 et 18 centimes d'euros par litre de diesel. Mais Pierre-Olivier, libérer des millions de barils des réserves stratégiques comporte aussi des risques.
6: Le premier, c'est que la baisse attendue ne soit pas au rendez-vous. D'abord, les distributeurs, comme les supermarchés, peuvent ne pas jouer le jeu et ne pas répercuter cette ristourne sur leurs tarifs. Bercy assure que la répression des fraudes va multiplier les contrôles. Mais surtout, ces 10 millions de barils ne seront pas débloqués d'un coup, mais au fil des trois prochains mois. Or, personne ne sait comment va évoluer la situation au Moyen-Orient et si le détroit d'Ormuz va rester ouvert. Résultat, si le baril augmente à nouveau ces prochaines semaines, semaine, le gasoil sorti des réserves stratégiques servira tout juste à maintenir le prix du litre au niveau actuel, sans aucune baisse visible pour le consommateur. Le gouvernement ajouterait donc de la déception à la colère, un cocktail détonnant à quelques mois de la présidentielle. Enfin, le dernier risque est stratégique. La France dispose d'environ 100 millions de barils de réserves pour faire face à une rupture d'approvisionnement comme une guerre ou une catastrophe naturelle. Des réserves qu'il faudra reconstituer à un prix probablement bien plus élevé.
2: Le Premier ministre français a reconnu leur angoisse. Le ministre de l'Éducation leur a promis un plan d'urgence pour les remplacements de profs absents. Mais aucune mesure concrète n'a encore été annoncée. Et les lycéens sont redescendus dans la rue. Acte 4 de leur mouvement aujourd'hui pour protester contre les classes surchargées, les défaillances du système d'orientation après le bac ou encore les inégalités entre les établissements de centre-ville et des quartiers populaires. Les lycéens rejoint par les étudiants, par les profs, par d'autres secteurs de la fonction publique, pour tenter, effet boule de neige escomptée, d'amplifier le mouvement de contestation. Maya et Claire sont lycéennes. Marie Cazadebé les a rencontrées dans le cortège parisien. Toutes deux comptent maintenant sur la présidentielle en mai prochain pour s'exprimer. Elles auront alors tout juste 18 ans.
8: Clairement, on se sent pas traité comme une priorité et je pense qu'on n'est pas traité comme une priorité parce que les gens qui sont au pouvoir, c'est des gens qui sont beaucoup centrés sur l'argent. C'est pour ça qu'on n'est pas pris en compte et qu'ils essayent de mettre sous le tapis tout ce qu'on essaye de faire pour bouger les choses, honnêtement.
9: Ça fait 5 ans que la jeunesse, elle vote pas du coup pour les présidentielles et je pense que ça va jouer un gros quelque chose.
8: Ouais, je pense que là, il y a vraiment eu un mouvement et que la jeunesse est de plus en plus concernée. Il y a vraiment une communauté qui s'est créée et je pense que ça va amener beaucoup de jeunes à se sentir concernés par la politique parce qu'il n'était pas forcément avant.
9: Et surtout grâce à ce mouvement lycéen et de jeunesse, je pense que ça va beaucoup intéresser les plus vieux à s'intéresser à notre cause aussi.
10: Bah déjà les parents qui s'inquiètent pour vous, non ?
8: Oui, c'est ça. Eux, ça les met dans une détresse pas possible. Nous, on est nés en 2009. Il y a plein de nos parents qui votent pas forcément, à qui ça a fait changer leurs idées politiques.
9: Bah oui, parce que aussi au-delà que des milliers de lycéens qui vont pas en cours à cause des blocus, il y a aussi des millions de parents de lycéens qui s'inquiètent pour leurs enfants qui vont pas à l'école, quoi. Plus concerné.
8: Je pense que l'éducation, ça devrait être vraiment la priorité dans notre pays et actuellement, ça l'est tellement pas. Et genre, je pense que ça va vraiment réveiller les choses de ce mouvement. En tout cas, j'espère et j'ai confiance.
2: Maya et Claire, lycéennes, au micro de Marie Cazadebé et Jadel Khoury. L'intersyndicale étudiante et professionnelle appelle donc à une nouvelle journée de mobilisation et de grève mardi prochain. Une campagne de vaccination a été lancée sur le littoral nord de la France après la découverte d'un cas de diphtérie. La maladie a été détectée mi-septembre chez un homme exilé venu tenter le passage en Angleterre et aujourd'hui décédé des suites de complications de cette infection. Devenue très rare en France, la diphtérie est une maladie respiratoire ou cutanée très contagieuse et mortelle si elle n'est pas prise en charge à temps. Face au potentiel épidémique élevé, l'autorité de santé et les associations terrain ont jusqu'à la fin de la semaine pour pousser les personnes à risque à se faire vacciner, Amélie Beaucourt.
11: Près de 500 femmes, hommes et enfants exilés ont été vaccinés en 10 jours. Pour cela, le Conseil départemental du Nord a mis en place des camions de vaccination aux abords des principaux campements de Dunkerque. Diane Léon, coordinatrice de Médecins du Monde sur le littoral, qui a participé à la sensibilisation, a un bilan un peu plus mitigé.
12: Toutes les démarches de santé communautaire, de s'assurer que les personnes comprennent l'intérêt de cette vaccination, ont les bonnes informations. Tout ceci a été mené de façon un peu décousue. On a eu les documents traduits tardivement. Et il n'y a pas non plus de campagne de dépistage à grande échelle qui a été organisée, ce qui est dommageable.
11: Problème d'après elle, une campagne qui démarre tardivement. Les symptômes de la diphtérie se déclarent entre 2 à 5 jours après la contamination.
12: Il est probable que la personne ait contracté la maladie sur le campement ou juste avant d'arriver. Et donc la campagne s'est lancée en fait au moment où il y avait beaucoup de possibilités de tenter le passage vers le Royaume-Uni, ce qui fait que les personnes qui étaient vraiment les plus concernées et les plus à risque liées au cas avaient déjà tenté de rejoindre le Royaume-Uni et étaient parties du campement.
11: Pour le moment, aucun autre cas n'a été détecté de ce côté de la frontière. Très contagieuse, la diphtérie peut entraîner des complications cardiaques et neurologiques graves, voire mortelles, si elle n'est pas prise en charge à temps.
2: Sophie Adeneau devra suivre plusieurs semaines de réadaptation pour s'habituer à nouveau à la gravité terrestre. L'astronaute française revient sur Terre dans une demi-heure maintenant, avec ses 3 trois coéquipiers. Elle détient désormais le record européen du plus long séjour continu dans l'espace. L'amérissage est prévu dans le Pacifique, au large de la Californie. Voilà, c'est la fin de ce journal. Tout de suite sur le Pont des Arts avec Nathalie Amar pour parler cinéma. Bonjour Nathalie.
13: Bonjour Karine Bellicha. Merci. Oui, on est.
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un risque pris par l'homme envers lui-même, avec son malheur, et son bonheur, que lorsque la liberté aurait déserté le monde, il resterait toujours un homme pour en rêver.

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2: Bonjour et bienvenue dans l'agenda de Radio Alto. On est parti pour les bons plans des Bauges. Mardi 6 octobre, rencontre pour les travailleurs indépendants de 12h30 à 14h30 aux Amis des Bauges. Le thème est « Qu'est-ce que l'IA ?» du concept aux enjeux, en passant par les algorithmes. Cette rencontre pourra être complétée par un parcours de 3 ateliers pratiques d'une heure, suivi de questions-réponses. Inscription nécessaire auprès de l'accueil des Amis des Bauges au 04 79 54 87 64 ou par mail à l'adresse accueil@amidesbauges.org. C'est gratuit. À l'occasion de la Journée internationale de la géodiversité UNESCO, le Parc des Bauges vous propose une conférence gratuite « La géologie de la France illustrée par les géoparcs français ». Une immersion unique à travers les 10 géoparcs de France pour comprendre l'histoire géologique de nos paysages et la richesse de notre patrimoine national. Rendez-vous à la Maison du Parc au Châtelard à 20h. Mercredi 7 octobre. À quoi ressembleront nos forêts en 2100 ? Le Parc naturel régional du Massif des Bauges propose un atelier gratuit. Entre observation du terrain et jeu de projection collective, cet atelier de lecture du paysage vous permettra de décoder les transformations en cours et d'imaginer le futur de nos paysages forestiers. Cet atelier s'inscrit dans un projet plus global avec 8 autres parcs de la région Auvergne-Rhône-Alpes pour la création d'un outil de sensibilisation sur les impacts visibles du changement climatique sur nos paysages forestiers. Le scénario imaginé en atelier permettra de créer des illustrations qui seront déclinées en posters et autres outils de communication. Inscription obligatoire auprès du parc, l'atelier se tiendra de 16h à 18h à la Compote. Durant tout le mois d'octobre, les bibliothèques des Bauges proposent des animations sur le thème des émotions. À l'Échrenne, on parle d'amour. Venez vous installer confortablement à partir de 16h30 pour écouter un conte qui vous fera voyager au cœur des plus belles histoires d'amour et piocher quelques petites recettes bien-être à adopter en famille. À 20h30, au pôle du Pays d'Albi, spectacle tant qu'il y aura des coquelicots de la compagnie « Hé, psst !» Paul se souvient, un gamin semblable à d'autres s'accrochant à son ballon de foot comme une moule à son rocher. Mais au moment où sa vie semble vouée à se figer dans ses maigres certitudes, l'improbable surgit sous les jolis traits d'une héroïne du quotidien, sa maîtresse d'école. Sorte de cercle des poètes disparus à la française, cette pièce jubilatoire donne l'envie de dévorer des livres, d'apprendre, de découvrir et de grandir encore et toujours. Jeudi 8 octobre. Le festival organisé par Théâtre en Savoie et ses compagnies adhérentes revient à Saint-Jean-d'Arvais sur les hauteurs de Chambéry. Programmation de 36 spectacles d'art vivant professionnels et 7 spectacles amateurs du jeudi au dimanche. Tarifs par spectacle ou à la journée, buvette et petite restauration toute la journée chez Rose. Vendredi 9 octobre. Rendez-vous à la librairie associative La Lanterne qui rugit à 19h en compagnie de Christophe Proix qui vient partager son expérience de formateur agricole au Cameroun. Qui apprend à qui ? On en discute avec lui autour de son livre « On sème des graines qu'on ne verra pas pousser ». Café Répar et Café Aide Numérique au Café Associatif Toirzanri à Thoiry. Vous en avez marre que votre smartphone décide tout seul de parler en chinois ? Que votre ordinateur vous demande une mise à jour critique juste au moment où vous essayez d'imprimer la recette du clafoutis ? Chaque mois, ils ouvrent leurs portes pour une séance conviviale et pleine de bienveillance où l'on démystifie ces drôles de machines qui semblent avoir plus de boutons que de bon sens. Que vous soyez novice, un peu dépassé ou juste curieux de savoir où se cache le nuage quand on parle de stockage, cette soirée est pour vous. À 20h30, concert au bar convivial Le Croénan qui ouvre ses portes à la variété française et internationale dans une ambiance toujours chaleureuse avec un duo d'artistes professionnels Rose et Willy. Pensez à réserver votre repas, quantité limitée. Plus d'infos au 04 56 57 99 42. Concert Black Velvet au bar-restaurant L'Alibi à Herry-sur-Albi. Le duo Black Velvet débarque pour une soirée live pleine d'énergie et de grands classiques rock. Et pour accompagner le concert, retrouvez toutes les gourmandises maison, hot-dog, croque-monsieur, planche apéro et petites spécialités à partager. Du bon son, du fait maison, des verres entre copains, bref, un vendredi soir comme on les aime, pensez à réserver votre table. Samedi 10 octobre, l'association Cyclamen fête ses 30 ans au pôle d'Albi-sur-Chéran. Un moment convivial pour se retrouver, partager des souvenirs, fêter ensemble et se projeter dans l'avenir. Retrouvez des animations toute la journée à partir de 10h, avec plusieurs conférences, des expositions, un village associatif et des concerts. C'est ouvert à tous avec un pass d'accès à la journée de 15€. Petite restauration en soirée. Et retrouvez cette semaine une carte postale qui lui est dédiée, disponible en podcast sur le site de Radio Alto. La bibliothèque d'École en Bauges vous invite à une rencontre intergénérationnelle autour des jeux de société. Jeux à gogo de 14 à 17h, venez nombreux. À l'occasion de la 18e édition du Jour de la Nuit, une opération nationale de sensibilisation à la pollution lumineuse se tiendra dans toute la France. Partez à l'aventure nocturne avec les acteurs du plateau nordique de Saint-François de Sales à travers plusieurs activités de sensibilisation à la vie nocturne. Conférence d'ouverture à 18h15 et 3 activités au choix à la nuit tombée avec une participation libre et consciente. Repas possible sur réservation. À l'occasion du Rallye des Bauges, l'APE Safran, l'association des parents d'élèves de l'école d'Arit, tiendra une buvette les samedis 10 et dimanche 11 octobre. Rendez-vous à 50 mètres de l'église pour une pause gourmande et conviviale au cœur du rallye. Il se passe aussi des choses en dehors du massif. L'association Larsen fête ses 40 ans le samedi 10 octobre à partir de 19h dans leurs locaux à Chambéry. Au programme, des répétitions ouvertes pour découvrir les groupes, leur univers, leurs morceaux en live, souvenirs sous forme d'expo photos et vidéos, buffets, boissons et un grand gâteau. Quelques annonces sur le massif. Le département de la Savoie réalise des

0: prolongée jusqu'au 30 octobre par la préfecture de la Savoie. Dans le cadre de la campagne nationale de déclaration des ruches, la section apicole Auvergne-Rhône-Alpes rappelle que tout propriétaire ou détenteur d'au moins une ruche est tenu de réaliser une déclaration annuelle de détention et d'emplacement des ruches entre le 1er septembre et le 31 décembre. Cette déclaration obligatoire contribue au suivi sanitaire du cheptel apicole français, à la gestion des risques sanitaires et à une meilleure connaissance de la répartition des colonies d'abeilles sur le territoire. La déclaration peut être effectuée en ligne sur le portail officiel du ministère de l'Agriculture. Les apiculteurs ne disposant pas d'un accès à Internet peuvent également effectuer leur déclaration par voie postale. L'APE de Bellecombe-en-Bauges vous propose une vente de colombo, poulet coco et ses petits légumes le 15 octobre à 12 euros la part. Réservation en précommande via Hello Asso sur le compte APE Bellecombe. Terminons avec quelques annonces pour la radio. Dorothée recherche des invités pour son émission Amitié. Seul, à 2, 3 ou 4, venez échanger autour de votre amitié. Rencontres, points forts, désillusions, souvenirs. 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
3: Flexi, le service de transport à la demande, dessert les Bauges. Sans concurrence avec les transports actuels, vous pouvez vous déplacer toute l'année, du lundi au samedi, dans votre zone. Elle circule de 6h à 19h30. Vous pouvez réserver votre trajet 30 minutes avant ou 30 minutes après les horaires de la ligne régulière sur votre zone. Plus d'informations sur le site de Grand Chambéry et réservations sur l'appli MyMobi. La déchetterie du Châtelard est ouverte les mardis, mercredis, vendredis et samedis de 8h30 à 12h30 et de 13h45 à 17h30. La piscine d'Aillon Margeria 1000 est ouverte jusqu'au 1er novembre, lundi de 17h à 20h, mercredi et samedi de 15h à 20h et dimanche de 10h à midi. La ligne 30 est une ligne de transport en commun reliant la commune d'École à la gare routière de Chambéry en passant par Aix-les-Bains. Elle fonctionne du lundi au samedi toute l'année. Pour prendre connaissance des horaires et arrêts desservis par cette ligne, vous pouvez vous rendre sur le site www.grandchambéry.fr à la rubrique Transport et mobilité. Chaque semaine, le Centre social des Amis des Bauges vous propose plusieurs rendez-vous. Le lieu d'accueil enfants-parents, chaque mardi de 9h45 à 11h45 au Châtelard, pour les enfants de 0 à 6 ans et leurs accompagnants, sauf pendant les vacances scolaires. Tous les mercredis et pendant les vacances, le centre de loisirs accueille les enfants de 3 à 11 ans, ainsi que les 11-15 ans, pour de multiples activités. Pour les seniors, un atelier équilibre est prévu tous les lundis, du 28 septembre au 14 décembre, de 14h45 à 15h45, et un autre de 16h à 17h. Également un atelier sophro-relaxation les mercredis du 23 septembre au 16 décembre de 10h à 11h. Des ateliers informatiques sont ouverts à tous de 10h15 à 11h45 destinés à aider chacun à utiliser ses outils numériques. C'est gratuit et sur inscription. Et enfin, les horaires pour l'accueil au relais parents-enfants sur rendez-vous, le lundi de 9h à midi et de 13h à 17h, les mardis et jeudi après-midi de 13h à 16h30 et le mercredi matin. Le jeudi matin est réservé pour un temps collectif entre les enfants et leurs assistantes maternelles. Pour vous inscrire et retrouver le détail des activités, rendez-vous sur le site www.amidesbauges.org. La ligne 41 est une ligne de transport en commun reliant la commune du Châtelard à la gare routière d'Annecy en passant par Gruffy. Elle fonctionne du lundi au samedi toute l'année. Pour prendre connaissance des horaires et arrêts desservis par cette ligne, rendez-vous sur le site des transports Franconi à la rubrique « Ligne régulière ». Retrouvez les marchés hebdomadaires. à l'Echeren, place des Cantaloupes.

0: le mardi de 9h à midi et au Châtelard le vendredi de 9h à midi.
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2: Jeudi 8 octobre, bonsoir à tous, soyez les bienvenus dans la session soirée de l'info sur RFI, 3 heures d'actualité au programme, c'est parti. Et voici le programme. Dans 10 minutes, le grand reportage nous emmènera dans le sud de la France. Comment être un travailleur étranger dans une ville dirigée par le Rassemblement National à Beaucaire? Depuis de nombreuses années, plusieurs milliers de latino-américains sont employés, pour beaucoup dans des exploitations agricoles. Et c'est une présence qui ne fait pas l'unanimité en terre d'extrême droite. Explication à suivre, ce sera avec Sarah Krakowicz. Juste après, le débat du jour. Ce soir, on va évoquer l'Arabie Saoudite, prise pour cible comme rarement ce jeudi depuis le début de la guerre au Yémen. Riyad, qui avait déjà souffert du conflit en Iran, à la fois en raison des représailles de Téhéran, des conséquences économiques pour le deuxième producteur mondial de pétrole. D'où notre question ce soir, l'Arabie Saoudite est-elle devenue aujourd'hui le maillon faible? Quelle perspective pour Riyad? Réponse à suivre dans 30 minutes. Dans une heure, le grand journal du soir et le dossier qui sera consacré au rapport annuel de l'organisation WWF. Principal enseignement, les populations d'animaux sauvages déclinent, mais ce n'est pas irréversible. 18h30, temps universel Afrique Soir, et cette annonce aujourd'hui de la commission électorale en Guinée-Bissau. Les conditions ne sont pas réunies pour organiser les élections du 6 décembre.
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2: À 19h10, temps universel, dans 2h10, le grand entretien du soir avec la skippeuse Sacha Lagnès. Elle sera au départ de la prochaine Route du Rhum le 1er novembre prochain, et elle nous parlera de son écurie 100% féminine. C'est une première, et c'est destiné évidemment à former davantage de femmes à la mer. Accent d'Europe enfin, on va parler santé et vaccins ce soir. Il faut savoir que depuis la pandémie de Covid-19, la vaccination des enfants est en baisse dans 16 pays de l'Union européenne. Nous serons en Roumanie où la rougeole est très présente. Reportage également en Turquie où l'accès au vaccin contre le papillomavirus reste réservé à une minorité. Explication 19h40, temps universel. Voilà pour le programme pour l'heure 17h de TU. Bonsoir Adrien Delgrange.
4: Bonsoir à toutes et à tous.
2: Et à la une ce soir de votre journal, la colère lycéenne en France.
4: Oui, la protestation est toujours vive, Romain, même si les rassemblements du jour ont réuni moins de monde que mardi dernier. Exemple à Paris, place de la Bastille, où plusieurs dizaines de milliers de personnes se sont massées aujourd'hui pour l'acte 4 de ce mouvement. Notre reporter Marie Casadebé a rencontré un groupe de lycéens venus avec leurs enseignants de Seine-Saint-Denis en région parisienne.
5: Zaki, faites-vous confiance, allez.
6: Là, il y a plusieurs générations. Il y a des professeurs, il y a des élèves. Et donc voilà, donc ça veut dire que c'est des revendications qui concernent tout le monde. On est dans le même camp, donc c'est génial. Moi, c'est Zaki Abdallah. Je suis en terminale au lycée Charles de Gaulle à Rosny-sous-Bois.
7: Et cette dame à côté?
6: Madame Muller, prof d'histoire géo.
8: On est dans les mêmes classes, hein, donc ils supportent d'être trop nombreux. Nous supportons qu'ils soient trop nombreux. Ils supportent la chaleur excessive dans les salles. On est là dans les salles avec eux. Ils supportent des emplois du temps super lourds. Nous, on les voit épuisés. Tout ce qu'ils vivent, on le vit. Tout ce qu'on vit, ils le vivent.
6: On attend minimum une prise de parole dans laquelle ils assument leurs responsabilités et disent « Ouais, on va faire ce qu'il faut, on met plus de budget dans l'école. » Parce qu'en fait, l'argent, je pense qu'il y en a, mais ils ne le mettent pas au bon endroit.
7: Marie, je suis professeure de lettres. Je pense que la jeunesse a très bien fait le travail, peut-être mieux que nous en fait. Ils ont réussi à s'organiser, ils ont réussi à trouver des nouvelles modalités, ils ont utilisé des moyens que peut-être on maîtrise pas aussi bien qu'eux. On est très fiers de ce qu'ils ont réussi à mener. On est avec eux.
4: Des incidents ont éclaté un peu plus tard dans la soirée à la suite de ce rassemblement. Place de la Bastille à Paris, selon la préfecture de police, des jets de pierre et des tirs d'artifice ont visé les forces de l'ordre sans faire de blessés. Ailleurs en France, un lycée a en partie été saccagé près de Bordeaux. Enfin, le ministre de l'Éducation doit s'exprimer dans une heure. Ailleurs, sur la planète, le consulat britannique à Jérusalem-Est est resté fermé aujourd'hui. Seule une petite équipe de diplomates a été autorisée à rester à l'intérieur pour maintenir les services dits essentiels. Des mesures prises par Israël en représailles de l'annonce de sanctions par le Royaume-Uni, de sanctions contre les colonies israéliennes en Cisjordanie occupée. Ils étaient 12 pays à annoncer ensemble une série de mesures pour interdire le commerce avec les colonies israéliennes. Mais en réalité, Oriane Verdier, les mesures et leur application sont différentes selon les pays.
9: En effet, ce communiqué début septembre mettait en avant un front commun, une occasion pour certains pays comme la France, par exemple, de prendre position, faute de consensus au niveau de l'Union européenne. Après cette annonce, Londres a lancé une modification de sa jurisprudence applicable dans les mois à venir. Les sanctions vont au-delà d'une simple interdiction d'importation. L'objectif est aussi d'agir contre toute entreprise ou individu qui fournit des services dans les colonies. À terme, les banques israéliennes pourraient donc être concernées et se trouver privées de correspondance avec leurs homologues à Londres, place majeure de la finance internationale. Mais ces mesures sont bien plus globales et concrètes que celles prises par les autres pays. La France, par exemple, n'est pour l'instant pas allée plus loin qu'une déclaration d'intention. Pourtant, d'autres pays de l'Union avaient déjà mis en place des sanctions avant même de signer ce communiqué commun. C'est le cas notamment de l'Espagne ou encore de l'Irlande. Mais dans leur cas, les mesures ne concernent que le commerce des biens issus des colonies. Or, le traçage de l'origine des biens est complexe, puisqu'Israël ne fait pas de distinction entre les colonies et son territoire reconnu internationalement.
4: Alors si certains pays tournent le dos en quelque sorte à Israël, d'autres comme la Colombie entretiennent de bonnes relations au point de faire plaisir à Israël et aux États-Unis, comme la Colombie qui a décidé de déplacer son ambassade à Jérusalem, sachant que la quasi-totalité des pays qui entretiennent une présence diplomatique formelle auprès d'Israël ont leur ambassade à Tel Aviv, Jérusalem n'étant pas reconnue par la communauté internationale comme la capitale d'Israël. Donald Trump et l'Iran, le président américain exclut d'attaquer le régime de Téhéran avant les élections législatives du 3 novembre aux États-Unis. Il vient de l'annoncer sur son propre réseau social. Il assure aussi que son administration a de très bonnes discussions en ce moment avec Téhéran. La Turquie ne veut pas faire la guerre aux Houthis. C'est la mise au point du jour du ministre turc des Affaires étrangères et ce, quelques jours après l'annonce du renforcement militaire de l'Arabie Saoudite dans le cadre du pacte de la Mecque. Un pacte signé en août dernier par la Turquie, le Pakistan et l'Arabie Saoudite. Cet accord de défense collective prévoit qu'une attaque contre l'un des trois pays sera considérée comme une agression contre tous. Ankara se dit prête à aider Riyad à se défendre contre les attaques des Houthis au Yémen, mais exclut de participer à des opérations offensives. Anand Lower, notre correspondante en Turquie, nous appelle d'Ankara.
10: Deux mots reviennent sans cesse dans les déclarations des officiels turcs sur le pacte de la Mecque. Cet accord, répète Ankara, est défensif et dissuasif. En début de semaine, la Turquie, le Pakistan et l'Arabie Saoudite ont décidé de passer immédiatement à sa mise en pratique, en fournissant, je cite, « les forces et les capacités militaires convenues à l'Arabie Saoudite ». Mais il ne s'agit pas d'un accord d'attaque, a insisté Hakan Fidan, le chef de la diplomatie turque. En clair, il n'est pas question d'envoyer des forces turques participer à des opérations offensive contre les Houthis, leur rôle serait limité à la défense du territoire saoudien. Il s'agit encore moins de déployer des soldats turcs sur le territoire du Yémen pour combattre les Houthis. Selon le quotidien turc Hürriyet daté de ce jeudi, les trois pays travaillent plutôt à construire à Riyad une structure de défense collective avec partage du renseignement, défense aérienne, drones, formation, coordination militaire et à terme, selon Hürriyet, un commandement commun. Cette position vise notamment à éviter que la nouvelle alliance soit présentée comme dirigée contre l'Iran, voisin de la Turquie et principal soutien des Houthis. Dans le Ankara RFI.
4: À noter que les Houthis, justement, ont revendiqué aujourd'hui une nouvelle attaque sur l'aéroport de Riyad, la troisième pour la seule journée de ce 8 octobre. Un retour sur Terre, enfin sur la mer tout d'abord. Fin du voyage pour l'astronaute française Sophie Adenau. Le vaisseau de l'astronaute française à Améry, il y a moins de 2 heures dans les eaux du Pacifique. Baptiste Coulon, bonsoir.
11: Bonsoir à tous.
4: Les 4 astronautes vont bien.
11: Oui, malgré un trajet retour éreintant, 27 heures confinées dans une capsule. Ce sont bien des sourires que l'on a distingués sur les visages des astronautes il y a quelques minutes. Un signe de la main pour Sophie Adenau. Confirmation qu'elle se porte bien. La Française est sortie en troisième du vaisseau, aidée par les médecins de la NASA qui l'ont assise sur un fauteuil adapté. Objectif, éviter le malaise ou la chute. Car après plusieurs mois en apesanteur, le retour à la gravité terrestre est éprouvant, impossible de marcher immédiatement. La Française a perdu de la masse musculaire et osseuse, l'oreille interne qui gère l'équilibre est très perturbée, des troubles visuels peuvent survenir. Bref, le corps doit se réhabituer et surtout faire l'objet d'une surveillance médicale accrue. Sofiane et ses camarades vont passer plusieurs tests médicaux au centre de la NASA à Houston, puis la Française prendra l'avion direction Cologne en Allemagne pour des examens un peu plus poussés, des exercices de réadaptation en piscine avec un kiné pour retrouver ses facultés.
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2: Bonjour et bienvenue dans l'agenda de Radio Alto. On est parti pour les bons plans des Bauges. Mardi 6 octobre, rencontre pour les travailleurs indépendants de 12h30 à 14h30 aux Amis des Bauges. Le thème est « Qu'est-ce que l'IA ?» du concept aux enjeux, en passant par les algorithmes. Cette rencontre pourra être complétée par un parcours de 3 ateliers pratiques d'une heure, suivi de questions-réponses. Inscription nécessaire auprès de l'accueil des Amis des Bauges au 04 79 54 87 64 ou par mail à l'adresse accueil@amidesbauges.org. C'est gratuit. À l'occasion de la Journée internationale de la géodiversité UNESCO, le Parc des Bauges vous propose une conférence gratuite « La géologie de la France illustrée par les géoparcs français ». Une immersion unique à travers les 10 géoparcs de France pour comprendre l'histoire géologique de nos paysages et la richesse de notre patrimoine national. Rendez-vous à la Maison du Parc au Châtelard à 20h. Mercredi 7 octobre. À quoi ressembleront nos forêts en 2100? Le Parc naturel régional du Massif des Bauges propose un atelier gratuit. Entre observation du terrain et jeu de projection collective, cet atelier de lecture du paysage vous permettra de décoder les transformations en cours et d'imaginer le futur de nos paysages forestiers. Cet atelier s'inscrit dans un projet plus global avec 8 autres parcs de la région Auvergne-Rhône-Alpes pour la création d'un outil de sensibilisation sur les impacts visibles du changement climatique sur nos paysages forestiers. Le scénario imaginé en atelier permettra de créer des illustrations qui seront déclinées en posters et autres outils de communication. Inscription obligatoire auprès du parc, l'atelier se tiendra de 16h à 18h à la Compote. Durant tout le mois d'octobre, les bibliothèques des Bauges proposent des animations sur le thème des émotions. À l'Échrenne, on parle d'amour. Venez vous installer confortablement à partir de 16h30 pour écouter un conte qui vous fera voyager au cœur des plus belles histoires d'amour et piocher quelques petites recettes bien-être à adopter en famille. À 20h30, au pôle du Pays d'Albi, spectacle tant qu'il y aura des coquelicots de la compagnie « Hé, psst !» Paul se souvient, un gamin semblable à d'autres s'accrochant à son ballon de foot comme une moule à son rocher. Mais au moment où sa vie semble vouée à se figer dans ses maigres certitudes, l'improbable surgit sous les jolis traits d'une héroïne du quotidien, sa maîtresse d'école. Sorte de cercle des poètes disparus à la française, cette pièce jubilatoire donne l'envie de dévorer des livres, d'apprendre, de découvrir et de grandir encore et toujours. Jeudi 8 octobre, le festival organisé par Théâtre en Savoie et ses compagnies adhérentes revient à Saint-Jean-d'Arvais, sur les hauteurs de Chambéry. Programmation de 36 spectacles d'art vivant professionnels et 7 spectacles amateurs du jeudi au dimanche. Tarifs par spectacle ou à la journée, buvette et petite restauration toute la journée chez Rose. Vendredi 9 octobre. Rendez-vous à la librairie associative La Lanterne qui rugit à 19h en compagnie de Christophe Proix qui vient partager son expérience de formateur agricole au Cameroun. Qui apprend à qui? On en discute avec lui autour de son livre « On sème des graines qu'on ne verra pas pousser ». Café Répare et Café Aide Numérique au Café Associatif Toirzanri à Thoiry. Vous en avez marre que votre smartphone décide tout seul de parler en chinois? Que votre ordinateur vous demande une mise à jour critique juste au moment où vous essayez d'imprimer la recette du clafoutis? Chaque mois, ils ouvrent leurs portes pour une séance conviviale et pleine de bienveillance où l'on démystifie ces drôles de machines qui semblent avoir plus de boutons que de bon sens. Que vous soyez novice, un peu dépassé ou juste curieux de savoir où se cache le nuage quand on parle de stockage, cette soirée est pour vous. À 20h30, concert au bar convivial Le Croénan qui ouvre ses portes à la variété française et internationale dans une ambiance toujours chaleureuse avec un duo d'artistes professionnels Rose et Willy. Pensez à réserver votre repas, quantité limitée. Plus d'infos au 04 56 57 99 42. Concert Black Velvet au bar-restaurant L'Alibi à Herry-sur-Albi. Le duo Black Velvet débarque pour une soirée live pleine d'énergie et de grands classiques rock. Et pour accompagner le concert, retrouvez toutes les gourmandises maison, hot dog, croque-monsieur, planche apéro et petites spécialités à partager. Du bon son, du fait maison, des verres entre copains, bref, un vendredi soir comme on les aime, pensez à réserver votre table. Samedi 10 octobre. L'association Cyclamen fête ses 30 ans au pôle d'Alby-sur-Chéran. Un moment convivial pour se retrouver, partager des souvenirs, fêter ensemble et se projeter dans l'avenir. Retrouvez des animations toute la journée à partir de 10h, avec plusieurs conférences, des expositions, un village associatif et des concerts. C'est ouvert à tous avec un pass d'accès à la journée de 15€. Petite restauration en soirée. Et retrouvez cette semaine une carte postale qui lui est dédiée, disponible en podcast sur le site de Radio Alto. La bibliothèque d'école en Bauges vous invite à une rencontre intergénérationnelle autour des jeux de société. Jeux à gogo de 14 à 17h, venez nombreux. À l'occasion de la 18e édition du Jour de la Nuit, une opération nationale de sensibilisation à la pollution lumineuse se tiendra dans toute la France. Partez à l'aventure nocturne avec les acteurs du plateau nordique de Saint-François-de-Sales à travers plusieurs activités de sensibilisation à la vie nocturne. Conférence d'ouverture à 18h15 et 3 activités au choix à la nuit tombée avec une participation libre et consciente. Repas possible sur réservation. À l'occasion du Rallye des Bauges, l'APE Safran, l'association des parents d'élèves de l'école d'Arit, tiendra une buvette les samedis 10 et dimanche 11 octobre. Rendez-vous à 50 mètres de l'église pour une pause gourmande et conviviale au cœur du rallye. Il se passe aussi des choses en dehors du massif. L'association Larsen fête ses 40 ans le samedi 10 octobre à partir de 19h dans leurs locaux à Chambéry. Au programme, des répétitions ouvertes pour découvrir les groupes, leur univers, leurs morceaux en live, souvenirs sous forme d'expo photos et vidéos, buffets, boissons et un grand gâteau. Quelques annonces sur le massif. Le département de la Savoie réalise des travaux de création d'évacuation des eaux pluviales sur la RD 206A, sur la commune des Déserts, au lieu-dit Les Favres. La circulation est totalement interrompue sur ce secteur jusqu'au vendredi 9 octobre de 8h30 à 17h30. En dehors de ses horaires et le week-end, elle se fait en alternance. Une déviation est mise en place pour les deux sens de circulation par Plein Palais et La Fécla. L'état des cours d'eau, des nappes et des sols a continué de se dégrader en septembre du fait de conditions météorologiques défavorables. Dans ce contexte, les mesures de restriction des usages de l'eau en vigueur depuis le 5 août sont prolongées jusqu'au 30 octobre par la préfecture de la Savoie. Dans le cadre de la campagne nationale de déclaration des ruches, la section apicole Auvergne-Rhône-Alpes rappelle que tout propriétaire ou détenteur d'au moins une ruche est tenu de réaliser une déclaration annuelle de détention et d'emplacement des ruches entre le 1er septembre et le 31 décembre. Cette déclaration obligatoire contribue au suivi sanitaire du cheptel apicole français, à la gestion des risques sanitaires et à une meilleure connaissance de la répartition des colonies d'abeilles sur le territoire. La déclaration peut être effectuée en ligne sur le portail officiel

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2: On écoute tout de suite une carte blanche de Ludivine Auberger qui s'est rendue à la manifestation des lycéens à Annecy ce mardi 6 octobre.
3: Carte blanche.

0: je suis au lycée Berthollet et on est à la gare d'Annecy pour la manifestation pour la jeunesse.
1: Moi j'ai 17 ans et je suis à Berthollet aussi, et au même endroit.
2: J'ai 16 ans et j'étudie du coup au lycée Baudelaire à Annecy, en banlieue vers Cangevrier. Déjà l'année dernière on avait voulu, mais ça n'avait pas trop marché parce qu'il n'y avait pas assez de monde et que les gens n'étaient pas assez informés, je pense, sur le manque de moyens. Ils n'avaient pas les yeux assez grands ouverts pour voir ce qui marchait pas.
3: Je m'appelle Inès, je suis élève en terminale à Gabriel Fauré, j'ai 16 ans et aujourd'hui on est devant la préfecture, prêt à manifester pour nos droits et pour nos revendications en tant que lycéens, profs, etc. Nous, on est assez privilégiés quand même parce qu'on se retrouve pas... Enfin, on n'a pas des locaux aussi abîmés, délabrés, etc. Mais on a aussi nos problèmes à nous puisque on se retrouve aussi des fois en manque de chaises. On a aussi des emplois du temps qui sont absolument horribles. On a aussi, par exemple, l'année dernière, j'étais en première pour notre bac de français. Tout le premier mois, notre prof de français, il était absent, donc c'était assez pénalisant.
2: Beaucoup plus de budget, des profs qui sont plus présents, plus investis. Parce que là, les profs, ils nous donnent pas vraiment envie d'aller en cours. Ils sont mous, ils sont pas d'énergie, ils sont pas investis dans leurs cours et ça me donne honnêtement pas du tout envie d'aller en cours. Et après aussi, plus de moyens en général, du coup, pour rénover le lycée, parce qu'il en a froid dans le lycée, tout l'hiver il fait très très froid, il y a des fuites d'eau par les toits, donc ça donne pas non plus envie d'aller au lycée.
3: Pour moi, c'est un mouvement qui est solidaire. J'ai envie qu'on puisse tous travailler dans les mêmes situations, avoir les mêmes conditions d'apprentissage. Quand on voit, par exemple, à Saint-Denis, on sait qu'on ne se trouve pas sur le même pied et évidemment qu'on ne peut pas apprendre tous de la même façon et que l'égalité des chances, c'est pas la même chose, quoi. Enfin, on n'a pas tous le même futur qui nous attend en fonction de la manière dont on nous apprend.
4: Allez, c'est parti, la 2.
0: On nous apprend la liberté d'expression, mais on nous tabasse quand on l'exerce.
3: Nous faire choisir dès nos 16 ans, ce qu'on va faire pour tout le reste de notre vie, c'est pas la meilleure chose à faire, surtout qu'on est sur un système qui est assez aléatoire. On se demande comment est-ce qu'ils font le tri, comment est-ce que Parcoursup est réellement géré et comment est-ce qu'on peut remettre notre futur dans les mains d'une application aussi aléatoire.
0: Oui, le stress du tout de suite maintenant, il faut faire des choix maintenant alors que notre futur est dans 5 ans et on n'a pas le choix de faire le choix.
1: Ouais. Chaque évaluation est stressante, sachant qu'elle compte pour Parcoursup. C'est dur.

0: Là, une angoisse pour l'avenir, surtout la montée du RN, qui risque encore de faire des économies sur le budget, sur l'éducation nationale, du coup enlever plus de profs, plus d'élèves par classe, pas de rénovation. En général, c'est ça qui me touche le plus et qui m'inquiète le plus.
1: On veut un bon futur, on n'a pas envie de vivre dans un monde où la violence règne, on n'a pas envie d'être dans un monde où on est sans arrêt oppressé. On a envie d'un futur, on a envie de trouver du travail, parce que le marché du travail, plus que toujours, il est extrêmement bouché. C'est dur de se projeter, mais on reste quand même... On a encore de l'espoir.
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0: pression.
1: Ok, merci. Et vous, vous voulez me lire le vôtre ?
2: J'ai pas dit la bonne.
3: On sait plus quoi écrire, tellement c'est la merde.
4: En ce moment, le mouvement qu'on voit de tous les lycéens, de tous les profs et les parents qui s'unissent, c'est extrêmement émouvant, j'ai envie de dire. On voit qu'on n'est pas seul, on voit qu'on est tous dans la même situation et que même les personnes qui ne sont pas dans la même situation compatissent avec nous, même si les médias ils essayent de nous faire penser autre chose. Nos revendications sont justes, en fait. Si on était juste une minorité, peut-être que ce ne serait pas le cas, mais là, on est sur un mouvement d'une extrême envergure qui touche toute la France. Évidemment, ça donne de l'espoir et ça rend heureux de voir tous ces humains s'entraîner.

0: J'ai de la chance d'avoir mes parents qui me soutiennent énormément là-dessus, donc on en parle énormément en rapport à ça. Ils me briefent parce que mes parents ont fait ça aussi beaucoup pendant leur jeunesse. Du coup, c'est pas mal d'eux que je tiens ça. Après, j'ai grandi dans un entourage avec mes grands-parents qui sont pas forcément, qui ne m'aident pas forcément à ça. Et par contre, au niveau du lycée, on a quand même la chance dans ce lycée Baudelaire d'avoir des profs qui nous soutiennent dans les revendications qu'on fait, dans les blocages, dans toutes nos idées. Donc ils sont toujours derrière nous pour nous donner des conseils et c'est assez agréable de pouvoir se reposer sur des personnes telles.
1: Moi, mes parents étaient d'accord sans plus. Ils m'ont aidé à faire les pancartes.
2: Moi, mes parents étaient d'accord avec moi parce qu'eux aussi ont fait des manifestations dans leur jeunesse, notamment celle de 90.
3: Alors la BAC, vous n'avez pas le BAC?
4: Ok, ça marche. Merci.
0: Alors là, c'est un grand sujet parce que la police est primordiale, certes, pour garder l'ordre, mais il y a beaucoup trop de bavures dans le sens où ils font des trucs qui n'ont pas lieu d'être. Gazer des enfants, ça ne devrait pas avoir lieu. On nous peint souvent en casseurs la plupart du temps alors qu'on n'est pas du tout là pour ça et qu'on est vraiment là juste pour montrer nos voix et qu'on nous rabaisse parce qu'on est jeune, alors que c'est pas parce qu'on est jeune qu'on peut pas penser et qu'on peut pas revendiquer nos valeurs et parler. Ouais, je trouve ça extrêmement politique, même si en théorie on devrait pas vraiment le politiser, mais je pense que c'est quelque chose d'important à faire. Et je pense qu'il faut faire une éducation à la politique au plus jeune âge, le plus tôt possible, pour que les gens puissent se faire une idée dès le plus tôt et qu'on se retrouve pas avec des gens comme Bardella qui sont présidents du RN à 27 ans et qui savent pas parler.
2: Aujourd'hui, tout est politique. Notre moindre fait et geste est politique, donc tout le contraire de cette jeunesse dépolitisée. Et on est tous engagés aujourd'hui pour ça.
1: Bah, on n'a pas 5 ans, quoi. On n'a pas des cerveaux en bouillie. On peut réfléchir par nous-mêmes. C'est possible qu'on se fasse manipuler, comme tout le monde. Mais là, en l'occurrence, je ne pense pas, parce qu'on n'est quand même pas bête.
2: La jeunesse n'est pas stupide, on sait réfléchir par nous-mêmes, et aujourd'hui, on est là par nous-mêmes.

0: Et les médias dans tout ça? Un mot sur les médias peut-être?
1: Hypocrite. Et il faut arrêter de parler de politique et de violence et commencer à parler des revendications.
2: J'ai envie que les médias à la télé arrêtent d'être monopolisés par des personnes qui biaisent la situation. J'ai envie que notre mouvement soit représenté de manière juste et qu'il ne soit pas diabolisé ou changé, enfin que la situation ne soit pas changée. On n'est pas des casseurs, on est des étudiants, on veut juste apprendre, on veut juste être entendu.
0: Qu'est-ce qui vous ferait arrêter les blocus, là, maintenant?
1: Que ça change. Que les décisions soient prises au plus haut poste.
2: Voilà, que le gouvernement, au lieu de cacher les problèmes, fasse face à ces problèmes. Voilà.
1: Arrêter de nous prendre pour des cons et changer les choses, parce que nous on peut pas de notre statut. C'est pour ça qu'on se mobilise tous ensemble pour être tous plus forts et essayer de vous attendre. Et on en a juste marre, on devrait être en cours, on aime travailler et c'est pour ça qu'on est ici.
3: Merci à Ludivine Auberger pour cette carte blanche depuis la manifestation des lycéens à Annecy ce mardi 6 octobre 2026.
4: Carte blanche.
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1: Bonjour à toutes, bonjour à tous. Vous êtes bien à l'écoute de L'Envolée sur FPP 106.3 et aussi rediffusé dans tout un tas de radios en France. Du coup, merci à EEL de nous rediffuser. Et donc, L'Envolée, c'est quoi ? L'Envolée, c'est un journal et une émission de radio qui se fait le porte-voix des prisonniers et des prisonnières et de leurs proches qui luttent contre le sort qui leur est fait. Et donc, L'Envolée se fait le porte-voix de cette parole contre tous les lieux d'enfermement, donc les prisons, les centres de rétention et aussi les hôpitaux psychiatriques. Vous pouvez notamment nous écrire au 1 rue de la Solidarité, 75 019 Paris. Et donc là, c'est une émission un peu spéciale aujourd'hui parce que c'est une rediffusion d'une émission qui date un peu, enfin totalement, qui date du 14 novembre 2021 et donc qui raconte ce qu'on a choisi de rediffuser aujourd'hui parce qu'elle raconte... Il y a une interview assez longue de Mélanie, Isaac, Cassie et Vanessa, qui sont gilets jaunes et qui font aussi partie du collectif des mutilés pour l'exemple, et qui nous racontent le mouvement des gilets jaunes et la répression policière, judiciaire que eux et ce mouvement a connu. Ils parlent donc de Paris, mais aussi de ce qui s'est passé à Amiens. Donc on avait envie de vous faire réécouter... cette interview-là qui, en fait, trouve écho dans la période au mouvement des sociales qui a commencé depuis plus d'une semaine, des lycéens et des lycéennes dans énormément d'établissements pour demander des conditions de scolarisation, en fait, dignes et justement pour pas qu'il y ait une école à deux vitesses qui laisse totalement de côté, en fait, les jeunes de banlieue. C'est un mouvement qui a commencé... dans le 94, mais qui aujourd'hui, voilà, s'est amplifié dans toute la France. Et donc voilà, on voulait vous repasser ça parce que pour nous, ça faisait sens. Et donc aussi, au début de cette émission, il y a deux femmes de prisonniers qui prennent la parole et qui se battaient à cette époque-là, au moment du Covid, donc en 2021, pour garder leur parloir avec leur mari. Et il y a notamment dans cette émission la femme de Romain Leroy, qui est mort en prison le 9 août 2022, qui était un ami et correspondant de L'Envolée, qui a fait donc une rupture de l'aorte. Il avait 38 ans, donc c'est un mort de la prison. C'est quelqu'un qui a énormément pris la parole à l'intérieur pour dénoncer en fait le manque de soins, les morts suspectes, les difficultés du rapprochement familial et du coup toutes ces restrictions qui s'abattent aussi sur les familles. Et donc c'est intéressant de voir aujourd'hui comment en fait cette parole de femme, de compagne, elle prend aussi tout son sens dans la période actuelle. Parce que voilà, en fait, ce qu'elles disent aussi, c'est que l'administration pénitentiaire, une fois qu'ils ont donc empêché les profs de se toucher, il faut donc lutter pour qu'ils aient ensuite le droit de pouvoir se toucher, se faire un câlin quand ils se voient au parloir. Donc ça, c'est le contexte du Covid de 2021 qui a duré très longtemps en prison. Les restrictions ne se sont pas abolies toutes seules. Il a fallu que les prisonniers à l'intérieur et leurs proches luttent pour pouvoir à nouveau se toucher, pouvoir se toucher. Et donc, on trouvait ça intéressant aussi de repasser donc ces paroles-là parce qu'elles font écho à aujourd'hui ce qui se passe au sein des QLCO. Et notamment les paroleurs hygiaphones, qui sont une véritable torture pour les prisonniers et pour leurs proches, donc avec l'incapacité de pouvoir toucher les gens qu'on aime, de pouvoir les serrer dans nos bras. Et donc voilà, ça semblait pour nous important de repasser ces deux témoignages et de refaire un hommage à Romain et à ses luttes à l'intérieur qui nous ont tous beaucoup portés.
2: Il a bon dos le Covid. C'est la cata pour les prisonniers, les prisonnières et leurs proches dans les prisons en France depuis mars 2020. Ils n'ont toujours pas le droit de se toucher, en fait, et ceci dans l'indifférence la plus générale. Malgré un décret qui est sorti en juillet 2021, une note de l'administration pénitentiaire qui disait que les plexiglas qui avaient séparer radicalement les prisonniers de leurs visiteurs et visiteuses pendant plus d'un an allait être enlevé. Mais Ces plexiglas peuvent être remis si jamais il y a des cas de contamination dans la prison. Donc, c'est ce qu'ils font. Et surtout, l'interdiction totale de se toucher entre les prisonniers et prisonnières et les personnes qui les visitent est maintenue. Donc, ils sont soumis à l'arbitraire le plus total. Il y a des prisons où c'est toléré, il y a des prisons où ça ne l'est pas. Ça dépend des prisonniers, ça dépend de l'humeur du maton. Donc, c'est super important. Il y a des personnes qui en parlent. On va vous faire écouter deux petites interviews de Adeline dans Le Compagnon et à la centrale de Moulins et de Estrella dans Le Compagnon et à la centrale de Saint-Maur. Elle nous raconte comment ça se passe. Il faut vraiment rappeler que avant le Covid, les prisonniers et les prisonnières avaient droit de toucher leurs proches, avaient droit à un peu plus d'intimité et que là, les conditions se sont vraiment, vraiment dégradées. Et que des droits perdus en prison, c'est très très difficile de les retrouver. Et pour rappel quand même, en 2005, dans cette même centrale de Moulins, les prisonniers avaient menacé le directeur de lui casser sa prison s'il les empêchait de niquer. C'est Laurent Jacquat qui en parle dans le journal L'Envolée numéro 29. À cette époque, ils avaient obtenu par le rapport de force la possibilité d'être en toute intimité dans les cabines de parloir fermées, avec des serviettes mises en guise de rideaux sur les vitres et des petits matelas pour faire ce qu'ils avaient envie avec leurs compagnes dans les cabines. Vous voyez qu'on en est loin. Le Covid a servi de super prétexte pour balayer tous les aménagements obtenus par les prisonniers, par les prisonnières, par leurs proches. Voilà, donc n'hésitez pas à faire savoir un peu comment ça se passe dans la prison où vous êtes ou dans la prison où vous visitez. C'est important de savoir et faire savoir ce qui se passe. Et pour le moment, merci à Adeline et Estrella. On leur laisse la parole.
0: Salut Adeline.
3: Salut.
0: Ton compagnon est incarcéré à la centrale de Moulins, une centrale pour longue peine. Et nous, on voulait faire le point un peu sur la situation dans les parloirs depuis le Covid. Lors du premier gros confinement, là en mai 2020, les parloirs, ils ont été coupés complètement. Ensuite, ils ont été rétablis, mais avec des plexiglas dans presque tous les parloirs de France. Et là, officiellement, depuis cet été, il n'y a plus de plexi. Mais il y a toujours une interdiction officielle, plus ou moins aléatoire, de se toucher. À Moulins, c'est comment ?
3: Bah, moi, il est arrivé à Moulins depuis le mois de août. Donc, il est arrivé, il était aux arrivants. Et donc, j'étais au parloir le week-end aussi de son arrivée. On est séparés par une table, mais ils nous ont dit qu'il ne fallait pas se toucher. Mais comme il y avait la petite, donc elle n'avait pas vu son père depuis un petit moment déjà. Donc elle a sauté tout de suite dessus et puis ça l'a tenté d'embrasser sa fille. Puis c'est 10 jours en plus aux arrivants de confinement, parce qu'il avait embrassé la petite lors du parloir. 10 jours de confinement, ça équivaut pour moi 10 jours de mi-temps, parce qu'ils n'ont pas de sortir qu'une heure en promenade. Et ils font rien d'autre et ils sont confinés dans la cellule 23 heures sur 24.
0: Et ça, ils l'appliquent systématiquement ou c'est à la tête du client ?
3: Non, c'est systématique.
0: Dès qu'un prisonnier il va toucher ses proches au parloir,
3: il part en confinement.
0: Mais en fait, quand même, le parloir, c'est un des rares endroits où on est normalement un peu peinard. Ils sont pas censés nous mater en permanence, donc ça veut dire qu'ils matent en permanence.
3: Ah oui. Okay. En plus, là-bas, nous, Moulins, là, pour l'instant, les parloirs, vu que c'est devenu comme Covid, il y a beaucoup de prétextes du Covid, on va dire. On est dans des blocs qui sont complètement tout vitrés, même on voit les autres détenus avec leur famille. Hein. Là, en plus, il y a des caméras.
0: Ok, il y a des caméras même dans les cabines ?
3: Non, qui sont dans les couloirs, mais vu que c'est des grandes portes vitrées.
0: Ouais.
3: Donc, les caméras, ils voient, ils voient. Ah, ouais, c'est okay. des caméras rotatives.
0: Ouais. Donc en fait, ils voient tout ce qui se passe partout.
3: C'est le seul moment qu'ils voient leurs enfants, qu'ils peuvent les embrasser. Le gros prétexte, le Covid nous est tombé dessus, d'accord, mais c'était un gros prétexte, je pense, moi, ça. Hein. Que là, ils jouent encore plus du fait d'accès sanitaire pour faire des restrictions.
0: Et ces caméras-là, parce que moi, toutes les fois où je suis allée au parloir, il n'y avait quand même pas des caméras qui pouvaient voir dans les cabines. Et il y avait plutôt des matons qui passaient une fois de temps en temps vérifier ce qui se passe. Et encore, ça dépend de leur humeur et du prisonnier. Mmh. Donc là, ça veut dire que tous les prisonniers sont surveillés en permanence et partout, quoi.
3: Ah ouais, dans les parloirs, oui. Après, en détention, je sais pas, mais dans les parloirs, là, ouais.
0: Ok. Et ces caméras, elles sont nouvelles à Moulins?
3: Oui, ouais, parce que ça a tout été refait à Moulins. Ouais. Les parloirs, ça a tout été refait à neuf. Et même moi, j'ai été très surprise de voir ces caméras. Quoi. La petite, elle se lève de la chaise pour courir. Des fois, je la rappelle parce que je lui dis non, viens là, on ne sait jamais. Parce que j'ai peur qu'ils viennent à l'improviste et ils me disent fin de parloir ou un truc comme ça. Quoi.
0: Et tu me disais là que récemment, en plus, ils avaient rajouté une petite surprise, enfin une petite donnée avec le fait que le régime est différent si on est vacciné ou pas.
3: Oui. Alors, ceux qui sont vaccinés peuvent de nouveau embrasser leur famille. Et après le salon familial et UVF, ils n'auront plus besoin de passer par la case confinement. Et ceux qui n'y sont pas, qui ne sont pas vaccinés, ils n'ont pas le droit à tout ça. C'est-à-dire embrasser leur famille. Et si après le salon et l'UVF, ils iront, eux, en confinement. Je trouve ça totalement dégueulasse.
0: Ouais, ok, carrément, ouais. Et ça veut dire que c'est les surveillants qui surveillent les gens et qui leur appliquent des sanctions diverses et variées en fonction qu'ils sont vaccinés ou pas.
3: Moi, je pense que c'est pour pousser à la vaccination. Déjà, ils sont privés de liberté et on leur impose des restrictions que nous, on a dehors.
0: Ouais, voilà, nous, dehors, on est privés de piscine et eux, ils sont privés de faire un bisou à leurs proches, quoi.
3: Voilà.
0: C'est quand même pas le même degré.
3: Voilà, encore nous, même qu'on est privés de piscine dehors, on s'en fout, mais priver quelqu'un de l'embrasser à ses proches, c'est complètement dégueulasse.
0: Ok. Et tu as eu des nouvelles d'autres prisons?
3: Moi, j'ai une amie qui va au CDI de Muret. Pour l'instant, eux, à Muret, ils n'ont toujours pas le droit d'embrasser leur famille. Hein. Ils sont toujours séparés par la table et s'ils se touchent, c'est confinement pareil.
0: Donc, on est quand même bien d'accord que ça permet de faire encore plus de surveillance au parloir.
3: C'est de la sur-surveillance.
0: Ouais.
3: Même pour les familles, ils peuvent pas comprendre. Bien, on a été privés de les voir pendant je sais pas combien de temps l'année dernière parce que tout était fermé. Le moment où on peut les voir, ils peuvent voir leur famille, leurs enfants, ils n'ont pas le droit de les toucher, rien. C'est un peu dégueulasse, quoi, hein, tout ça. C'est comme moi, je dis tout le temps, c'est des êtres humains avant d'être des numéros d'écrou. Ils sortiront un jour, mais sauf que les matins, ils resteront entre les murs. Hein. Mmh. C'est leur métier. Mmh. Mais au bout d'un moment, c'est des êtres humains, c'est pas des animaux. Ils ont un cœur, il y en a beaucoup qui ont des enfants. C'est même pour eux, Romain me dit souvent, ça lui fait quelque chose quand on sort du parloir, ça lui fait un passement au cœur parce qu'il a pas tout fait à embrasser sa fille.
0: Déjà, devoir dire au revoir dans un parloir, c'est super dur, mais alors dire au revoir sans se toucher, c'est...
3: Ah ouais. Il a dit, tu peux pas savoir comment je rentre en cellule, je suis pas bien, quoi. Vous avez en face de moi, j'avais la petite en face de moi, elle voulait que je la prenne dans mes bras, je pouvais pas, c'est un peu pesant pour leur morale, hein.
0: Ah ouais, tu m'étonnes. Si jamais ils dérogent à cette règle et qu'ils touchent leurs proches et que les surveillants les voient, ils ont 10 jours de confinement. Et en fait, c'est 23 heures sur 24 en cellule, mais c'est aussi pas d'activité, ils perdent leur travail.
3: Ah oui. Après, à Moulins, quand au bout de 7 jours de confinement, ils acceptent de faire le test, ils sont positifs Covid, ils peuvent retourner dans leur cellule. Mais il y en a beaucoup qui en ont marre d'avoir des trucs dans le nez, quoi.
0: Ouais, bah ouais.
3: C'est comme nous dehors, quoi.
0: Ouais. Et les surveillants, eux, par contre, ils n'ont pas de test et pas de vaccin obligatoire.
3: Ah apparemment, non. Apparemment, non. Et en plus, c'est eux qui le ramènent à l'intérieur. Hein. Mm. Alors qu'ils ne nous disent pas, qu'ils ne nous rabâchent pas tous les 5 minutes. Ouais, c'est les familles quand ils disent qu'il y a un cluster au sein d'une prison. Parce que c'est bien eux qui sortent tous les soirs quand ils ont fini leur boulot, qui rentrent chez eux, qui vont en ville, qui vont dans les magasins, qui vont de partout. Et après, le lendemain, ils retournent au travail et que la veille, ils ont peut-être mangé avec 10 personnes à table ou je ne sais quoi.
0: Ouais, l'impression que ça donne, tout ça, c'est que c'est quand même un bon prétexte pour juste étendre la surveillance, plus de sécuritaires, un peu moins de boulot, dans certains cas, pour les matons.
3: C'est ça. Déjà, c'est sécuritaire, mais ils jouent sur le sur-sécuritaire. C'est en train de devenir des mouroirs, quoi. Il y en a qui n'en peuvent plus. Hein. pense à tous les détenus de France, hein, mais surtout les longues peines, qui prennent des peines, ben, des peines de mort, on va dire. On a l'impression d'être encore plus stigmatisé vu que c'est des longues peines. Là, par rapport à la crise Covid, ben, ça en a rajouté encore plus. Et les conditions sont encore, de détention sont encore plus dures qu'avant.
0: Ouais, carrément. Moi, ce que j'avais remarqué aussi, c'est que, bon, bah, en maison d'arrêt, les gens ont des peines dites courtes. Par exemple, au parloir, il y a beaucoup plus de surveillance, mais que pour les longues peines, bah, ils sont bien obligés un peu de leur laisser des soupapes de sécurité. Donc, en centrale, quand même, il y a beaucoup moins de surveillance au parloir habituellement. Et là, avec le Covid, ça commence à ressembler à des délires de maison d'arrêt, quoi.
3: Ah oui, on a eu, nous, le cas avant qu'il arrive à Moulins à Arles. C'était carrément des conditions de maison d'arrêt. On avait le droit, on a le droit à avoir parloir le vendredi, samedi, dimanche, matin et après-midi, tandis que Arles, c'était une heure dans tout le week-end. Avec des plexiglas qui partaient du sol au plafond. On n'arrivait même pas à s'entendre. Il y a des fois, on n'arrivait même pas à faire ce qu'on disait.
0: Ouais, ouais, je vois. Et le une heure par semaine, c'était sous prétexte Covid.
3: Ouais.
0: Et là, à Moulins, par exemple, ils ont repris les horaires d'avant Covid ou il y a encore des restrictions?
3: Non, c'est les horaires avant Covid. C'est déjà une petite avancée, c'est déjà mieux que Arles, parce qu'on peut rester un peu plus longtemps, mais c'est vrai que c'est pénible là, par rapport quand on a des enfants, de leur dire, l'expliquer, aujourd'hui, ben, on va au parloir, mais tu pourras pas faire un bisou à papa. Moi, ma fille, elle me demande pourquoi j'ai été méchante. Même elle m'a posé la question si elle avait été méchante. Je crois qu'elle n'avait pas le droit de faire un bisou à son père. Pour un enfant, c'est très dur à comprendre. Je pense que le ministère, il aurait pu se bouger un peu plus. Mais quand on demande s'il y a une note du ministère par rapport au sujet des parloirs, tout ça, il n'y a rien. Il n'y a rien. On nous dit qu'il n'y a rien. Parce que même Romain, lui, l'a demandé au gradé, c'est est-ce que le ministère a communiqué pour les parloirs, pour les reprises, on va dire, à la normale? Non, ils n'ont pas communiqué. Il n'y a rien. Je pense, parce que d'une prison à l'autre, moi, je vois un peu, j'observe un peu aussi sur les réseaux et tout, c'est au bon vouloir des directions.
0: Merci, déjà, pour avoir raconté ça, c'est important de le faire savoir.
3: Merci à toi, merci à tous les camarades de l'Envolée, un grand bonjour à tout le monde.

0: Salut Estrella, c'est l'Envolée.
1: Coucou Gaëlle.
0: Tu vas bien?
1: Oui, merci.
0: Alors, ton mari est en prison à la centrale de Saint-Maur.
1: C'est ça, exactement.
0: Actuellement, la situation pour les parloirs et les UVF, c'est laquelle?
1: Alors en fait, il faut savoir que depuis mars 2020, les parloirs, ils ont jamais repris normalement, c'est-à-dire comme avant la période Covid. Donc là, jusqu'à il y a 2 semaines, les parloirs, c'était 1h30 de parloir le samedi et 1h30 de parloir le dimanche.
0: Ouais.
1: À la place de 3h et 4h l'après-midi, le samedi dimanche, si on avait envie avant, auparavant. Et en fait, le détenu est dans un box et la famille est dans un box. Il y a plus de vitres entre les deux box, mais en fait, tu peux même pas circuler. Si tu veux, t'as les banquettes entre, c'est vraiment pas adapté, quoi. Du coup, nous, on est moi et mes enfants, on n'est pas retournés au parloir. On allait uniquement aux UVF. Donc les UVF, ils ont repris depuis juin 2021.
0: Juste pour préciser, c'est des unités de vie familiale et c'est des parloirs prolongés dans lesquels on reste de 24 à 72 heures.
1: Voilà. Du coup, nous, en fait, on allait uniquement une fois par mois à l'UVF. Depuis le mois de juin 2021, ça avait rouvert, suite au deuxième confinement, en fait. Donc ça a repris. Au début, il me demandait de ramener un test PCR négatif. Ensuite, ça a été enlevé. Donc il n'y avait plus besoin, aucune demande de test, rien du tout. Par contre, le détenu, quand il sort de l'UVS, il a un test PCR et il est mis en quarantaine pendant une semaine, je crois, ou 15 jours, je ne sais plus.
0: Même si le test est négatif?
1: Je crois qu'en fait, la quarantaine, elle est faite avant le test. Ça veut dire qu'il sort de l'UVF, il est mis en quarantaine 7 ou 10 jours, et après, ils lui font le test pour voir s'il est négatif ou pas.
0: D'accord.
1: Donc, c'est comme ça que ça se passait jusqu'à il y a à peu près début octobre. Parce qu'en fait, début octobre, il y a eu plusieurs cas de Covid à Saint-Maur. Alors là, sur le dernier test qui a été fait jeudi dernier, il n'y en a plus. Mon mari m'a dit qu'il n'y en avait plus. Mais ce qui s'est passé, c'est que début octobre, effectivement, il y a eu quelques détenus qui ont été testés positifs. Du coup, ils ont mis tout le monde en cellule, confiné. Oui. C'est-à-dire, tous les détenus étaient en cellule toute la journée, excepté 1 heure de promenade par jour, par étage. Ça veut dire qu'ils sortaient uniquement avec les mecs de son étage, en fait. Okay. 1 heure par jour, sinon en cellule toute la journée. Alors que d'habitude, c'est porte ouverte, il y a accès au sport, à la salle commune, etc. Là, c'était plus le cas du tout. Donc ça, c'était début octobre, pendant 7 jours. Ensuite, ils les ont tous retestés. À nouveau, il y a eu encore des mecs positifs. Ça veut dire qu'en fait, ils se sont passés entre des deux, en fait.
0: Entre deux, par les matins.
1: En fait, au départ, les premiers cas qu'il y a eu de Covid, effectivement, c'est des détenus qui n'avaient pas de parloir et qui travaillent aux ateliers. Et il s'est avéré, mon mari m'a dit, qu'il y avait deux mecs qui viennent pour travailler aux ateliers, qui viennent de l'extérieur pour travailler aux ateliers avec les détenus, qui, eux, ont eu le Covid. Donc, apparemment, ce serait par eux que ce serait rentré, puisque les premiers mecs qui l'ont eu, c'était aux ateliers. Donc, il y avait ces deux mecs-là de l'extérieur qui l'avaient. Mais après, il y a d'autres détenus. Effectivement, les détenus se sont refilés entre eux avant qu'il y ait le confinement complet. Du coup, la deuxième semaine, il y avait à nouveau encore quelques positifs. Donc, ils ont encore été confinés une semaine de plus.
0: Parce qu'en fait, ils les testent toutes les semaines, tous les jeudis, c'est ça? Depuis octobre.
1: C'est ça. Donc, moi, en fait, au final, au troisième test, il y avait que 2 détenus dans tout le bâtiment de mon mari qui était positif. Donc, à la base, la direction, elle avait donné comme information que s'il y avait moins de 2 détenus qui étaient positifs, ça reviendrait normal au niveau de la détention. Donc, ça veut dire qu'ils auraient à nouveau les portes ouvertes, etc. Et accès à... Il faut savoir que les détenus, ils ne travaillaient plus. Donc, tous les détenus qui dépendent de ça pour leur cantine, etc., ils n'ont plus une thune. Depuis début octobre, c'est tout fermé, en fait. Il n'y a plus de travail, il n'y a plus rien. Et du coup, finalement, ça n'a pas été rouvert, même s'il n'y avait que 2 cas dans le bâtiment, parce qu'a priori, il y avait 2 cas dans la prison, et finalement, c'était 2 cas dans toute la prison qu'il fallait.
0: D'accord.
1: Oui. Donc du coup, là, au 4e test qu'ils ont voulu faire, il y a 25 détenus qui ont refusé de faire ce test PCR, puisqu'il parce que eux, ça fait déjà 3 semaines qu'ils étaient testés, qu'ils étaient négatifs et qu'ils étaient en cellule toute la journée, quoi, et que c'était 1 heure de promenade à l'extérieur, avec le masque, en respectant les gestes barrières, etc.
0: Donc,
1: il y a plusieurs détenus qui n'ont pas voulu faire ce test.
0: Ok, c'est un bon...
1: Donc, hormis les 25 détenus qui ont passé le test, les autres, il n'y a eu aucun positif, de ce que mon mari m'a dit, là, sur les derniers tests qui a été fait jeudi dernier. Mais par contre, les 25 détenus qui ont refusé le test, du coup, ils sont à nouveau confinés à nouveau pendant 15 jours en cellule avec 1 seule heure de promenade par jour. Et même carrément, mon mari m'a dit qu'il leur avait fait comme du chantage pour qu'ils fassent le test PCR, en gros en leur disant que sinon ils risquaient de perdre leur travail quand les ateliers allaient rouvrir. Et effectivement, les ateliers ils ont rouvert aujourd'hui. Ils rouvraient aujourd'hui, mon mari m'a dit.
0: D'accord.
1: A priori, les détenus qui travaillent vont pouvoir retourner travailler, excepté du coup les 25 qui ont passé le test, qui ont refusé le 4e test PCR, puisqu'ils sont confinés pendant 15 jours.
0: Ok. Et tu sais un peu par rapport au vaccin, s'ils sont beaucoup à être vaccinés et à être quand même.
1: Mon mari ne m'a pas dit, mais après, ce que je sais, c'est qu'il y a quand même plusieurs détenus qui se sont plaints, déjà avec lui à son étage, mais aussi dans notre bâtiment, par rapport justement aux conditions d'accès aux UVF depuis que la prison est considérée comme cluster.
0: Ouais.
1: Parce que non seulement ils ont remis les vitres au parloir depuis 2 semaines à peu près, donc ça veut dire que le détenu il est dans un box et la famille est dans un autre box, avec juste une toute petite vitre au milieu, quoi, où on peut se voir, mais à aucun moment se toucher.
0: Et avec des problèmes pour s'entendre en plus.
1: Exactement. Et pour les UVF, en fait, ils ont mis comme condition qu'il fallait que le détenu soit vacciné et qu'il présente 2 tests PCR négatifs.
0: Alors ça, c'est quoi cette histoire de 2 tests PCR négatifs? Ça veut dire quoi?
1: Je sais pas. J'ai pas compris. J'ai pas eu l'info en plus.
0: Ouais.
1: Après, ce que mon mari m'a dit, c'est que, étant donné qu'il n'est pas vacciné, il veut bien se faire tester, faire un test PCR avant d'aller à l'IVF pour vérifier qu'il a rien, quoi. Mais ils ont refusé. Ils laissent l'accès aux UVF uniquement aux détenus qui sont vaccinés.
0: D'accord. Donc, vous avez un UVF de prévu bientôt. Donc là, tu sais pas si tu vas y avoir droit ou pas.
1: Bah, c'est ça. C'est dans 2 jours, normalement, l'UVF. Et encore aujourd'hui, j'ai appelé la prison et le surveillant que j'ai eu, il m'a dit que ça allait certainement être rétabli comme avant qu'il soit considéré comme cluster, vu qu'il n'y a plus de cas. Mais il ne sait pas quand, donc étant donné que nous on a UVF dans 2 jours, il pensait que ça allait être trop tôt pour que ce soit rétabli comme avant, quoi.
0: Ok, bah de toute façon, vu qu'ils ont un peu du mal à revenir en arrière dès qu'ils enlèvent un peu des droits et des libertés, effectivement, il se peut qu'ils traînent un peu la patte.
1: C'est ça.
0: Et donc,
1: on a l'habitude, quand c'est pour de redonner de nos droits, on n'a pas l'habitude que ce soit fait rapidement.
0: Ouais, c'est ça, parce que du coup, en prison, quand même, ce qu'on se dit là depuis le début de cette affaire, c'est que quand même dehors, il y a pas mal de moments où on a retrouvé semblant de vie un peu normale entre différentes vagues, quoi. Et en prison, en fait, on peut considérer qu'il y a une grosse vague qui dure depuis 2 ans, avec du coup tout ce qui est suppression de temps de parloir, suppression d'activité, de travail, de tout, et très peu de moments de répit, quoi. Toi, sur 2 ans, il y a toute une période où tu n'es pas allé au parloir pendant des mois, pendant 8 mois.
1: Ah bah moi, c'est simple, Gary, mon fils, il est né en juin 2020. Il a vu son père 6 fois. 6 fois en un an, presque et demi.
0: Bah ouais, mais du coup, la machine arrière, ils la font pas, parce qu'évidemment, pour eux, toutes ces histoires-là, au-delà du cluster et de la... côté sanitaire qu'ils mettent en avant, c'est surtout que ça fait moins de boulot, quoi.
1: Bah c'est ça, moins de familles à rentrer, moins de détenus à contrôler, moins de...
0: C'est ça, donc les journées doivent être un peu plus confortables, donc ils doivent pas être pressés de revenir en arrière, d'ouvrir les portes, de faire des activités, de faire bosser les mecs, de gérer les cantines derrière.
1: C'est ça, exactement.
0: Ok, donc en fait, ouais, vraiment, bah, c'est un peu la même chose qu'à l'extérieur, il y a quand même cette espèce de chantage à la vaccination. On te pourrit la vie si t'es pas vacciné, quoi.
1: Ben, déjà, il me semble qu'ils avaient fait une remise de peine pour les détenus qui se vaccinaient.
0: Ils ouais.
1: Ils placent ça déjà à l'échelle nationale. Mais là, clairement, là, en tout cas, là, par rapport à, depuis que, Avant, c'était pas plus le cas que ça. Je sais qu'il y a quelques députés qui n'étaient pas vaccinés. Mon mari m'avait dit, mais il m'a pas dit qu'ils avaient plus sensibilité que ça ou quoi que ce soit.
0: Ouais.
1: Mais là, oui, de mettre l'accès aux IVF uniquement pour les détenus vaccinés, c'est sur quoi ceux qui sont pas vaccinés ont le droit de voir leur famille, en fait.
0: Et lui, il sait pas les chiffres, mais à l'intérieur, il est pas tout seul à pas être vacciné. Il y a quand même des gens autour de
1: lui. Ah bah oui, il y a plusieurs personnes qui sont pas vaccinées. Après, je n'ai même pas demandé s'il y avait beaucoup de monde qui était vacciné ou pas. Mais je pense que vu que là, il est un peu dans le souci par rapport aux UVF, c'est certainement des gens qui sont pas vaccinés. S'ils le seraient,
0: oui,
1: ils pourraient y avoir accès, quoi, sans problème.
0: Ouais, c'est sûr. En tout cas, sur les 25 qui ont refusé des tests PCR, là, parce qu'on leur donnait donc pas ce qu'on leur avait promis, en leur disant que s'il n'y avait plus de cluster, ils pourraient sortir. Faudrait que tu nous donnes des nouvelles quand on aura par ton mari pour voir à la sortie du confinement, de leur confinement, comment ça se passe pour eux.
1: S'ils ont retrouvé leur travail ou pas. Ouais,
0: ouais, ouais,
1: j'essaierai d'avoir les infos.
0: Ouais, parce que bon, déjà 15 jours de confinement, en fait, autant dire 15 jours de mitard, mais en cellule, quoi. Pour avoir refusé un test PCR qu'on leur fait faire toutes les semaines alors qu'ils sont négatifs et qu'il n'y a plus de cluster, quoi.
1: Ben, c'est ça fait 3 semaines qu'ils sont négatifs, ils voient plus personne à part les mecs de leur étage à un moment donné.
0: On a reçu une lettre aussi à l'envolée d'un prisonnier de Saint-Maur qui disait ce que tu disais là, qui disait les premiers cas de Covid, ils sont très très probablement arrivés par des intervenants ou des surveillants, parce qu'en tout cas c'est arrivé à un moment où sur des gens qui n'avaient pas de parloir et qui n'avaient pas d'extérieur, donc ceux qui empathisent c'est toujours les familles, alors que en fait le virus il circule d'une manière bien plus complexe que ça et assez inévitable de toute façon, donc
1: non, mais pire que ça, ça veut dire que là ils testent toutes les semaines les détenus, mais au début, en tout cas quand ils les avaient testés au moins 2 ou 3 fois, Christophe me disait que il n'avait même pas testé les surveillants.
0: Ouais.
1: Donc ça veut dire que en gros il y a que les détenus qui peuvent l'attraper, ou c'est quoi le délire?
0: Et les surveillants, ils n'ont pas l'obligation vaccinale. Pas d'obligation vaccinale, pas de test, et puis...
1: C'est ça, exactement.
0: Et puis j'imagine qu'ils n'ont pas toujours le masque en détention, en plus.
1: Non, bah justement, c'est ce que mon mari me disait, là, qu'il y avait des détenus qui étaient énervés, là, par rapport à tout ce qui se passait, et qui, justement, voulaient, en gros, balancer des surveillants qui portaient pas forcément le masque systématiquement, alors que normalement ça leur est imposé, quoi.
0: Ouais.
1: Parce que a priori pas tout le monde est super strict là-dessus.
0: Bah oui, on imagine bien les mecs qui sont là, enfin bon, ouais, on voit bien comment ça se passe partout.
1: Bah,
0: ouais, c'est ça, si on regarde juste côté chacun dans son boulot ou quoi, les gens ils essayent de le mettre le moins possible pour respirer tout ça, sauf que là ils mettent en danger des tonnes de gens, et que par ailleurs à ces gens-là, à ces prisonniers-là et ces prisonnières, on leur interdit de voir leurs proches.
1: C'est ça.
0: Ils doivent se taper au quotidien des rapports, doivent prendre des risques avec des gens qui sont leurs bourreaux, et ils ne peuvent pas les prendre avec leurs propres proches ou décider avec qui ils ont envie de prendre
1: c'est ça.
0: Ce risque.
1: C'est ça, exactement.
0: En tout cas, j'espère que... Enfin, tiens-nous au courant pour ton UVF.
1: D'accord.
0: Et sur... Ouais, c'est... Combien de temps ils maintiennent cette histoire de vaccination ou pas, là?
1: D'accord.
0: Voilà. Et puis oui, quand tu auras des nouvelles aussi pour les 25, les 25 rebelles des tests PCR.
1: Ouais, mais c'est surtout là par rapport à la reprise du travail, comment ça va se passer pour eux. Est-ce qu'une fois qu'ils sortent de leur confinement, ils vont avoir leur place?
0: Ouais, ou bien ils reprennent pas le boulot et ils doivent se démerder avec les 20 balles que donne l'administration. Ok. Eh ben merci pour les infos. Bon courage.
1: Merci, Gaëlle. Bon courage à tout le monde.
0: Ça marche. Salut.
1: Salut.

0: Vous êtes bien de retour sur l'émission L'Envolée, c'est sur Fréquence Paris Pluriel 106.3 et rediffusé dans plein de radios locales. Voilà. On a commencé l'émission en oubliant complètement de donner tous les contacts et tout, donc vous pouvez nous appeler donc en direct pendant l'émission au 01 40 05 06 10 et pour nous appeler tout le reste de la semaine, c'est le 07 52 40 22 48. Pour nous écrire, vous devez connaître un peu l'adresse, mais c'est l'envolée-fpp 1 rue de la Solidarité 75 019 Paris. Et puis vous pouvez aussi nous contacter sur tous les réseaux sociaux, par mail et tout. Voilà. Et n'hésitez pas à vous abonner, parce qu'on a fait un nouveau journal. Il va peut-être pas arriver tout de suite, mais en tout cas, voilà, faut pas hésiter. 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Donc voilà. Donc là on va discuter un peu ce qu'on avait dit. Donc on est avec déjà il y a des copains qui nous ont rejoints. Voilà. Salut Vanessa.
1: Bonjour.
0: Salut Castille.
2: Salut.
0: Et voilà. Et donc on va un peu parler des gilets jaunes à Amiens et puis aussi un peu parler de toi. Mel, tout d'abord, ouais, toi, tu me disais tout à l'heure là que t'étais arrivé dans les gilets jaunes en étant primo manifestante. Est-ce que tu peux expliquer un peu, comment petit à petit en fait tu t'es retrouvée
1: Ouais, en fait, moi, j'avais jamais manifesté réellement. Pas que j'étais pas sensible, mais je savais pas si j'avais ma place ou j'avais fait que les manifestations contre le Front National dans ma ville. Mais jamais je m'étais intéressée à un autre mouvement social. Nuit debout, je suis passée à côté. Il y a plein de mouvements sociaux comme ça, je suis passée à côté. À la base, je travaillais dans un bar, tabac, presse, PMU. Et ce qui me convenait très bien, parce que c'était au sein de mon quartier, que j'aimais ma clientèle, c'était vachement chouette, que j'étais très attachée à ma clientèle. Et il est arrivé à un moment donné dans ma tête, j'ai basculé et j'avais beaucoup de mal à vendre tout ce qui était Française des Jeux. Quoi, c'était les premiers paris sportifs et c'était très problématique pour moi de vendre ça, de vendre les PMU. Et donc je suis arrivée à un moment dans ma vie où j'avais plus envie de ça. Quoi. J'avais plus envie de participer à cette arnaque de la Française des Jeux qui remplit les caisses. Qui remplissait les caisses de l'État parce que ça a été vendu entre temps, mais j'avais plus envie de participer à ça. Et mon patron n'arrêtait pas de dire ouais, toi t'es travail social. Il commençait vraiment à me détester. Du coup, moi j'ai une relation particulière avec les travailleurs sociaux. Je suis issue d'une famille qui n'avait pas la cuillère d'or dans la bouche ni d'argent. Et du coup, ben, les travailleurs sociaux s'étaient vus un peu comme l'ennemi, quoi, de ceux qui prenaient les enfants et qui les retiraient des familles. Du coup, j'ai eu du mal à assumer le fait de vouloir être travailleuse sociale. Donc, j'ai passé les concours, je les ai eus. J'avais ma date de rentrée à l'école, j'assumais toujours pas. Donc, je suis passée par mon petit frère en lui disant voilà ce qui m'est arrivé. Il m'a dit ouais, tu déconnes. Et au final, ma mère m'a dit qu'elle était très fière. Moi, je pensais. Voilà quoi. Je pouvais changer quelque chose dans le quotidien des gens en étant travailleuse sociale. Et donc je suis diplômée en 2016. Et là, j'ai un poste dans un centre social, dans un quartier prioritaire de la ville. Et arrive en novembre les annonces du gouvernement qui parlent des réformes de la CAF et aussi une réforme du statut de handicap. Et du fait, de ce fait, j'ai plein de

0: au mouvement Gilets jaunes, moi, j'étais un peu plus en retrait. Je regardais de l'extérieur, j'avais peur de ce mouvement. Dans notre région, on a eu une séquence pas très cool où des Gilets jaunes ont fait un truc pas très cool avec des migrants. Et du coup, je regardais de l'extérieur.
1: On peut le décrire parce que c'est plus qu'un truc pas très cool, c'est un truc complètement affreux.
0: Dégueulasse, ouais.
1: Dont on avait parlé ici, mais qui était le fait qu'ils ont balancé des migrants à des gendarmes pour qu'ils soient renvoyés. Et ça faisait partie des premiers trucs au début qui faisaient qu'il y avait une certaine crainte sur ce milieu, quoi.
0: Carrément. Carrément. Ce qui a sauvé le truc, c'est le comité Adama qui fait un appel à rejoindre la manifestation du 1er décembre 2018. Et là, quand le comité Adama fait cet appel et qui dit « Nous, dans les quartiers populaires, ça fait 20 ans, mais en vérité, c'est pas 20 ans, hein, ça fait 60 ans, ça fait depuis la création des quartiers populaires, bon, enfin bref, qu'on est gilets jaunes. » Et là, je me suis dit « Ouais, moi, je suis des quartiers populaires, y a un truc qui est ouvert, là. » Et en effet, ils ont raison, quoi. Il y a vraiment quelque chose, quoi. On est vraiment gilets jaunes dans les quartiers populaires. Et au vu des revendications qui étaient quand même juste magiques, quoi, on militait contre toutes les injustices sociales, fiscales, climatiques. Quel mouvement social militait pour toutes les injustices? Eh ben, je me suis dit « Ok, on y va. » Ok, on y va. Et donc, je m'en vais avec mon mari et mon pote, 1er décembre 2018, sur les Champs-Élysées, quoi. C'est peut-être la troisième ou quatrième fois que je vais sur Paris, autre que dans des musées. Moi, cette place, je ne l'ai jamais vue de ma vie. C'est peut-être cliché, hein, je suis une meuf d'Amiens. Moi, Paris, ça me faisait peur, j'avais peur du métro, je ne connaissais pas, c'est con. Et du coup, pour moi, c'est la découverte, quoi. Moi, j'allais à la grosse manifestation qu'avait eue Chirac au moment de l'élection Chirac-Le Pen. Quand j'avais ces images-là, quoi. Moi, j'allais à ça, quoi. Et donc, on arrive. Et puis, cette journée-là, elle est particulière, quoi. Parce qu'on ne comprend pas trop. Il y a des mecs qui ont des matraques. J'ai une image qui me revient souvent en tête. Il fait nuit et il y a un mec qui massacre une nana au sol. On pense que c'est un flic. Il n'a pas de brassard, mais il a une matraque. Et donc, on les sépare. Il y a plein de scènes comme ça du 1er décembre qui arrivent tout le temps dans nos têtes. Je pense que c'est une date un peu particulière. Et donc, voilà. Moi, tout le début des manifestations, Gilets jaunes, je suis sur Paris. Le premier mois, essentiellement. Après, moi, je suis amiénoise. Et du coup, sur Amiens, il y avait déjà le mouvement Gilets jaunes. Il y avait un beau mouvement Gilets jaunes sur Amiens. Mais je n'avais pas les informations, c'est pour ça que j'allais sur Paris. Enfin bref. Et dans le courrier Picard, je vois qu'il y a des gilets jaunes qui ont été interpellés, qui passent en comparution immédiate. Et donc, fille de quartier populaire, quand on a un de nos gars qui passe au tribunal, tout le quartier se déplace au tribunal. Donc, forte de ça, je m'en vais au tribunal. Pour soutenir les camarades gilets jaunes. Et là, je rencontre, c'est la première fois que je rencontre des manifestants gilets jaunes. Après, ouais, il y avait les manifestations des femmes. Je manifestais déjà avec les femmes gilets jaunes le dimanche, mais je faisais pas les manifestations du samedi. Je faisais samedi Paris et dimanche Amiens. En fait, on était une... Peut-être que Isaac, il peut, comme mes souvenirs s'embrouillent.
1: Oui, c'est pas que tu mens, c'est juste qu'en fait, que, ça a été une période aussi tellement pleine de
0: riche,
1: vie et de lutte qui fait qu'en fait, c'est normal de s'en mêler un peu dans les dates, mais c'est pas très très grave. Ce qui compte, c'est l'ambiance aussi de l'époque. T'as l'air quand même de décrire un sacré souffle. De liberté, quoi, ouais. et d'énergie qui s'est développée. Et puis, à Amiens, vous en parliez un peu. Vous avez tout de suite voulu grave élargir. C'est ce que tu disais un peu au début, quoi. Et donc, vous allez vous rapprocher de plein de gens. Vous me disiez que dès le 8 décembre, à Amiens, il y a une manif avec les écolos et avec la CGT. Est-ce que vous pouvez raconter un peu cette volonté que vous avez eue direct?
2: Ouais. Alors, moi je viens pas, j'ai pas le même parcours que Mélanie, moi je viens du milieu militant, ça fait une quinzaine d'années que je fais, c'est Isaac qui parle, ça fait une quinzaine d'années que je fais les mouvements sociaux sur Amiens, et on était beaucoup à être passés à côté.

0: du démarrage des Gilets jaunes, en fait. Et il y a deux événements dont on a été quelques-uns à être marqués. C'est d'abord les émeutes à Paris et les attaques contre les quartiers des riches. Parce qu'en fait, le mot qui tournait un petit peu dans nos milieux, c'était que les Gilets jaunes, c'était des gens qui ne savaient pas pourquoi ils se battaient, qui n'avaient pas conscience de ce qui se passait vraiment, qu'un mouvement anti-taxe, ça ne pouvait pas être un mouvement d'émancipation et un mouvement progressiste. Et voilà, moi, quand j'ai vu ça, je me suis dit, bon, des gens qui vont directement sur les lieux de pouvoir, enfin, ce qui représente le plus la société d'abondance et le capitalisme et qui foutent le feu, enfin, c'est des gens qui savent quand même vraiment où ils vont et qui ont compris quelque chose qu'on était beaucoup à avoir oublié pendant longtemps. Et ça a été un premier choc. Et puis après, il y a eu aussi l'appel du comité à Damas, qui fait qu'on était quelques militants à se pointer au grand rassemblement Gilets jaunes qui était organisé sur Amiens. C'est-à-dire, c'était en général les mercredis sur les parkings des supermarchés, des grandes réunions collectives où on décidait ce qu'on allait faire le samedi. Et en fait, très vite sur Amiens, c'est une ville qui est difficile en termes de mobilisation. C'est un lieu où ben voilà, on a subi la désindustrialisation pendant plus de 20 ans. Il y a un taux de chômage qui est très élevé. Il y a une mentalité qui est issue de ça, qui est très difficile. Enfin, voilà, là, il y a beaucoup de gens qui sont très fatalistes et qui n'ont pas beaucoup d'espoir dans la lutte parce que ça n'a pas souvent payé dans l'histoire de la ville. Et voilà, donc ce qui fait que sur Amiens, c'était un peu compliqué et qu'une des premières solutions qu'on avait trouvées pour ramener un peu de monde aux manifestations, c'est de profiter des contacts que nous, on avait au sein du mouvement politique habituel, syndicats, organisations, tout ça. Et une des premières dates qu'on pose ensemble avec les Gilets jaunes d'Amiens et les organisations politiques traditionnelles, c'est le 8 décembre. Et en fait, on organise une marche dans le centre-ville d'Amiens qui est co-organisée par les Gilets jaunes, par les syndicats de la ville et par les organisations écologistes. Et c'est une manifestation qu'on organise de façon commune, c'est-à-dire qu'on convoque la presse tous ensemble, on fait une prise de parole commune. Enfin voilà, il y avait vraiment déjà une ébauche de ce qu'on a commencé à tracer après. Après, voilà, il y a un mois de décembre sur Amiens qui est très dur. En termes de répression, c'est-à-dire que c'est des manifestations où on voit apparaître le flashball, les grenades de l'IF4, les canons à eau, des blessés graves déjà sur les premières manifestations. Ce qui change, parce que voilà, c'est quelque chose qui, en tout cas, dans ce qui est de la lutte politique directe, manifestation, comme ça, on n'avait pas l'habitude de ça. Et à la suite de ça, bah, les premières personnes qui étaient en charge des organisations des manifestations sur Amiens se retrouvent après une grosse manifestation le 29 décembre à Amiens qui était très combatif par rapport à ce qu'on avait l'habitude de connaître dans la ville. Il y a beaucoup de gens qui se retrouvent judiciarisés. Et on se retrouve avec quelques gilets jaunes qui ne veulent pas lâcher le steak à se retrouver sur les parkings où avaient lieu les réunions habituelles. Et là, on remonte un groupe de gilets jaunes pour relancer les samedis sur Amiens parce que ça faisait deux samedis qu'il n'y avait plus rien. Et on cherche à approfondir les liens qu'on avait commencé à créer avec d'autres organisations. La réflexion qu'il y a derrière, c'est qu'à ce moment-là, chez beaucoup de gilets jaunes, on se vit comme le peuple. C'est-à-dire que voilà, il y a cette masse de travailleurs, de gens pauvres qui sont en sommeil. C'est les gens qui subissent habituellement directement toutes les réformes économiques qu'on a bouffées depuis plus d'une vingtaine d'années. Et là, enfin, il y avait un bloc compact de ces gens-là qui étaient prêts à se lever contre la condition qu'on leur faisait. Et voilà. Donc nous, on s'est dit, bah, si les gilets jaunes, c'est vraiment le peuple, il faut qu'il y ait tout le monde dedans. Donc voilà, la stratégie de notre groupe Gilets jaunes, ça a été de chercher à mener le plus possible des alliances et de créer des ponts avec les différentes luttes qui existaient en France. Voilà, donc sur tout notre trajet, nous, on s'est associé tout d'abord aux luttes contre les violences policières et aux luttes des quartiers populaires, mais aussi voilà, aux luttes écologistes. On avait une bonne relation avec les syndicats, on a soutenu les enseignants dans leur combat au mois de mars. On était proche aussi de tous les collectifs de lutte qui se faisaient sur Amiens, notamment à l'époque les Pinel en lutte qui étaient dans un combat pour l'amélioration des conditions de travail à l'hôpital. Et on voit à quel point c'était important de se mobiliser pour ça aujourd'hui. Et voilà, on a passé notre temps.
1: Les sans-papes aussi.
0: Ouais, c'est ça. En fait, aussi rapidement, en fait, on s'associe avec une association qui s'appelle la Boîte sans projet, qui est très présente sur Amiens et qui fait un travail social d'accompagnement des exilés et d'hébergement, et enfin voilà, pour tout ce que la préfecture ne veut pas faire dans la ville. Et en fait, avec les Gilets jaunes, on s'est saisi de ça. Et en fait, on a, avec des collectifs de squatteurs, avec des collectifs anarchistes, avec la Boîte sans projet, on a participé à l'ouverture d'un squat qui s'appelait le Ministère. Et c'était un squat qui avait vocation à héberger les personnes qui étaient à la rue, qu'elles soient exilées ou pas, et qui se voulaient aussi comme un lieu de lutte.
2: Voilà. On s'est substitué au 115 parce que la préfète, à ce moment-là,
1: elle communiquait en disant que s'il n'y avait pas de place au 115, c'est parce que les migrants se maintenaient sur le territoire. Et du coup, à un moment donné, on a dit, bon, ben, il n'y a pas, quoi. Il faut qu'on se substitue, on n'a pas le choix. Donc, à un moment donné, on a même dû recueillir une famille qui dormait à la gare, qui n'avait pas de situation d'urgence, qu'on a dû mettre à l'abri au ministère. Il y avait femmes, enfants, dont une femme atteinte d'un cancer généralisé. Et le 115 refusait de les prendre en charge. Et donc, ça a été aussi la force de notre collectif Gilets jaunes, c'est qu'on s'est emparé de toutes les luttes transversales à partir du moment où on était Gilets jaunes et qu'on luttait contre toutes les injustices. À partir du moment où tu vivais une injustice, et ben, ça nous concernait. Et on y a été à fond, quoi.
0: Ce qui était intéressant pour nous dans la séquence, c'est qu'on vit dans une région, c'est Amiens, c'est la Somme. C'est une région qui est très pauvre, c'est une région populaire même dans les campagnes autour de la ville. Et c'est une région où dans les campagnes, il y a un fort vote Front National. Mmh. Et pour nous, c'était aussi l'occasion de pouvoir faire de la politique avec beaucoup de gens pour qui c'était la première fois qu'ils en faisaient, qui avaient comme rapport à la société en général simplement ce qu'ils pouvaient recevoir des médias traditionnels et qui sont aux mains des grands groupes capitalistes. Et en fait, bah, c'était une façon de faire une démonstration politique aussi en disant, bah, voilà, on peut mobiliser les classes populaires de Picardie sur des bases antiracistes, d'accueil des exilés, anticapitalistes, et que c'était faisable, que ça marchait, que les gens sont intéressés et ont envie que ces choses-là arrivent. Et c'était important pour nous de pouvoir le montrer aussi politiquement au travers des Gilets jaunes.
2: Et d'ailleurs, cette manif du 29, quand tu la décrivais, il y avait énormément de ça, parce que donc, vous êtes retrouvés dans un quartier. Toi, à ce moment-là, tu n'étais pas encore.
1: Non, moi, je suis sur Paris. Ouais.
2: Alors pourtant, qu'ils viennent chez toi.
1: Ouais, ils sont dans mon quartier, les enfoirés.
2: Sans me prévenir.
1: Sans me le dire. Ma belle-mère, elle me téléphone pour me dire, il y a les gilets jaunes, qu'est-ce que je fais? J'ai le bébé, il a un t-shirt jaune, les gilets jaunes, ils me disent, le bébé, avec nous. Et du coup... ils étaient là, quoi.
2: C'est ça. Et tu décris qu'en fait, tu vois des gens, ce qui est un peu une image d'Épinal de la ruralité, ça fait chier de le présenter comme ça, mais tu disais habillés en chasseurs et en pêcheurs, mm-hmm. qui se retrouvent au milieu du quartier avec les petits. Et là, il y a alliance, quoi.
0: Il y a une fusion qui a eu lieu vraiment à ce moment-là. C'était assez impressionnant. En fait, ce jour-là, c'est vraiment le jour de la colère à Amiens, quoi. C'est-à-dire que le samedi précédent, il y a eu 25 arrestations à Amiens, ce qui, dans la journée hors Paris, représente le record national d'arrestations pour ce samedi de Gilets jaunes. Il y a eu plusieurs blessés graves. C'était une journée qui était très violente. Et en fait, il y avait vraiment une volonté d'avoir une manifestation le samedi suivant qui allait répondre à la hauteur de ce qu'on avait subi la semaine passée. Vu les événements, la préfecture a évidemment interdit la manifestation, ce qui nous a encore plus mobilisés et encore plus agacés. Et ce qui fait qu'on est arrivé massif avec la volonté d'entrer dans le centre-ville. Et quand on s'est rendu compte que c'était impossible, on s'est dirigé vers le quartier nord d'Amiens.
1: Vous avez été poussé par les flics.
0: Voilà, on a été poussé par la police. C'était une ambition des Gilets jaunes de passer par le quartier nord depuis quelques samedis. Et là, du fait de l'appareil répressif qui s'était mis en place, c'est une possibilité qui s'est ouverte et qu'on a saisie. Et en fait, au moment où on rentre dans le quartier nord, vraiment dans le cœur du quartier, il y a un moment de surprise, en fait, d'étonnement mutuel, parce que c'est des gens qui, le quartier nord, le seul rapport qu'ils avaient avec ça, c'était ce qu'on en disait à la télévision. Et c'est une image très dégradée du quartier qui est véhiculée à travers les médias et les politiciens. Et enfin, les gens qui vivent hors Amiens pouvaient avoir un aperçu de la réalité en face. Et en fait, voilà, il y a cette surprise, on arrive à... 400, 500 sur la place avec des gens de la campagne Picarde. On se retrouve au milieu de la place centrale d'Amiens Nord. Et en fait, il y a une sorte de fusion qui se crée. Il y a une énergie incroyable qui se débloque tout de suite. Et en fait, tous les gens qui étaient présents, une grosse partie des gens qui étaient présents autour de nous rejoignent la manifestation. D'autres gens du quartier commencent à se mêler à nous. Et ensuite, il y a, pendant toute la soirée, on va tenir tête à la police tous ensemble et avec une solidarité qu'on avait rarement vue pour des gens qui ne se connaissent pas comme ça sur Amiens.
2: Et c'est cool.
0: C'était assez beau à vivre.
2: Voilà. Donc ouais, pendant tous ces mois-là, vous avez lutté, donc vous faites toujours les allers-retours entre Paris et puis Amiens et tout ça. Donc il y a un moment qui est un peu important aussi pour vous, que vous décriviez. Ça a été une rencontre qui, dans mes souvenirs, s'est passée à Saint-Denis autour des Gilets jaunes, des quartiers populaires, où il y a pas mal le comité Adama et tout. Et voilà, je ne sais pas si vous vouliez un peu en parler de ce truc, mais en tout cas, c'est un... Là, c'est en un fait, truc qui était un peu marquant.
1: Ouais, moi, le dimanche, le samedi, je milite sur Paris et le dimanche, je milite sur Amiens avec les femmes parce que, en fait, il y avait un joli groupe qui s'appelait les Ficelles Picardes et qui avait pour, à cœur de manifester, mais c'était des femmes dont les maris allaient manifester les samedis et qui n'avaient pas de moyens de garde pour leurs enfants. Et donc, l'idée, c'était que les maris gardaient les enfants le dimanche pour leur permettre à elles aussi de militer. Et c'était un chouette groupe. Et donc, c'était tous les dimanches. Et quand le comité Adama avait fait cet appel à la Bourse du Travail de la Seine-Saint-Denis, quartier populaire, gilets jaunes, j'ai proposé aux copines, quoi, j'aurais demandé si, pour une fois le dimanche, on pouvait aller là-bas plutôt que de manifester. Pas que manifester, c'était pas chouette, mais... moi, étant super sensible aux violences policières dans les quartiers populaires ou même aux quartiers populaires, tout simplement, de base, j'avais envie de voir un petit peu ce que ça donnait là-bas, le comité Adama, ce qui pouvait en sortir et comment ces, mes deux univers, donc le gilet jaune et le quartier populaire, pouvaient cohabiter l'un avec l'autre. Et donc là, on part avec des copains... à la Bourse du Travail, et ouais, c'est magique, c'est magique, c'est magique, quoi, c'est des instants, je pense, quoi, j'espère pouvoir revivre un jour, mais je sais pas, mais de sensibiliser des gens qui sont tellement loin, quoi, ouais, c'est chouette.
0: Dans la voiture sur le retour, on a une camarade qui disait, elle disait, j'ai 50 ans passé et j'ai l'impression que je suis passé à côté de tout ça pendant 50 ans et qu'aujourd'hui, je commence à me rendre compte de tout un parti de la société, des expériences de vie que je n'imaginais même pas et que je commence à comprendre et à saisir et à comprendre aussi pourquoi, du coup, c'est important de faire des liens entre les différentes répressions qui peuvent exister selon qu'on habite à la campagne ou dans un quartier populaire. Et ouais, pour ça, c'était très important. Et du coup, ça a apporté ses fruits parce qu'on a vu que tout au long du mouvement Gilets jaunes, la question des violences policières et la question du lien avec la lutte des quartiers populaires, elle s'est faite tout au long du mouvement. Et donc, c'était des intuitions intéressantes qu'il y a eu par les camarades à l'époque.
1: Aujourd'hui, on peut dire que tout ça, ça se concrétise autour du réseau d'entraide, vérité et justice, où des familles qui ont été victimes... de meurtres de la part des policiers qui sont souvent issus des quartiers populaires, parce que pas que, parce que la police ne tue pas que dans les quartiers populaires, mais par exemple on a le collectif Clodo qui est mort sur l'île de la Réunion, et du coup en Guadeloupe, et du coup voilà quoi, la police tue, viole, mutile, assassine partout. Et donc voilà quoi, ça, c'est cette chose-là, elle est concrète dans ce réseau.
2: Bon, on va continuer à en rediscuter tout ça un peu, parce que donc c'est aussi le mouvement des Gilets jaunes, comme ça a pas mal été développé là, quand même un des mouvements qui a été les plus réprimés. On parle très régulièrement de la répression policière. Il y a eu aussi une répression judiciaire qu'on a beaucoup essayé de témoigner ici. Mais donc là, on laisse la parole à Elsa qui va présenter un petit son et puis on se retrouve dans 3 minutes.
3: Salut, c'est Elsa et c'est un message, petite dédicace pour Libre Flow. Il y a quelques semaines, dans une émission, ils ont lu une de tes lettres où tu disais que tu apprenais le kurde. Ça m'a fait penser à un livre de comptines qu'on écoute avec mon gamin et qu'on aime bien, où il y a des comptines en kurde. Alors je me suis dit, tiens, je t'en fais écouter une. J'espère que tu as reçu ma lettre dans laquelle je t'envoie des photocopies, des très belles pages de ce livre. Voilà, et je me suis dit que voir des jolies choses et écouter des jolies choses en kurde, ça te ferait peut-être bien plaisir. Si tu kiffes, n'hésite pas à faire passer le message, je t'en ferai passer d'autres. Et puis bien sûr, si tu veux écouter des autres styles de chansons et pas forcément des comptines pour enfants, n'hésite pas à le dire. Et pareil pour tout le monde, n'hésitez pas, s'il y a des chansons que vous avez envie d'écouter, vous pouvez demander à l'équipe, ça se trouve, ils vous les trouveront. Voilà, et des pensées à tout le monde, force et courage, en particulier aux personnes qui sont à l'isolement, et puis à tous, à toutes et aux proches. Salut, à la prochaine. Donc je vous laisse avec une petite chanson qui s'appelle Tessier, excusez-moi pour l'accent nul, je ne sais pas parler kurde. Ça parle de quenouilles et de filer la laine. Voilà.

0: 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C'est l'émission L'Envolée comme tous les vendredis soirs de 19h à 20h30. Je vous rappelle, pour nous appeler, donc quand on est en direct, c'est le 01 40 05 06 10. Pour nous appeler tout au long de la semaine, c'est le 07 52 40 22 48. Et vous pouvez toujours nous écrire à l'envolée-fpp. 1 rue de la Solidarité, 75 019 Paris, et aussi par mail et tous les réseaux sociaux. Et puis on est aussi en podcast sur un bon nombre de plateformes. On voulait continuer, on n'aurait pas dû couper tout de suite cet échange là sur un moment important qui s'est passé le 25 mai, une grosse manif à Amiens.
1: C'est ça. Alors, c'est le 25 mai, ça arrive quand même dans une séquence où le mouvement Gilets jaunes, il commence un peu à retomber. Il y a eu les deux ultimatums de mars et d'avril qui ont été à la fois une réussite pour les Gilets jaunes parce qu'on a réussi à faire la démonstration qu'on pouvait reprendre Paris, notamment la place de l'Arc de Triomphe à la police, malgré les nouveaux dispositifs de police qui étaient mis en place et la politique surrépressive qui était présente.
0: Et pour rappel, c'est ce jour-là que le Fouquet.
1: C'est ça, 16 mars, exactement. Que le Fouquet s'est brûlé.
0: Où il y a des couteaux qui ont été récupérés, réappropriation de couverts.
1: Mais de toute façon, c'est dégueulasse la bouffe là-bas. Et si je peux proposer, il vaut mieux tester le Fouquet du rond-point de Valenciennes, qui est bien meilleur que celui de Paris. Et où on est mieux reçu, on mange beaucoup mieux.
2: Carrément.
1: Et je salue les copains de Valenciennes, j'en profite. Et ouais, vas-y, excuse-moi.
0: Non, mais donc cette manif du 25, elle est importante pour ça et aussi parce que vous allez réunir vraiment beaucoup, beaucoup de personnes.
1: C'est ça. C'est-à-dire qu'en fait, c'est un peu le point culminant de tout ce qu'on a voulu porter au travers des Gilets jaunes. C'est-à-dire que le 25 mai, on fait des rencontres au travers des Gilets jaunes, de gens que je salue aujourd'hui qui se reconnaîtront. Et on a une idée commune qui est que c'est le prochain ultimatum qu'on va faire, il ne faut pas le faire à Paris, mais il faut le faire à Amiens. Parce qu'à Paris, samedi après samedi, les techniques de maintien de l'ordre, elles s'améliorent, elles se perfectionnent. C'est de plus en plus compliqué de prendre la rue et de la tenir. Et du coup, on se dit, l'intérêt d'Amiens, c'est la ville d'où vient Emmanuel Macron. C'est là qu'il a lancé sa campagne. Et on choisit collectivement la date du 25 mai parce que c'est la veille des élections européennes qui ont lieu le dimanche 26 et que c'est une journée où les politiciens n'ont pas le droit de s'exprimer dans les médias. Donc on savait que ce jour-là, on allait pouvoir dire ce qu'on voulait, porter le message qu'on voulait, qu'on ne serait pas emmerdé, qu'on ne serait pas parasité et qu'on voulait aussi montrer que la politique, ça ne se fait pas dans les urnes, que ça se fait dans la rue avec toutes les personnes en lutte. Et je trouve que cette journée a été réussie pour ça. Et cette journée, elle a consisté en quoi? Elle a consisté en un grand appel... À travers le mouvement Gilets jaunes, il y a des Gilets jaunes qui sont venus de toute la région Grand Nord à Amiens. Et ces Gilets jaunes-là, ils ont été rejoints par pas mal de collectifs de lutte locaux, c'est-à-dire qu'il y avait la CGT Goodyear avec Michael Wamin, il y a l'ancien porte-parole des Continentales, Xavier Mathieu, qui est venu nous passer un bonjour aussi ce jour-là et participer à la mobilisation. Il y avait les Pinel en lutte, il y avait l'Union départementale CGT de la Somme, il y avait l'intégralité des partis politiques de gauche et des syndicats qui avaient appelé à la manifestation. Et cette manifestation, elle s'est déroulée cette journée de mobilisation, elle s'est déroulée en trois étapes. Le matin, avec des échanges et des discussions autour des problématiques qu'on avait rencontrées dans la lutte, sur la question des violences policières, sur la question économique, sur la question démocratique. L'après-midi, une manifestation très offensive qui nous a permis de déjouer le dispositif policier qui avait été mis en place pour nous empêcher d'arriver dans le centre-ville, ce qui n'a pas été le cas. On a pu y aller, on a pu y manifester, se faire voir des gens qui étaient présents. Et on a terminé dans la fête et dans la joie par un concert au parc de la Haute-Oie. Et je trouve que c'est une journée qui symbolisait vraiment le travail qu'on a voulu faire avec les réfractaires. Voilà. Et c'est une journée qui a été à la fois une grande journée de lutte et de joie et une journée aussi très dure parce que c'est aussi la journée où il y a eu le plus de répression à Amiens avec plus d'une centaine d'interpellations. Alors tout le monde n'a pas fini en garde à vue après, mais un record d'amende pour le nombre de manifestations et ensuite beaucoup, beaucoup de passages dans les tribunaux suite à la manif, dont certains qui mèneront des camarades à la prison.
0: Et donc il y a eu cette répression policière qui a été forte. Donc la répression policière dans les mouvements des Gilets jaunes, elle est passée par plein de manières différentes. Il y a eu tout plein d'arrestations préventives qui ont été faites. Il y a eu la violence des policiers, que ce soit à travers leurs armes ou juste par leur brutalité, à travers leurs poings. Et donc on voulait aussi revenir sur ce qui t'est arrivé, Mel, le 20 avril. Donc c'était une manif à Paris qui était... super joyeuse, elle arrivait juste après le grand débat. Pour une fois, il faisait pas froid.
2: Non, c'était la première manif où il faisait beau. On a commencé en hiver. Du coup, vraiment, quoi, ce jour-là, le 20 avril, il fait beau et ça arrive juste après le grand débat. Et je ne connais pas un gilet jaune qui n'a pas, quelque part, mis sa pierre à l'édifice dans les grands débats, quoi. Du coup, on était tout plein de... C'est pas qu'on y croyait, mais en tout cas, on s'est dit, il va en ressortir quelque chose et il va être obligé à un moment donné d'ouvrir les yeux. Bon, on sait maintenant que les livres ont disparu, que les cahiers ont disparu, les 16 000 cahiers. Donc, bon, ben, ça n'a rien donné. Mais voilà, quoi, c'était une super ambiance, hyper festive. Il y avait plein de médias indépendants qui faisaient... quoi, moi, je me souviens avoir répondu à des médias indépendants sur la mobilisation, sur le grand débat. Et puis, en plus, on partait de Paris-Bercy. Donc, du coup, ça avait vraiment, vraiment... quoi, pour moi, ça avait vraiment un sens de partir de Bercy, qui a été quand même, qui a hébergé Emmanuel Macron.
0: Pour rappeler, Bercy, c'est le ministère de l'économie.
2: Oui, c'est ça.
0: Voilà, et donc Macron est un ancien ministre de l'économie.
2: C'est ça. Et, voilà. Et du coup, quoi, je trouvais que ça avait beaucoup de sens de partir de là. Et donc, c'est une manif joyeuse. Quoi, moi, j'ai un souvenir encore aujourd'hui, malgré ce qui m'est arrivé, d'une manif joyeuse, d'une manif où on chante, d'une manif... Après, il me reste pas beaucoup de choses de cette journée parce que le cerveau il est bien fait et du coup il te fait faire un blackout qui te permet d'oublier des choses et donc bon bah moi j'ai rien de cette journée. Je me souviens simplement d'une ambiance hyper festive et d'avoir chanté une grosse Marseillaise sous un pont qui résonnait, d'avoir mis ma main sur ma cage thoracique et de regarder mon mari en lui disant « Regarde, ça résonne !» Et ouais, j'étais à ce moment-là, on était... je me sentais bien, quoi. Donc, c'est une manif. Moi, je suis... Quoi, je ne suis pas parisienne. Je n'ai pas déclaré la manif. Je ne sais pas, quoi. Je suis... Donc là, tout ce que je peux vous raconter, en vérité, je ne sais pas si c'est des souvenirs ou si c'est juste la vidéo que j'ai vue de mon agression, parce qu'au bout de 2 ans, bah, ça se mélange. Donc tout ce que je peux vous raconter, c'est que j'avance avec tout le monde, qu'il y a une ligne de CRS, que les gens font demi-tour, que moi, je fais demi-tour avec eux. J'essaye d'épingler, quoi, de faire un nœud à mon écharpe pour me protéger des gaz lacrymogènes. Pour mettre l'écharpe sur mon nez et me protéger des gaz lacrymogènes. Voilà. Et je suis en queue de course, en fait. Et voilà. Et là, je tombe. Si je raconte la vidéo, en fait, c'est un CRS, quoi, un énorme CRS, hein, qui me matraque au niveau de la nuque. Et je tombe inanimée. À ce moment-là, je ne sais pas ce qui m'est arrivé. Pour moi, je suis inanimée, du coup, bref, quand on me demande ce qui m'est arrivé, je pense que c'est une grenade de désencerclement. Il y a un médic qui va voir pour essayer de trouver des preuves de tout ça. Et donc, il me ramène des caoutchoucs de grenades de désencerclement. Il me les met dans ma poche. Il me dit oui, c'est sans doute ça, parce qu'autour de toi, il y en avait plein. Donc, pour moi, c'est ça. Quoi. Je suis persuadée que c'est une grenade de désencerclement. Je perds plusieurs fois connaissance, hein. Quand je me souviens d'une odeur mentholée, ils ont dû mettre une bombe mentholée au-dessus de moi. Donc je me souviens d'une odeur mentholée et d'un drap, pas un drap, mais vous savez, une couverture de survie au-dessus de moi. Et d'entendre des grenades et d'entendre des gens dire « il y a une blessée, arrêtez vos conneries, arrêtez ». Je me souviens de ma camarade qui me caresse la tête. Quoi, j'ai des petits trucs, quoi. Je me souviens de mon mari qui me dit « bouge les doigts de pied ». Je retombe, quoi. Je tombe à chaque fois, je tombe. Et donc, on m'emmène, pas les pompiers, mais un autre truc de soins, m'emmène dans un hôpital proche de la gare du Nord. Donc là, je suis dans une salle d'auscultation. Il y a 2 soignantes. Je ne sais pas si c'est des infirmières ou quoi. Je leur demande si je peux m'asseoir. Elles me disent oui. Je leur demande si je peux enlever le collier cervical parce que les médics m'avaient mis un énorme collier cervical. Elles me disent oui. Donc je l'enlève. Je bouge mes doigts de pied. Je me mets debout. Je commence à marcher. J'ai un poids, quoi. C'est pas une vraie douleur. C'est... un poids en haut de la colonne vertébrale, comme si quelqu'un mettait tout son poids en haut de ma colonne vertébrale et qui appuyait. c'est pas une douleur franche qui te fait mal et qui te fait pas pouvoir bouger, non. C'est y a un truc, quoi. Il y a un truc au niveau de du haut de mon dos, je sais pas quoi, mais il y a un truc. Et donc, du coup, là, on me met dans une salle d'attente. Et là, j'ai Agnès Buzyn, en fait, qui me revient en tête. Et du fichage des gilets jaunes. Et je me dis, merde, je suis en train de me mettre dans la merde, en fait, en étant à l'hôpital. Parce qu'ils vont me ficher. Je suis travailleuse sociale. J'ai une famille. J'ai pas envie d'être fichée nulle part. Je me casse. Donc, je vais à l'accueil, je leur dis que je m'en vais, ils me demandent de signer un papier, je signe le papier, je me casse. Et là, l'objectif, c'est de récupérer les trois camarades qui sont sur la place de la République. Parce que, on part à 5, on rentre à 5. Et donc, voilà, quoi, on tourne, il n'y a pas moyen. On fait la place pendant 2 heures, on tourne autour de la place pendant 2 heures, il n'y a pas moyen de rentrer dans la place pour récupérer les camarades. Du coup, au bout de 3-4 heures, les camarades sortent de la place. Je rencontre des gens, on me demande... Quoi, j'ai les camarades Damien aussi qui m'appellent, qui me demandent si ça va. Je leur dis ouais, non, il s'est passé un truc, une grenade de désencerclement, certainement, en haut de la nuque. Ils me disent bien fait, fallait rester sur Amiens. Parce qu'on ne se rendait pas compte, quoi. Moi-même, je ne savais pas ce qui s'était passé. Du coup, on en plaisante, même mon mari, il en plaisante, parce que lui-même, il n'a pas vu, personne n'a vu. On était tous de dos, quoi. Donc, on plaisante sur ce qui s'est passé. Le lendemain, quand je me réveille, j'arrive plus à lever les bras, j'arrive plus à lever les jambes de manière... Marcher, c'est douloureux. Lever les bras, c'est douloureux. Du coup, j'avais une Minerve qui traînait. Je mets la Minerve. C'est la fête de Pâques. Je vais chez ma mère. Elle me demande ce que j'ai. Je lui dis j'ai mal dormi. Je vais chez mes beaux-parents l'après-midi. J'allume Facebook. Là, je vois une vidéo et je vois un flic qui court. Et je me vois au bout de sa matraque, quoi. Et là, je comprends que ce n'est pas une grenade. Et en fait, faut savoir que le flic est venu me chercher. Je n'étais pas sur sa ligne. Je n'étais pas sur la ligne de sa course. C'est-à-dire qu'il aurait pu passer à côté de moi. Au mieux. Au pire, il aurait pu me mettre un coup à la jambe. Donc voilà. Durant le procès Gilets jaunes sur Amiens, j'avais repéré une avocate et je lui avais demandé son numéro de téléphone. Mais on avait sympathisé parce que, à cette époque, quoi, sur ce procès-là, elle n'était pas sur la défense des gilets jaunes, mais d'un mec qui était sans domicile. Et du coup, en tant que travailleuse sociale, je lui avais proposé de l'accompagner, de faire les démarches 115 pour lui et tout. Donc, bref, j'avais son numéro de téléphone. Je lui envoie la vidéo et je lui dis c'est moi, qu'est-ce qu'on fait ? Elle me dit passe au cabinet demain, on va porter plainte. Donc, je suis dans son cabinet, on s'en va au Comico pour porter plainte. Et là, ils ne veulent pas. Il n'y a pas moyen. Elle explique c'est sur Paris, que ce n'est pas leur collègue. Non, personne ne veut prendre la plainte. Ils ne veulent pas. Ils me disent d'aller sur Internet, qu'il y a une plateforme faite pour ça. Et qu'on ne prendrait pas ma plainte. Donc, elle hurle tellement parce qu'elle fait vraiment un vrai scandale. Quoi. Elle claque les trucs. Qu'un commissaire descend, un commissaire avec qui j'avais rigolé sur des manifs précédentes, parce qu'il porte un nom rigolo. Du coup, je m'étais un peu moqué de lui, mais il l'avait bien pris. Et du coup, je pense qu'il se souvient de moi à ce moment-là. Et il ouvre une porte de bureau et il dit « La personne à qui appartient ce bureau prendra la plainte. » Malgré ça, il s'en va. Malgré ça, personne ne veut prendre la plainte. On s'assoit dans le bureau et là, je ne sais pas combien de temps il se passe, mais il se passe du temps avant qu'une flic vienne qui connaissait mon avocat parce que je pense qu'elle se connaissait, quoi, je ne sais pas trop. Enfin bref, elle daigne prendre la plainte. Donc moi, quand je porte plainte, j'explique que je ne me souviens de rien et que du coup, je vais leur expliquer une vidéo, quoi, je vais leur raconter une vidéo. Ma plainte revient presque 8 mois après, classée sans suite. Donc voilà, c'est classé sans suite. Donc là, j'ai 2 choix. Soit j'arrête, et le mec, il s'en sort bien, et il continuera à matraquer tout ce qui passe. Et j'ai 2 gamines, dont une de 17 ans. Et je voudrais qu'elle puisse aller en manifestation et pas le croiser. C'est compliqué d'arrêter là. Et il y a la possibilité de porter plainte, mais du coup pas contre le commissaire, quoi. Contre le policier, mais contre l'homme. Et donc, c'est à ce moment-là que ça coûte de l'argent, parce qu'il y a des frais de consignation, on ne sait pas combien ça va coûter. Mais tant pis, j'y vais, quoi. J'y vais. Le mouvement Gilets jaunes, c'est un mouvement, je sais pas si ça existe sur d'autres mouvements sociaux, hein, mais c'est un mouvement hyper solidaire. Du coup, à ce moment-là, on ouvre une cagnotte et c'est grâce aux donateurs, hein, que je peux aujourd'hui avoir accéder à la justice, parce que la justice, je ne suis pas sûre que je l'aurai, mais au moins accéder à la justice, c'est grâce à tous ces dons, quoi. Clairement, hein, je n'aurais pas pu y aller sans. Donc, voilà. Donc, on porte plainte directement contre ce policier. Le procès arrive. Il est ce mois-ci. Je ne ferai pas de rassemblement. Je ferai... ce sera lui contre moi. Et moi contre lui. Et voilà, ce sera comme ça. Et quoi, merci à tous ceux qui soutiennent et tout. Pour ce procès, il y en aura d'autres. Car faut savoir aussi que j'ai été mise en garde à vue le 12 décembre 2020. Parce que, soi-disant, j'étais détentrice d'un parapluie qui appelle à la haine. Ce qui m'a conduit à 48 heures de garde à vue plus 24 heures de dépôt au tribunal. Ce qui a conduit à un classement sans suite parce que... ça n'existe pas, hein, par rapport à
0: c'est un peu dur à qualifier juridiquement. Autant ils ont fait preuve d'énormément d'imagination pour réussir à foutre des plaintes et faire payer des amendes à des trucs de ouf. Et ça, on l'a développé plein de fois dans ces émissions sur comment ils ont vraiment construit complètement juridiquement un certain nombre de trucs et comment ils ont utilisé en fait des délits qui existaient dans la loi depuis très longtemps, qui n'avaient jamais été utilisés. Et il y avait des notes du ministère de la Justice, Ed Belloubet, de l'époque, au procureur en disant « attaquez là-dessus ». Voilà. Et donc ils ont fait preuve de beaucoup beaucoup d'imagination, mais là il y a un moment il y a des limites,
2: ouais,
0: quoi.
2: Y a des limites, ouais.
0: Donc voilà, d'ailleurs juste une vraiment petite parenthèse qui a pas grand chose à voir, mais parmi les imaginations ignobles que peuvent avoir les juges, c'est toutes les condamnations dont on a énormément parlé ici à cette antenne, de refus de test PCR des prisonniers dans les centres de rétention administratifs, où on condamnait des gens à de la prison pour avoir refusé des tests. Et là, alors que ça fait plus d'un an qu'ils utilisent ça pour mettre des gens en prison, la Cour de cassation a dit non, cette infraction n'existait pas. Voilà, mais donc il y a, des milliers de personnes qui sont parties en taule à cause de ça. Et donc voilà, leur imagination, on parle d'imagination, mais c'est pas le bon mot, quoi. C'est leur ignominie, quoi. C'est leur vraie volonté. C'était une nouvelle qu'on a eue cette semaine. Et désolé, c'était dans le fil de la discussion. Ça me semblait important de.
2: On a
0: de,
2: eu des
0: de
2: camarades de pour un gel pour les yeux là. Sérum physiologique. Et arme par destination, un briquet, arme par destination, quoi.
3: De briquet dans la poche, on l'accuse d'avoir foutu le feu à une poubelle.
2: C'est...
3: Sans preuve.
2: C'est incroyable.
3: Même toi, il parle d'un parapluie de rassemblement, mais c'est un parapluie multicolore, quoi. Ouais. Donc ça n'a rien à voir avec un truc qui dit go les black blocs ou aller tout défoncer ou avoir la police.
2: Et puis clairement, j'ai pas de parapluie.
3: Et
2: quoi.
3: Non, en plus, c'était même pas elle. Enfin, c'est vraiment. On a les vidéos. Quand,
2: dans ma fouille, à aucun moment, même la brave, quand elle m'interpelle, je lui demande où est le parapluie. Et elle-même. Il n'y a pas de parapluie, quoi. Elle m'interpelle pour un parapluie, je n'ai pas de parapluie. Bon, c'est une connerie sans nom. Voilà.
3: Elle cherche tout, n'importe quoi.
2: Et du coup, du fait de mon agression, quoi, moi, j'ai deux cervicales de défoncées et j'en ai une de pincée. Et forcément, quand tu es victime de violences comme ça... quoi, la personne que vous venez d'entendre, c'est Vanessa, du collectif des mutilés. Du coup, j'essaie de l'introduire, mais je ne sais plus comment. Forte, parce qu'au moment où je rencontre Vanessa, je ne suis pas du tout forte. Je suis dans une... c'est en mai, je me suis fait agresser... Non, c'est en juin. C'est la marche du 2 juin. Je me suis fait agresser 2 mois avant. Je ne suis pas encore revenue sur Paris. Et du coup, ma seule motivation, c'est de rencontrer ce bout de femme-là qui, par son interview, m'a donné la force. Donc, ma camarade Amandine me dit, Mélanie, viens, je t'emmène, quoi. viens, je t'emmène, viens, je t'emmène à la marche des mutilés. Je crois que tu en as besoin, je crois que tu as besoin de leur parler, je crois que tu as des points communs avec eux et que tu t'en... Je sais pas, quoi. Et du coup, on y va. Et je rencontre Vanessa. Vanessa qui est là et qui me dit... parce que c'est particulier parce que moi, je suis pas mutilée, quoi. Je suis blessée. Et du coup, t'as ce truc-là, quand t'es blessée, en plus, c'est une blessure invisible, ça se voit pas. C'est, en fait, Vanessa m'a dit, si, t'es une victime comme moi, t'es une victime comme les autres. Et puis ensemble, on est plus forts, et tu vas venir, quoi. Et tu vas rejoindre le collectif. Et c'est comme ça que je rejoins le collectif suite à la marche du 2 juin.
0: Nous, on s'est rencontrés à Nantes. Il y a pas longtemps. Et c'était juste, je sais pas, ça se ressent en fait là dans les paroles, mais vous avez dégagé une énergie complètement incroyable. Et moi je trouve ça vraiment super, super fort ce que vous avez fait. On a quelques minutes pour parler là des mutilés, mais en fait c'est beaucoup trop peu. Donc j'espère qu'on reprendra le temps d'en parler plus longuement et tout. Mais donc ouais, peut-être que si tu veux un peu, Vanessa, commencer un peu à raconter c'est quoi le début, et puis on finira dans une prochaine émission la suite et tous les combats que vous menez, voilà.
3: Ben, déjà, moi, j'ai été mutilée plutôt le 15 décembre 2018 à l'acte 5, où j'ai pris un tir de flashball en pleine boîte crânienne, donc où les dégâts ont été assez importants, entre perte de la vision, du goût, de l'odorat, nécrose du cerveau, plaque en métal pour reconstruire le visage. Donc voilà, un lourd fardeau quand on rentre à la maison, qu'on allume la télé, qu'on voit qu'il n'y a pas de violence policière d'après M. Macron, qu'on nous traite de casseurs, de violents, et moi je suis là sur mon canapé, et moi je suis quoi ? Et puis les réseaux sociaux entrent en jeu parce qu'on met des photos de moi, on trouve des témoins, il y a d'autres blessés qui commencent à venir me parler, à qui je vais parler aussi. Et de là, en fait, on s'est rendu compte que tous les blessés plus ou moins graves, on avait pris contact les uns avec les autres et qu'on ne voulait pas en rester là. Donc on a organisé une première rencontre donc à Gennevilliers, non, si c'était ça, à Gennevilliers, où c'était la première rencontre avec... pas mal de mutilés, donc c'est un moment assez dur, assez fort, parce que voilà, on se rencontrait tous, on racontait tous nos histoires, et on venait juste d'être blessés, donc voilà, c'est important. Et dès ce premier jour, on a décidé de créer le collectif des mutilés pour l'exemple. Et voilà, et notre chemin a commencé là, où on a décidé de lutter ensemble, de pas être chacun dans notre coin à lutter contre l'État, contre les violences policières, et qu'on s'est dit que tous unis, on serait plus forts, et du coup, au bout de 2 ans et demi, bah oui, en fait, heureusement qu'on a créé ce collectif parce que ça nous permet, contrairement aux blessés d'avant, de ne pas lutter tout seul, de ne pas être dans notre coin et que quand ça ne va pas, on sait qu'il y a une main qui se tend, que quand on a besoin d'aide, que ce soit financière ou psychologique ou même juridique, on sait qu'on peut taper à la porte de quelqu'un et ça, c'est important. On est 28 dans le collectif, on ne représente pas tous les mutilés, mais déjà une bonne partie. Et voilà, et c'est important pour nous de serrer les coudes et de montrer qu'on existe, qu'on a subi des violences policières, mais qu'on ne se taira pas. C'est, voilà, vous nous avez mutilés, maintenant, il va falloir assumer. Et tant bien que mal, on fera tout pour se battre, pour essayer d'obtenir justice, parce qu'on travaille aussi avec d'anciens blessés, comme Castille, ou comme Myriam, ou comme l'Assemblée des blessés. Et on se rend compte que c'est compliqué d'obtenir justice, mais qu'il y a des moyens, et que les anciens blessés aussi nous donnent la force de nous dire qu'on peut y arriver. Et voilà, et notre lutte est là, tant qu'il y aura des tirs de LBD, de grenades, et tant qu'il y aura des mutilés, de toute façon, notre choc ne sera pas passé. Dès qu'il y a un blessé, nous, on reprend un peu la mutilation qu'on a pris. Donc, c'est important pour nous de continuer ce combat et de se dire que plus tard, nos enfants, ou pour moi, ma nièce, puissent aller manifester sans devenir mutilés, handicapés à vie.
0: Voilà. C'est grave important. Ça m'emmerde trop qu'on n'ait pas suffisamment de temps de développer. Et en vrai, on fera ça dans une autre émission parce que je pense que c'est hyper important. Et voilà. Et en tout cas, allez suivre sur les réseaux sociaux et tout. Filez aux cagnottes parce que ça coûte extrêmement cher, que ça soit en termes de soins, en termes de procès juridiques et tout ça. Donc soutenez. Le soutien financier, il est hyper important. Soyez présents aussi aux marches des gens et tout, pour toutes les personnes qui sont à l'extérieur. Voilà, c'est important d'avoir cette solidarité. Je suis vraiment désolé de couper à ce moment-là, parce que je pense qu'on pourrait partir pour encore des heures d'émission, et ça vaudrait vraiment, vraiment le coup. On va juste donner deux petites news qu'il y avait dans l'écran. Voilà.
4: Ouais, en fait, à la prison pour sans-papiers du Ménilamlot, là, dont on parle assez régulièrement. Donc récemment, il y a eu des gens qui ont résisté à l'intérieur. Donc on nous a parlé de 4 évasions. Donc voilà, on leur souhaite bon vent et voilà, une bonne cavale et une belle liberté. Mais à côté, y a un gars aussi qui est monté sur le toit pour échapper à son expulsion. Et donc les keufs sont arrivés en nombre, ils ont essayé de le faire descendre. En fait, il y a eu un mouvement de solidarité. Les autres prisonniers, ils ont bougé, ils ont aussi sorti dans la cour. Et du coup, les keufs, ils ont été obligés de renoncer à l'expulser. Mais bien sûr, dès que ça s'est un peu redescendu, ils l'ont chopé, ils l'ont foutu à l'isolement. Et après de l'isolement, ils l'ont direct expulsé, ramené à l'avion, quoi.
0: Donc, comme d'habitude, dès qu'il y a des mouvements et tout ça, il y a de la répression contre les personnes en CRA, et il y a toujours ce pouvoir qu'ils ont te virer. Voilà, on continuera à parler de tout ça, et on espère en tout cas que les 4 sont bien dehors et continuent à courir. On va passer des petits coucous. Déjà, il y a Kak qui a des messages.
5: Alors, on revient à 2026. Si on a choisi aujourd'hui de vous rediffuser cette émission de 2021 sur la révolte des Gilets jaunes à Amiens, sur les solidarités tissées tout au long du mouvement, mais aussi sur la lutte contre la répression judiciaire, contre les violences policières, avec la construction notamment du collectif des mutilés pour l'exemple, c'est parce que ça fait écho avec l'actualité et les blocages de lycées partis du 9-4 la semaine dernière et qui se sont vachement généralisés dans toute la France, où par exemple hier, il y avait plus de 900 actions de blocage. C'est vraiment énorme, des universités qui rejoignent le mouvement. Il y a aussi une très forte répression policière qui s'est intensifiée, puisque depuis hier, au dernier décompte hier, il y avait plus de 1793 personnes qui ont été placées en garde à vue et 1949 personnes qui ont été interpellées, principalement sur des blocus de lycée. On essaiera de vous en parler plus amplement dans la prochaine émission, on l'espère, avec les premiers concernés. On fait aussi un petit coucou avant les gros coucous à Salim, en lui disant qu'on parlera de la situation à la prochaine émission en direct, sans faute. Dans l'agenda, très rapidement, un soutien au blocus de lycée lundi et mardi prochain qui devrait être énorme. Salut.
6: Et surtout, force, courage et détermination. Et il n'y a pas d'arrangement.

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1: Souvent, ils manipulent d'autant mieux qu'ils sont eux-mêmes manipulés et inconscients de l'être.

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